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0: Chers amis, bonjour et merci une fois de plus de nous accueillir chez vous sur la 93.3 Radio pour une vie meilleure. Vous êtes dans le cadre de l'émission Synthèse. Synthèse, une émission qui vous permet d'en savoir toujours un peu plus sur la parole de Dieu et surtout vous permettre d'être connecté personnellement au sauveur de l'humanité, à savoir Jésus-Christ. Eh bien, nous avons comme invité aujourd'hui notre frère et ami Thierry Valéry. Comment ça va?
1: Mais ça va très bien.
2: Les chers auditeurs, eh bien, que l'Éternel nous garde, nous bénisse et nous soutienne par son esprit.
0: Alors, tu es toujours à l'église du Rézé?
2: Toujours à l'église du Rézé, oui, responsable de l'esprit de prophétie.
0: Très bien.
2: Oui.
0: Donc, on peut comprendre la passion pour ses études.
2: Oh oui.
0: Alors, est-ce que tu voudrais d'entrée nous éclairer sur le titre même de l'étude de cette semaine, La lumière du sanctuaire. Et quand on dit la lumière du sanctuaire, on voudrait avoir des précisions de quelle lumière s'agit-il. Bon, on parle aujourd'hui de lumière artificielle, ainsi de suite. Alors, de quelle vraiment lumière qu'il s'agit, quelle est son intensité ainsi que sa véritable portée. Et bien sûr, on va se poser la question de savoir en quoi et pourquoi nous serions, nous, aujourd'hui, concernés par cette grande lumière.
2: Tout à fait. Alors, pour bien comprendre ce que c'est que cette lumière, son intensité et la valeur de cette lumière, de ce contenu pour nous qui sommes à la fin des temps, au préalable, j'aimerais bien préciser quelque chose sur le sanctuaire pour que nous soyons bien au clair.
0: D'accord.
2: Alors, il y a un avertissement et une recommandation. Mm-hmm. L'avertissement nous est donné dans Conseil à l'économe, page 160, paragraphe 2. Le grand séducteur déclare, le grand séducteur, l'ennemi de nos âmes, Satan. Nous devons suivre de près ce qui attire l'attention des foules sur le sabbat de l'Éternel. Ils en amèneront beaucoup à discerner les exigences de la loi de Dieu. Et la lumière même qui fait apparaître le sabbat révèle aussi le ministère de Christ dans le sanctuaire céleste. Et montre que les derniers efforts pour sauver les hommes s'accomplissent en ce moment. Maintenez l'esprit des gens dans les ténèbres jusqu'à ce que cette œuvre soit terminée. Et nous assujettirons à la fois le monde et l'Église. Autrement dit, la connaissance du sanctuaire révèle la valeur clé de la loi de Dieu qui est dans le tabernacle. Et cette loi va mettre en relief le sabbat. Et cette connaissance de la position du Christ et du ministère qu'il occupe dans le ciel est de nature à sauver les hommes. Cette connaissance est fondamentale pour le salut des hommes aujourd'hui en 2024. Autre conseil. Elle nous dit, pour nous, peuple de Dieu, nous devrions étudier sérieusement la prophétie. Nous ne devrions pas nous arrêter avant d'avoir compris intelligemment le sujet du sanctuaire, lequel est présenté dans les visions de Daniel et de Jean. Donc, on ne doit pas s'arrêter tant que la compréhension du sanctuaire n'a pas été comprise de manière intelligente. Ce sujet, pourquoi? Parce que ce sujet projette une grande lumière. Ce dont tu parlais, une grande lumière sur notre position et sur notre œuvre aujourd'hui et prouve clairement que Dieu nous a conduits. Donc, le sanctuaire et la lumière qui émane du sanctuaire, on doit donc bien comprendre ce que c'est parce qu'il y va de notre salut, puisqu'on doit avoir une intelligence

0: correcte de ce sanctuaire afin de pouvoir défendre cette position devant qui que ce soit. Parce qu'elle est révélatrice des vérités que Dieu a organisées à l'intérieur. Donc, pour pouvoir comprendre cette lumière et son intensité, rappelons qu'au départ, nous savons que les 2300 soirées matin sont le fondement de la foi adventiste. Et que les pionniers qui, au départ, avaient cette conviction, comprenaient, comme tous les chrétiens du monde à l'époque, que la terre était le sanctuaire qui serait détruit par le feu. Et que le 22 octobre 44, ben, le Christ reviendrait. Ben, 22 octobre 44 à minuit, le Christ n'est pas revenu. Grande déception. Donc, ils étaient convaincus des principes d'interprétation. Ils étaient sûrs de l'étude de la parole qu'ils ont faite. Donc, ils décidèrent de regarder, de jeter un œil beaucoup plus attentif. Et ils évaluèrent le sujet du sanctuaire. Donc, le sanctuaire devenait la réponse à l'énigme de 1844. Et c'est là qu'on voit que la lumière émanant du sanctuaire éclaira à la fois le passé, le présent et l'avenir. Et ces hommes savaient que l'infaillibilité de la providence de Dieu les avait conduits. C'est quoi cette lumière ? Elle consiste à savoir que le fondement de notre foi réside dans une compréhension correcte du ministère qui s'opère dans le sanctuaire céleste. Le fondement de notre foi est basé sur une foi, sur une parfaite compréhension du ministère qui se passe dans le sanctuaire, le ministère du Christ. Le peuple devrait comprendre parfaitement ce sujet. Elle dit parfaitement, pas à moitié. Le sujet du sanctuaire et son jugement. Chacun devrait être au courant de la position qu'occupe Christ. Dans quel appartement se trouve-t-il? Sans cette connaissance, il n'est pas possible d'exercer la foi indispensable en ce temps-ci, ni occuper les postes que Dieu nous assigne. Donc, la connaissance de la position, la connaissance du sanctuaire, la fonction du Christ fortifient notre foi. L'absence de ces connaissances fragilise notre foi. Donc, ils ont donc étudié le système du sanctuaire à fond, et qu'est-ce qu'ils ont vu? Ils ont vu que le sanctuaire va révéler dans le lieu très saint, à l'intérieur du tabernacle, la loi de l'Éternel. La même loi qui est dans le sanctuaire terrestre est une copie de la loi qui se trouve dans le sanctuaire céleste. Cela prouve bien l'immuabilité de la loi. Elle ne change pas. Elle est constante. Non seulement cette loi est constante, mais il y a un zoom qui est fait sur le sabbat, qui est un des sceaux de l'Éternel. Donc, le sceau de l'Éternel étant le sabbat, et on trouve le lien direct avec quoi? Avec le message des trois anges qui pose le Créateur comme étant celui qui a créé toutes choses et qui a posé le sabbat.
1: Qui mérite l'adoration.
0: Et qui mérite à lui seul l'adoration. Donc, le message des trois anges et du quatrième ange se trouve intimement relié avec la connexion faite au sanctuaire. Donc, la lumière du sanctuaire, c'est un ensemble de cohérences de vérité qui nous permettent de comprendre la révélation du plan de la rédemption et ce que Christ fait en ce moment pour chacun d'entre nous.
1: Alors, certains précisent que la lumière du sanctuaire n'est que le résultat de la présence même de Jésus, qui est lui-même lumière.
0: Le sanctuaire,
1: par définition, il est lui-même la lumière. Et cette lumière-là, bon, je posais la question de savoir quelle était son intensité et quelle était sa véritable portée. Eh bien, son intensité est suffisante pour être vue de partout.
0: Éclairée, passé,
1: l'univers,
0: présent,
1: l'univers,
0: futur.
1: Et les cœurs, bon, parce qu'il y a ces deux dimensions. Et ce qui est intéressant aussi de noter, bon, la lumière ne fait pas qu'éclairer, elle réchauffe. Donc elle est porteuse d'espoir, elle est porteuse de...
0: La lumière est la vie des hommes, et quiconque a cette lumière a la vie du Christ. Mais le sanctuaire est christocentrique. Tous les éléments du sanctuaire se réfèrent au Christ. Donc le Christ, c'est à la fois une personne, mais il dit aussi « Je suis la vérité ».
1: Absolument.
0: Or, le sanctuaire, c'est un ensemble cohérent de vérités qui, au fur et à mesure, accompagne l'homme dans sa maturité spirituelle. Et une fois qu'il l'a mûri, il accède à des vérités profondes tenues dans le sanctuaire pour nous qui sommes parvenus en 2024.
1: Et j'aime bien cette notion que Voltaire disait, bon, pour comprendre quelle est la portée de cette lumière. C'est qu'en fait, cette lumière éclaire l'univers. Alors, il précise, le centre est partout, et la circonférence nulle part.
0: Ça dépasse l'entendement.
1: Mais oui.
0: Mais en tout cas, il met une claire séparation entre les ténèbres et la lumière.
1: Absolument. D'ailleurs, en sa présence, les ténèbres peuvent plus exister.
0: Ne peuvent plus exister. Mm-hmm. Il n'y a plus d'hésitation possible. Absolument. Nous voyons la vérité, nous voyons la réalité telle que Christ la voit.
1: Qui triomphe en permanence.
0: Et n'oublions pas que la lumière du sanctuaire révèle l'issue finale du conflit.
1: Absolument.
0: Que le bien triomphe du mal.
1: Donc elle est porteuse vraiment d'espoir.
0: Elle est porteuse d'espérance et donne les conditions de préparation pour être membre de ce peuple qui sera... dans le sanctuaire avec la loi dans son cœur pour pouvoir jouir du salut avec son sauveur.
1: Alors, cette étude nous parle essentiellement du sanctuaire terrestre et surtout du sanctuaire céleste. Qu'est-ce qui distingue ces deux sanctuaires? Est-ce que vous pouvez nous préciser le vrai message que portent ces deux sanctuaires?
0: Oui. Alors, la Bible parle, l'Ancien Testament, enfin, Moïse, l'Éternel lui a demandé de faire un sanctuaire d'après un modèle. Et c'est pour ça dans Exode 24, Exode 25, Exode 26. Donc, si c'est fait selon un modèle, donc ça veut dire qu'il y a un original et il y a une copie.
1: D'accord.
0: Dieu a donné un esprit artistique à des hommes, afin de pouvoir faire sur terre un sanctuaire terrestre, mais qui a une magnificence et une gloire à de l'autre pareil.
1: D'accord.
0: Mais cela n'a rien à voir encore avec la gloire d'un sanctuaire qui n'est pas fait de la main d'homme, mais qui est fait
1: qui a une autre dimension.
0: Qui a une autre dimension, qui dépasse l'entendement humain. Autre chose, le sanctuaire terrestre est basé sur la première alliance, alors que le sanctuaire céleste est basé sur la seconde alliance.
1: Alors, tu peux préciser ça à nos amis qui sont pas nécessairement.
0: Alors, dans le sanctuaire céleste, dans le sanctuaire terrestre, l'Éternel avait donné des recommandations afin que le peuple puisse obéir.
1: D'accord.
0: Et le peuple a dit oui, nous obéirons à ta parole. Et nous avons vu que sans l'aide de Dieu, nul homme ne peut obéir à la parole. L'Éternel a établi.
1: Certains précisent même pas qu'ils ne peuvent pas obéir, mais obéir totalement.
0: Ne peuvent pas. Oui, enfin,
1: avec leur meilleure volonté.
0: Ils vont essayer, mais.
1: Leur meilleure volonté.
0: À leurs yeux,
1: ils ont leurs limites.
0: À leurs yeux, ils iront, mais devant les yeux de l'Éternel, c'est le seul œil qui compte et qui mesure. Ça ne peut pas se faire. Donc, l'Éternel a pris une autre disposition et leur a dit : je changerai votre cœur de pierre en cœur de chair, je mettrai mon esprit. Et je ferai en sorte que vous suivez mes prescriptions.
1: D'accord.
0: Donc l'Éternel se propose, lorsque l'homme accepte sa parole, de prendre en charge l'homme et de l'accompagner dans sa progression spirituelle afin de l'emmener de progrès en progrès à la stature parfaite du Christ, c'est-à-dire à avoir le caractère du Christ en lui-même et d'avoir tenu ce corps de péché en bride.
1: D'accord.
0: Donc, autre distinction, c'est que le sanctuaire avait des sacrificateurs à l'intérieur.
1: Le sanctuaire terrestre.
0: Le sanctuaire terrestre. Il avait des sacrificateurs qui officiaient dans le premier appartement. Et le souverain sacrificateur qui officiait...
1: La première partie qui s'appelle...
0: Le lieu saint.
1: Le lieu saint, d'accord.
0: Et le lieu très saint, le souverain sacrificateur, y entrait le septième jour du dixième mois pour le jour des expiations.
1: Donc, une fois l'an.
0: Une fois l'an. Alors que dans le sanctuaire céleste, nous avons Jésus-Christ, le souverain sacrificateur par excellence, qui est assis à la droite du Père et qui, lui, n'a pas besoin d'offrir de sacrifice pour lui parce qu'il n'a jamais péché. Donc, il est dans le...
1: Ça veut dire que ça rappelle, ça peut permettre de comprendre que dans le sanctuaire céleste, terrestre, par contre, les sacrificateurs devraient offrir pour eux.
0: Devaient faire l'appropriation pour eux-mêmes et aussi pour le peuple.
1: D'accord.
0: Parce qu'ils étaient faillibles. Alors que nous pouvons compter sur la constance de la pureté du Christ pour pouvoir mener à bien toutes les demandes des serviteurs qui s'approchent de lui.
1: D'accord.
0: Donc, le Christ, par son sang, est entré directement dans l'original, afin d'y officier. Donc, nous avons vu que la gloire de Dieu habite ce sanctuaire céleste, mais il a aussi habité le sanctuaire terrestre lorsque il se manifestait par la Shekinah qui descendait dans le lieu très saint entre les deux anges sur le propitiatoire. Donc voilà des différences.
1: Ceci en précisant que c'était dans la partie qu'on appelait le Saint des Saints, le lieu très saint.
0: Alors pour nos auditeurs, le sanctuaire qui est la copie, la maison de Dieu, Dieu a toujours voulu vivre parmi les hommes. Il a demandé à Moïse de faire un sanctuaire afin qu'il puisse habiter parmi les hommes. Okay. Ce sanctuaire était constitué d'un parvis. Et dans le parvis, il y avait l'hôtel des holocaustes et l'hôtel des ablutions. Mmh. Et ensuite, dans le tabernacle lui-même, qui avait le lieu très saint, le lieu saint, oui. Et au-delà du voile, le lieu très saint. Donc, il y avait un certain nombre de mobilier dans le lieu saint, c'est-à-dire le chandelier à sept branches, qui représente l'œuvre de l'Esprit, et la table des propositions avec les pains, qui représente la parole de Dieu. Mmh. Et en face, nous avons l'hôtel des parfums, qui représente la prière des saints. Et c'est très important. C'est-à-dire que quand on entre dans le tabernacle, nous avons accès à la parole. Sous l'influence de l'Esprit, l'Esprit ouvre notre cœur à la compréhension de la parole.
1: À la bonne compréhension.
0: À la juste compréhension. Mmh. Et quand le pénitent a compris la parole, il se dirige devant le voile où se trouve Dieu pour pouvoir demander à Dieu l'application de la parole qu'il a comprise dans son cœur et dans sa vie. Mmh. Et Dieu agit en lui ajoutant grâce sur grâce afin que ses promesses se réalisent devant lui. Et qu'il le fasse progresser. Donc, il y a une progression du parvis au lieu saint, au lieu très saint. Généralement, on dit que le parvis, c'est la justification du pécheur, puisque c'est là où le Christ est mort. D'accord. Le lieu saint, c'est la sanctification du pécheur. Et le lieu très saint, la glorification du pécheur. Il marche de progrès en progrès. Maintenant, c'est Christ en nous l'espérant dans la gloire, puisque la parole elle-même est dans son cœur, qui est le but même de l'évangile. Mm-hmm. Voilà les différences majeures. Enfin, les similitudes et les quelques différences majeures qui existent entre le sanctuaire terrestre et le sanctuaire céleste. Et nous allons voir dans les fonctions, dans les rituels également, il existe des différences majeures, puisque dans le sanctuaire terrestre, le pénitent devait emmener une offrande. Il s'agissait d'animaux pour certains, ça peut être différents types d'animaux, ceux qui n'avaient pas d'argent, ça peut être une tourterelle, enfin, un animal, puisque sans effusion de sang, il n'y a pas de pardon. Donc, ça préfigurait déjà la mort du Christ, dans lequel le pénitent transférait ses péchés, et la vie de ce pénitent était transférée dans le sanctuaire par le biais du sang. Or, nous savons que Christ, quand il est venu dans le Nouveau Testament, il a bien pris les péchés des hommes, afin de pouvoir expier les péchés des hommes et leur redonner la liberté, afin qu'ils puissent choisir Christ et non pas l'ancienne vie qu'ils avaient.
1: Et le message central, c'est quoi, bon, des deux sanctuaires?
0: Le message central,
1: c'est une invitation à la grâce, ou alors c'est une confirmation que, bon, on peut obtenir la grâce, le pardon, la médiation, tout ça?
0: Pécher et mourir n'est pas une fatalité. Mm-hmm. Dieu a introduit un plan pour sauver l'homme.
1: D'accord.
0: Mm-hmm. Et ce plan, si l'homme l'accepte, Dieu l'emmène à enlever le mal dans son cœur.
1: Donc, tout n'est pas perdu, c'est ce que dit...
0: C'est un message d'espérance. Mm-hmm. L'Éternel se propose de sauver tous les hommes si les hommes entrent dans le plan du salut qu'il lui propose.
1: D'accord.
0: Et le sanctuaire, c'est la méthode, la façon dont Dieu a établi...
1: La façon pédagogique
0: pour enseigner que le mal... Le bien triomphe du mal.
1: Et que le mal n'aura pas le dernier mot.
0: Le mal n'aura pas le dernier mot, mais qu'il sera surtout effacé à la fin.
1: À jamais.
0: À jamais. Mm-hmm. Puisqu'il y aura un peuple qui sera dorénavant saint et pur devant sa face. Ce peuple qui a gardé l'alliance et qui, en fait, effectivement, devient des instruments dans les mains du Seigneur. Donc, le diable finira par porter intégralement la responsabilité des péchés qu'il a répandus et qu'il a inspirés aux hommes.
1: Alors, justement, à l'occasion du Yom Kippour, lorsqu'on parle d'expiation, eh bien, on associe souvent... la notion de l'humilité à ce moment-là. Alors, est-ce que tu pourrais nous dire la véritable signification de ces deux mots, expiation et humilité, et en quoi est-ce que c'est vraiment porteur là aussi d'un message pour nous?
0: Exactement. Donc, le Yom Kippour, le jour du grand pardon, c'est un jour, c'était... Alors, il faut savoir, comme on l'a dit dans le premier appartement, les sacrificateurs entraient continuellement. Mais, et là, ils y faisaient entrer par le sang des animaux le péché des hommes. Mm-hmm. Donc, le sanctuaire était souillé. Et une fois par an, si le sanctuaire est souillé, il va falloir l'enlever.
1: Le purifier.
0: Mm-hmm. Et une fois par an, effectivement, dans le jour du Yom Kippour, le jour du grand pardon, le souverain sacrificateur faisait l'expiation pour lui-même et pour le peuple.
1: D'accord.
0: Et on lui envoyait donc, le peuple lui donnait deux animaux afin de pouvoir, un pour l'Éternel, pour Azazel, pour pouvoir faire l'expiation pour le peuple. Mais le plus important, c'est de comprendre que dans l'expiation, tout ce symbolisme était destiné à inculquer au peuple, aux Israélites, la sainteté de Dieu et l'horreur du péché. Car lorsque vous avez des millions d'individus qui continuellement, jour après jour, viennent transférer leur péché à l'intérieur et tuer chaque fois des animaux. Vous imaginez, nous on a la compréhension, mais il y a une notion que nous n'avons pas, c'est l'odeur.
1: Ça faisait une cumulation énorme.
0: Donc ça devrait provoquer chez le pécheur l'horreur de la transgression, afin de ne pas se retrouver dans une telle situation à encore verser le sang pour le pardon de ses transgressions. Donc cette horreur devait l'emmener à considérer la parole de l'Éternel, afin que l'Éternel lui donne la puissance de marcher en sainteté, afin d'éviter, afin d'avoir horreur de ses transgressions. Il montrait de plus qu'il n'était pas possible d'entrer avec le péché, de contact avec le péché sans se souiller. Quiconque pêche est souillé. Il a besoin d'être lavé par le sang précieux de Jésus. Car sans ce sang, il n'y a pas de
1: pardon possible.
0: Pardon possible. Donc, à ce moment-là, le jour des expiations, tout à fait devait être interrompu. Donc, tous les gens, tout le peuple passait un examen précis et minutieux de sa conscience, afin d'examiner sa conformité de sa vie avec ce qu'il a professé devant l'Éternel.
1: Donc, personne ne pouvait faire le fier.
0: Ni bébé, ni vieillard, ni femme, ni homme, tous étaient convoqués car c'était une convocation solennelle. Il fallait que le peuple soit présent pour entendre l'agrément de l'Éternel vis-à-vis d'eux. Ou sinon, ils devaient être retranchés parce qu'ils n'ont pas vidé leur cœur, ils n'ont pas confessé. Donc, ils devaient faire un examen. Et à l'issue de cet examen, la Shekina pouvait descendre sur le sanctuaire comme agrément que pendant tout l'espace-temps où la Shekina est descendue, le peuple est saint.
1: Et pourquoi est-ce qu'ils devaient s'humilier ou humilier leur cœur?
0: Parce que l'humilité, c'est de reconnaître que sans Dieu et sans le système qu'il a mis en place, nous sommes perdus.
1: Nous sommes perdus à jamais.
0: Car la Bible montre que chaque fois que la prétention et l'orgueil humain s'élèvent, l'Éternel jette l'orgueil des hommes dans la poussière, afin qu'ils reconnaissent qu'il n'y a qu'un seul vrai Dieu, et lui donner la place centrale qu'il doit avoir dans la vie, dans la réalité de la vie des hommes et dans leur cœur. Donc, se reconnaître le principe que Dieu est clé dans le système du Lévitique qu'on a vu. Donc, dans le sanctuaire, d'ailleurs, le sanctuaire était construit au cœur même des tribus. Il était au centre, car Dieu voulait être au milieu de son peuple. Donc, s'il est au milieu de son peuple, il est au milieu de sa vie, de ses actions, de ses pensées, de ses choix. Donc, il n'y a rien qui ne passe pas par le filtre de Dieu, afin qu'il puisse mener une vie telle que Christ l'a menée. Donc, le Lévitique 23 nous dit bien, Lévitique 23, versets 26 à 32, dans cette période, ils devaient humilier leurs âmes, offrir des sacrifices d'expiation et ne faire aucun ouvrage.
1: Parce qu'ils devaient être concentrés sur quelque chose de bien précis.
0: Or, l'humilité dont on parle, c'est quoi? C'est l'état d'esprit qui rabaisse sa propre estime, qui se considère donc sans mérite tout en élevant Jésus. Rappelez-vous, quand Jésus disait « Quand je serai élevé, j'attirerai tous les hommes à moi. » Donc, quand on élève Jésus dans sa vie, mais tout notre être, corps, âme et esprit est attiré à Jésus. Et plus on déprécie Jésus, mais plus notre corps, notre âme et notre esprit s'enflent.
1: En même temps, il y a de la reconnaissance et de la joie.
0: Il y a de la joie pour ceux qu'on a trouvés. C'est comme, rappelez-vous, celui qui cherchait à travers son champ un trésor. Oui. Et lorsqu'il l'a trouvé, la joie était immense. Il a tout vendu à cause d'une perle. Donc, lorsqu'on trouve Jésus, on a trouvé la perle des perles. Donc, c'est une joie énorme. Donc, l'humilité s'exerce dans une obéissance qui nous dépouille de tout ce que nous avons pour ensuite laisser Dieu nous modeler à son image. Cette humilité-là, Dieu dit, qu'est-ce que dit Dieu? C'est dans l'humilité que se manifeste sa gloire. Hormis cette humilité, il n'y a pas de présence de l'esprit dans le cœur des serviteurs de Dieu.
1: Parce que lui-même, il a été dans la logique de ce qu'on appelle la kénose. Il s'est dépouillé de tout.
0: Il s'est humilié lui-même.
1: Pour venir à
0: plus bas que les anges. Il n'avait rien pour attirer le regard, pour venir au secours des hommes déchus. Donc si Jésus, le modèle, me donne le mode d'emploi, je ne peux rien avoir qui puisse me rappeler quelque chose par moi-même.
1: De plus que lui.
0: Non. Si je suis, c'est parce qu'il vit en moi. Hormis lui, je ne suis qu'une vapeur.
1: Absolument. Et personnellement, moi, j'aime bien déjà le mot Yom Kippour, parce que en tant que créole, bon, ça sonne pour moi Yom Kippour.
0: Yom Kippour.
1: Donc un qui est en ma faveur.
0: Exactement.
1: Et pas l'inverse. Alors qu'on sait que l'ennemi, bon, il n'est pas en notre faveur.
0: Exactement. Pas du tout. Donc l'humilité de l'âme est en opposition avec ce que 1 Jean 2,16 nous dit, la convoitise des yeux, la convoitise de la chair et l'orgueil de la vie. Ces trois choses doivent être extirpées dans le cœur et dans l'âme des hommes pour que Jésus-Christ... Mais en fait, c'est la réalité d'un cœur nouveau, puisque toute chose devient nouvelle en Jésus.
1: Tu veux reprendre ça, s'il te plaît?
0: La convoitise des yeux, la convoitise de la chair, l'orgueil de la vie, ce sont des éléments qui sont extirpés du cœur de l'homme quand il est en contact avec la parole de Dieu. Non seulement qu'il est en contact, mais qu'il favorise le contact permanent matin, midi et soir. Qu'on soit en contact, c'est une chose, mais la plus belle des choses, c'est de garder le contact pendant toute la semaine. Et encore mieux, pendant toute sa vie. C'est la preuve que Jésus-Christ a triomphé de notre cœur.
1: Très bien.
0: Et ça demande de la discipline et de la volonté. Mais ça, c'est là où la grâce vient au secours de notre faiblesse. Elle fortifie notre volonté et l'oriente et la place toujours sur Jésus. C'est comme Daniel, il priait matin, midi et soir. Il s'occupait des affaires du roi. C'était un homme très occupé, mais il trouvait toujours un espace pour que l'Éternel soit son guide. Le matin, à midi pour la journée et le soir pour le remercier. Si nous arrivons à avoir cet organigramme, cette discipline de vie, quelque chose se passera dans notre vie. Ça, c'est clair.
1: Alors, toujours dans le sanctuaire, et plus précisément le sanctuaire terrestre,
0: oui.
1: Il est question de deux animaux, de deux boucs.
0: Exact. Hein,
1: sont présentés bon, le jour des expiations. Un bouc dit pour l'Éternel et l'autre pour Azazel. Alors, nous savons tous qui est l'Éternel.
0: Oui. Okay.
1: Mais est-ce que tu pourrais nous éclairer sur l'autre bouc, c'est qui Azazel et quel message sont porteurs ces deux boucs?
0: Exact. Mm-hmm. Alors, Azazel, c'est Satan. Ce qu'il faut bien comprendre, c'est qu'au jour des expiations, on trouve ça dans le Lévitique... Alors, il y a le Lévitique 23 qui parle de la fête des expiations, mais là où je voulais vous emmener, c'est... ça me reviendra. Alors, le plus important de savoir, c'est pendant la fête des expiations, le souverain sacrificateur qui officiait une fois par an prenait deux boucs. Et le premier bouc était pour faire l'expiation pour le peuple.
1: Celui qu'on appelait le bouc pour l'Éternel.
0: Le bouc pour l'Éternel. Il y avait un autre bouc, et ce bouc pour l'Éternel était sacrifié et immolé et pour pouvoir faire l'expiation pour le peuple et pour lui-même. Mais le deuxième bouc qui était pour Satan était maintenu vivant. Lorsque le souverain sacrificateur avait fini l'expiation pour le peuple, il sortait du sanctuaire et plaçait ses mains sur le deuxième bouc vivant.
1: Dès qu'il faisait un transfert.
0: Et il faisait le transfert de tous les péchés du peuple qui était concentré sur le bouc qui était destiné à Azazel. Il y avait un homme dédié pour cette fonction et il emmenait le bouc hors du camp. Donc le péché était extirpé du camp et il était porté sur la tête du responsable de tous les maux dont il avait soumis l'humanité. Donc, et celui qui revenait après, il revenait après avoir emmené le bouc, il se lavait et réintégrait le camp
1: donc
0: après avoir été purifié.
1: Il renvoyait le bouc dans le désert.
0: Il renvoyait le bouc dans le désert. Et la signification du désert, c'est là où il n'y a pas de vie, là où il n'y a pas de grâce. Donc, il traverse son désert. Jusqu'à ce que ce désert correspond aux 1000 ans que nous allons... Enfin, le millénium où il n'y a plus personne, où il ne peut plus se séduire plus personne. Mais nous savons que l'intégralité de la charge repose sur sa tête. Donc, ces deux boucs prouvent que l'expiation faite pour le peuple, durant la journée où la Shekinah descendait, le peuple de Dieu était pur, saint, et entrait dans la joie du sauvé. Et cette opération se reproduisait. Or, ce qu'il faut savoir, c'était pour le sanctuaire terrestre. Maintenant, pour le sanctuaire céleste, notre souverain sacrificateur par excellence, est entré dans le lieu très saint le 22 octobre 1844. Mais avant de rentrer dans le lieu très saint le 22 octobre 1844, notre souverain sacrificateur Jésus-Christ, après sa mort, il est monté au ciel, vrai? Et il est entré dans le premier appartement.
1: Donc le lieu dit saint.
0: Le lieu dit saint. Et nous datons ça à peu près aux alentours de l'an 34. Lorsqu'il est monté dans le lieu saint, il y restait 1810 années jusqu'au octobre 1844. Et pendant ces 1810 années, il faisait le pardon et la réconciliation pour le peuple, pour tous ceux qui se présentaient à lui. Et en 44, maintenant, il rend du lieu saint au lieu très saint. Donc là, maintenant, il va faire l'effacement des péchés, la purification du sanctuaire, mais également l'effacement des péchés dans le sanctuaire. Mais ne savez-vous pas que votre corps également est le temple du Seigneur? Donc tous les croyants, par la foi, vont avoir une purification de leur être. Donc l'Éternel va les libérer de la puissance du péché, puisqu'ils sont restés connectés avec la grâce de Dieu et sachant où se trouve leur sauveur dans le lieu très saint, ils sont en connexion perpétuelle avec lui et ils progressent avec lui. Et Dieu leur donne, leur ajoute grâce sur son esprit afin de se libérer de la puissance du péché et donc de manifester son caractère.
1: Alors ce qui est intéressant en termes de message encore, qu'apportent ces deux boucles, c'est que bon, tu l'as déjà dit, Dieu rappelle que c'est lui qui sauve. C'est lui qui sauve parfaitement.
0: Exact.
1: Mais personnellement, j'ai toujours été impressionné par déjà le mot même Azazel. Azazel veut dire celui qui a été envoyé, celui qui s'est éloigné. Et le message est intéressant parce que ça nous permet de comprendre que Dieu ne perd pas son fil. Il rappelle à l'univers que le péché doit retourner à son auteur premier.
0: Il est juste.
1: Ah ouais.
0: Il est juste.
1: Comme ça, bon, il y a pas de malentendu, bon, voilà. Et que le péché finira par s'autodétruire, puisque dans le désert, il n'y a plus de vie possible longtemps, pas.
0: Oui. Et nous savons qu'à la fin des temps,
1: il n'y a pas d'avenir possible.
0: C'est le feu sortira de la bouche de Jésus qui détruira à la fois les anges déchus, mais tous les hommes qui ont adopté la doctrine d'Azazel et qui l'ont servi en toute compréhension.
1: Voilà.
0: Et ils finiront par être détruits avec les mauvais anges qui n'étaient pas destinés normalement ce feu aux hommes. Mais puisqu'ils ont participé et ils ont aimé servir leur maître, donc Dieu est le péché. Tous ceux qui font avec le péché, ben, sont détruits avec le péché. Donc Dieu nous donne la solution finale de la fin du monde, où le bien triomphe du mal, où les valeurs de Dieu sont supérieures aux valeurs du mal.
1: Et comment?
0: Mais ce n'est pas sans tribulation. Mais il faut que le peuple de Dieu témoigne de la véracité et l'innocence de Dieu. Et que le véritable coupable, c'est bien lui.
1: Soit bien identifié.
0: Exactement. Et que tout homme a la possibilité de choisir, par le sang de Jésus-Christ, la voie qu'il veut suivre. Car l'Éternel les a remis en liberté par son sacrifice. Donc, nul ne peut être dominé que s'il le veut bien et s'il a aimé ça.
1: Mais oui, mais oui.
0: Car Dieu veut que nous ayons tout son amour, tout l'amour pour lui. M'aimerait de tout votre cœur, toute votre force. Voilà. C'est un choix. Et il nous donne la force de pouvoir continuer et et de progresser avec lui en ayant la parole sous les yeux comme Daniel, matin, midi et soir.
1: Alors, je reconnais que là, effectivement, nous avons changé de dimension lorsque on parle du sanctuaire céleste. Et que le terrestre a l'air tout petit finalement. En termes de
0: alors, c'est bien une copie.
1: Effectivement. J'aurais une question pratique et intéressante pour que nos auditeurs comprennent véritablement, on va dire, la véritable grandeur de Jésus. Qu'est-ce qui caractérise la prêtrise de Jésus? Et la place qu'il occupe au-dessus de tous les autres prêtres, et en plus pour toujours.
0: Pour toujours. Pour cela, allons dans Hébreux 9.
1: Hébreux
0: chapitre 9. On va commencer à partir du verset 11.
1: Hébreux chapitre 9, le verset 11.
0: Qu'est-il écrit? Mais Christ est venu comme souverain sacrificateur des biens à venir. Mm-hmm. Il a donc traversé un tabernacle plus grand et plus parfait qui n'est pas construit de main d'homme. Donc il est entré au verset 12, une fois pour toutes, dans le lieu très saint. Verset 15, c'est pour cela qu'il est le médiateur d'une nouvelle alliance, afin que la mort étant intervenue pour le rachat des transgressions commises sous la première alliance, ceux qui ont été appelés reçoivent l'héritage éternel qu'il a été commis. Mais autre chose de plus intéressant,
1: oui,
0: allons dans Hébreux 8.
1: Verset 1, 2 et 6.
0: Au verset 1 qu'il est dit, le point capital, nous dit Paul, de ce qui vient être dit, c'est que nous avons un tel souverain sacrificateur qui est assis à la droite sur le trône de la majesté divine dans les cieux, comme ministre du sanctuaire véritable, du véritable tabernacle, et qui a été dressé par le Seigneur et non par un homme. Et maintenant, verset 6, il a obtenu un ministère d'autant supérieur qu'il est le médiateur d'une alliance plus excellente qui a été établie sur de meilleures promesses. Une autre précision
1: c'est un ensemble de précisions qui correspond à tout un programme.
0: chapitre 6 d'Hébreux,
1: verset 19.
0: Verset 19
1: à 20. Dans le livre de Hébreux.
0: Cette espérance, nous la possédons comme une ancre de l'âme. Sûre et solide, elle pénètre au-delà du voile. Là où Jésus est entré, nous sommes précurseurs, ayant été faits souverains sacrificateurs pour toujours, selon l'ordre de Melchisédek. Jésus-Christ est le souverain sacrificateur qui a démontré qu'il ne faillit pas. Il reste intègre, loyal, permanent, constant. En lui ne se trouve aucune variation, aucune ombre, aucune transgression. Donc il est parfaitement le chemin qui mène au trône du Père.
1: Et nous avions vu déjà qu'il n'avait pas besoin, comme les prêtres du sanctuaire terrestre, à
0: confesser ses péchés, parce qu'ils étaient fragiles. Ils étaient fragiles. Donc le seul, le juste, est le seul capable de mener une telle prêtrise. Donc nous pouvons nous approcher avec assurance du trône de grâce, sachant que nous avons un tel sacrificateur, souverain sacrificateur, qui a une telle prêtrise.
1: Mais qui a accepté de se donner alors que, il n'avait pas de raison de se donner, sinon nous remplacer, en fait. Sinon prendre notre place, quoi.
0: C'est quoi le principe d'amour? Lorsque nous aimons nos enfants, nous sommes disposés à donner tout ce que nous avons pour qu'ils
1: vivent, quoi.
0: Pour qu'ils vivent. Donc, si méchants comme nous sommes capables de donner notre vie pour nos enfants, à plus forte raison, le Créateur de toutes choses, qui a insufflé son souffle de vie dans notre poitrine, il fera le maximum afin que le maximum d'individus puissent parvenir à sa connaissance et être sauvés. Ça, on n'imagine pas, mais c'est une douleur pour le Seigneur de voir des hommes et des femmes se perdre. Mais c'est une joie pour lui qu'un seul homme se repente parmi tant d'autres. C'est une joie immense pour lui. C'est une victoire de la lumière sur les ténèbres. Donc, notre Dieu a mis ce qu'il avait de plus précieux dans le monde, c'est-à-dire Jésus, pour pouvoir mettre un point final à la domination du péché sur les êtres humains. Et ça, il a poussé son sacrifice à son comble en donnant sa vie pour les hommes, alors que lui n'a jamais, jamais rien eu à voir avec le péché.
1: Il y a de quoi réfléchir. Alors lui, il rentre une fois pour toutes dans le sanctuaire céleste et la portée de son sacrifice est là aussi unique.
0: Donc il rentre dans le sanctuaire pour quoi faire maintenant? Pour pouvoir emmener les individus par l'étude de la parole à mieux le connaître. Et en le connaissant, l'Éternel peut déverser sur lui davantage de grâce pour qu'il puisse croître et avoir suffisamment de force pour pouvoir dominer les mauvaises tendances.
1: D'accord.
0: Et donc, tu changes ce cœur au fur et à mesure.
1: Donc, en fait, il va mettre à la faveur des humains qui vont accepter, effectivement, ces notions, les bénéfices de son sacrifice.
0: Exactement. Exactement. Parce que le pénitent voit qu'avec Jésus, il vit. Et Jésus lui montre que sans lui, c'est la mort assurée. Donc, comme dit Dieu à Caïn, choisis, le péché se couche devant toi, choisis ce qu'il faut faire, domine sur lui. Tu as la vie et la mort, que fais-tu?
1: Et ce qui est intéressant, c'est qu'en fait, finalement, tout cela tourne vers l'élimination, pas que partielle, mais totale et définitive du péché.
0: Tout à fait. Et toute cette opération, il y a une agent spécial qui est mise en place, c'est le Saint-Esprit. Le Saint-Esprit nous est donné à nous qui sommes parvenus à la fin des temps pour pouvoir comprendre ce que le Seigneur a dit dans sa parole. Et c'est un agent de purification du cœur. Le Saint-Esprit nous ouvre l'intelligence afin que nous comprenions la volonté de Dieu. Le Saint-Esprit nous donne la puissance de pouvoir dominer les pulsions contraires à l'Éternel dans notre cœur. Donc si nous l'acceptons avec joie, il fait un travail immense dans notre cœur. Nous ne savons pas comment il le fait. Mais une chose est sûre, la joyeuse réception de l'Esprit fait croître en nous les fruits et les vertus.
1: Okay. Alors lorsqu'on parle de purification du sanctuaire, bon, de la médiation de Christ, mais on associe souvent cela aussi à une notion de jugement. Alors certains parlent de jugement investigatif. Alors en quoi est-ce une bonne nouvelle lorsqu'on parle de jugement et en quoi ça pourrait être une mauvaise nouvelle pour d'autres?
0: Parce que pour pouvoir bénéficier, lorsqu'on dit que le sanctuaire est purifié, par exemple, le sanctuaire céleste, il doit être purifié. Mais qu'est-ce qui peut être purifié dans le sanctuaire céleste? Tout est supposé être pur. Mais nous savons que
1: sauf
0: par nos prières...
1: L'intervention de son ennemi a mis le doute. Et le doute, c'est déjà...
0: Bon. Mais nous savons que par nos prières, nous projetons par la foi nos transgressions sur Jésus. Donc, automatiquement, ces transgressions viennent souiller le sanctuaire.
1: C'est ça.
0: Donc, pour que pénitent soit reconnu juste, pur, il faut déjà qu'on consulte les livres dans lesquels sont inscrits ses œuvres, sa parole, ce qu'il a fait.
1: Qui correspond à sa vie de foi, sa relation de foi avec Dieu.
0: Exactement. Donc l'examen de sa vie.
1: Pour voir s'il sera retenu ou s'il ne sera pas retenu.
0: S'il sera retenu ou disqualifié. Donc Dieu doit reconnaître l'authenticité d'un cœur dédié à lui.
1: Ou pas.
0: Donc, et pour pouvoir reconnaître l'authenticité, il faut que le juste juge, comme c'est décrit dans Apocalypse 4, puisse ouvrir les livres avec les 24 vieillards assis, afin de vérifier le cas de chaque individu. Car le Christ n'ira pas mourir une deuxième fois. Rien d'impur n'ira au ciel. Donc, la vie de chacun sera scrupuleusement évaluée au regard de la mesure qui est la loi de Dieu.
1: C'est pour ça que ça s'appelle jugement investigatif.
0: Exactement.
1: Donc on va en savoir plus pour pouvoir porter un jugement définitif. Alors.
0: Exactement. Pour qu'il y ait une délibération de jugement et une exécution de jugement. Donc il faut que la vie de chacun... Donc, et ceci en 44, les livres se sont ouverts pour les morts.
1: D'accord.
0: Donc quand Jésus aura terminé les morts et les vivants...
1: Alors, pour les morts, et c'est précisé depuis Adam.
0: Tous les morts depuis Adam, effectivement. Mm-hmm. Et il finira par prendre les vivants. Et c'est une étude intéressante de savoir à quel moment les vivants...
1: Alors, quel intérêt pour les morts? Qu'est-ce qu'on veut savoir? Pour les morts qui ont accepté Dieu? Pour les morts qui ont rejeté
0: Tous
1: Dieu?
0: Tous ceux qui sont morts professant Christ, l'Éternel va évaluer l'authenticité de cette recherche. Était-elle de la bouche ou était-elle du cœur? Donc ça donne deux types de catégories que nous connaissons bien, des vierges folles, des vierges sages, en fait des individus qui ont l'habit de chrétien, mais en fait qui ont le cœur complètement à part de l'Éternel. Donc il faut pouvoir les distinguer, car les hommes quelquefois ne sont incapables de lire dans les cœurs.
1: D'accord.
0: Seul l'Éternel le peut. Donc il faut qu'ils fassent ce tri-là, qui est très important. Donc le jugement investigatif a pour but de déclarer ceux qui suivent l'Éternel. Ceux qui sont en lui, il n'y a plus de condamnation possible.
1: Donc,
0: il n'y a pas de condamnation.
1: Retenu pour vivre avec lui éternellement, c'est ça?
0: Et exactement. Et lui, quand il vient leur apporter leur récompense. Parce qu'ils ont déjà été qualifiés pour le ciel.
1: D'accord.
0: Ils ont déjà été qualifiés vivants. Parce que lorsqu'il a fini des morts, il prend les vivants. Donc, les vivants ne savent même pas qu'ils sont déjà qualifiés pour le ciel. Parce que Dieu les a scellés. Donc, le jugement est une phase fondamentale de l'expiation, puisque les livres s'ouvrent. Donc, nous sommes dans la phase où la vie de chacun est pris
1: examiné, quoi.
0: Donc, nous avons une conscience. Mais ce qui est plus formidable, c'est que, et ça nous amène à une compréhension de ce qui se passe dans le sanctuaire céleste en ce moment. Allons dans Lévitique 23.
1: Lévitique 23, oui.
0: Allons dans Lévitique 23. Dans le Lévitique 23, nous sommes au verset 27. Qu'est-ce qui est dit? Le dixième jour de ce septième mois, ce sera le jour des expiations. Vous aurez une sainte convocation, vous humilierez vos âmes et vous ferez un sacrifice, des sacrifices de consumés par le feu. Verset 29. Toute personne qui ne s'humiliera pas ce jour-là sera retranchée. On a bien encore cette notion de il ne fait plus partie de la communauté, il est retranché.
1: Il n'est pas retenu.
0: Il n'est pas retenu, il est avec ceux qui le ressemblent.
1: D'accord.
0: Donc, regardez au verset 32 ce qui est dit. Dans le sanctuaire terrestre, ce sera pour vous un sabbat. Le jour des expiations sera considéré comme étant un sabbat. Mais si on revient au chapitre 23, verset 3.
1: C'est toujours dans Lévitique.
0: Toujours dans Lévitique. On travaillera six jours, mais le septième jour est le sabbat. C'est le jour de repos. Il y aura donc une sainte convocation. Vous ne ferez aucun ouvrage. C'est le sabbat de l'Éternel. Là, il dit « C'est le sabbat de l'Éternel, c'est le sabbat hebdomadaire. » Mais là, au verset 32, « Le jour des expiations pouvait tomber un jour qui n'est pas un jour de sabbat, mais qui sera considéré comme tel, puisque c'est une convocation solennelle. »
1: D'accord.
0: Mais ce que nous voyons, et qui est extraordinaire, Jésus-Christ, le jour des expiations, Jésus-Christ est bien rentré dans le lieu très saint le 22 octobre 44. Donc, depuis le 22 octobre 44, nous sommes dans une période d'expiation. Dans le sanctuaire terrestre, c'était l'espace d'une journée qui était considéré comme un sabbat.
1: D'accord.
0: Autrement dit, par transfert, depuis le 22 octobre 44 jusqu'à aujourd'hui, nous vivons les caractéristiques d'un sabbat. Autrement dit, qu'est-ce que nous ne devrions pas faire pour tous ceux qui naissent maintenant dans ce siècle? Tout ce que nous ne ferons pas un jour de sabbat. Nous n'irons pas souiller nos âmes, nous n'irons pas n'importe où. Nous ne boirons pas n'importe quoi.
1: Et
0: nous
1: ne
0: porterons pas n'importe quoi. Et nous louerons l'Éternel dans le jour qu'il a aujourd'hui en 2024.
1: Et lorsqu'on dit travailler, moi j'ai bien aimé, il y a un auteur qui disait que bon, pourquoi on ne doit pas travailler? Parce qu'on aurait tendance à croire que nous avons travaillé à notre propre salut. Et si on travaille à son propre salut, ça veut dire qu'on n'a pas vraiment besoin de Jésus.
0: Non, mais on peut le prendre aussi, travailler à votre propre salut, c'est-à-dire investissez dans la parole du Seigneur afin de vous assurer vous-même que vous êtes dans les petits papiers du Seigneur. Okay. Parce qu'à un moment donné, il faut s'examiner afin de vérifier nous sommes tout à fait du côté du Seigneur.
1: Il ne faut pas, pas se tromper de travail.
0: Aïe, parce qu'il est dit, tel homme se croit debout, en fait.
1: Yeah.
0: Donc, la prudence veut que Dieu exige de nous. Regardez tous les héros de la Bible que nous avons vu. À un moment donné, ils étaient à l'Éternel. Et à un autre moment donné, ils ont apostasié. Certains se sont repentis. Donc, si ça leur est arrivé à eux, nous qui sommes des hommes comme eux, ça a été inscrit dans les Écritures afin de nous servir d'exemple, d'expérience à ne pas commettre. Donc, nous devons avoir une vigilance sur notre propre cœur. Permanente. Et la seule personne qui peut nous aider à être vigilant sur notre cœur, c'est la fréquentation perpétuelle avec les Écritures. Seules les Écritures, seul l'Esprit peut nous donner la vigilance sur notre cœur afin de nous appuyer seulement sur « Il est écrit ».
1: D'où l'invitation à veiller.
0: Veiller et prier. Celui qui ne veille pas et ne prie pas ne sait pas que l'ennemi est déjà couché dans son cœur. Si Dieu le dit, c'est parce qu'il connaît l'ennemi. Il nous a donné son mode opératoire.
1: Et oui.
0: La seule façon d'être vigilant, regardez Daniel.
1: Sa seule préoccupation, c'est de tout mettre en place pour nous priver de Jésus, pour nous perdre.
0: Daniel, Joseph, Moïse, ces hommes étaient vigilants. Et ils avaient une relation constante, continuelle avec l'Éternel. Car sans Dieu, nous ne pouvons.
1: Absolument.
0: Donc, trois choses caractérisaient le salut. Humilier son âme. Offrir des sacrifices de justice et ne pas faire d'ouvrage, comme je disais, qui nous séparait de l'Éternel. Nous savons ce que c'est que d'offrir des sacrifices de justice.
1: Mais oui.
0: Qu'est-ce qui nous est dit? La violation, ça concerne en fait notre corps que nous devons conserver pur. Regardez ce qu'elle dit, ce qui est dit dans l'esprit de prophétie. Nous sommes dans le conseil pour la nutrition des aliments. La violation des lois de notre être est un péché au même titre que la transgression du décalogue. L'une et l'autre violation représente la transgression des lois de Dieu. Ceux qui désobéissent à la loi de Dieu, qui est inscrite dans notre cœur, seront également tentés de transgresser la loi de Dieu prononcée au Sinaï. Si je ne respecte pas mes heures de sommeil, je transgresse la loi de Dieu au même titre que la loi du Sinaï.
1: Ouais.
0: Si je donne plus de temps à mon travail et moins de temps à ma famille, je transgresse les 10 commandements de Dieu. Si je ne prends pas soin du temple qu'est mon corps et que je fais entrer des aliments ou des boissons qui sont nocifs, je commets un crime devant Dieu.
1: Mm-hmm.
0: Comme un suicide.
1: C'est ça.
0: Donc, offrir des sacrifices devant l'Éternel, c'est lui offrir un corps sain et répréhensible. Donc, cela demande une autre gestion de vie, afin que le monde puisse dire, comme les Égyptiens, lorsqu'ils étaient à Goshen, pourquoi ce peuple n'est pas atteint. Le peuple, si la puissance de Dieu vit dans son cœur, ce peuple ne peut pas être atteint.
1: Il est épargné.
0: Donc il faut qu'il s'interroge, comment arrive-t-il? Et qu'est-ce que le peuple dira? Venez et voyez. Parce qu'il faut qu'il soit étonné.
1: C'est l'affaire de Dieu en eux. Oui. En eux, avec eux et pour eux.
0: Et pour ça, il faut que ce peuple sorte et soit une lumière. Une lumière ne peut pas être cachée sous le boisseau.
1: Aucunement.
0: Il faut qu'elle soit visible, puisque Dieu est lumière. Donc il faut que ces nations voient que nous servons un grand Dieu. Et comment? Car nous, les maladies qui les affectent, le peuple de Dieu en est épargné. Et il faut que ça provoque l'étonnement.
1: Alors, il y a une notion qui est intéressante aussi. C'est une notion importante à comprendre. Lorsqu'on parlait de jugement, qu'on parlait de tout ça, c'est... On parlait de vigilance, on parlait de veiller, tout cela. C'est que le temps de grâce ne va pas durer toute la vie.
0: Le temps de grâce, justement, va durer jusqu'à ce que le dernier sauvé soit entré.
1: D'accord.
0: Donc, le dernier sauvé, seul l'Éternel sait quand est-ce qu'il sera sauvé. Mmh. Mais il y a une chose qui est certaine, nous arrivons sur les derniers linéaments du temps de grâce.
1: D'accord.
0: Puisqu'il suffit de jeter un œil autour de nous pour voir que la grâce de Dieu se retire. La nature est déréglée d'est en ouest, du nord au sud.
1: De plus en plus.
0: Les hommes sont animés d'un esprit belliqueux. La recherche de la cupidité et de la réalisation matérielle est une priorité.
1: La Bible parle d'aimer l'argent plus que Dieu.
0: Dieu est extérieur dans la vie, dans le cœur des hommes et des jeunes et des enfants. Tout ceci est prophétisé. Donc ça veut dire que pour celui qui est attentif à la parole et au message du sanctuaire, que fera-t-il lorsqu'il verra toutes ces choses? Je lui dis, relève la tête, puisque le temps de ton salut arrive.
1: Ouais.
0: Tu es plus proche de la fin que du commencement.
1: Prépare-toi et transmue avec moi.
0: Et se préparer, c'est parce que nous sommes en connaissance des signes du retour. Et nous faisons une lecture de la réalité pour nous comprendre, pour nous permettre de comprendre. Voilà, ces signes se sont réalisés. Notre Seigneur ne tardera plus.
1: Voilà, et tu parlais tout à l'heure, la parabole des 10 vierges. Eh bien, lorsqu'on va entendre, voici l'époux aller à sa rencontre. Bon, là.
0: Qu'on ne puisse pas être pris au dépourvu, ni dire qu'on ne savait pas. Donc, chacun fait ses choix. Certains font des choix éclairés. Notre devoir, c'est d'avertir, de semer. Les résultats de la semence ne peuvent ne pas être visibles de notre vivant. C'est Dieu qui fait croître. Mais nous avons le devoir de semer, puisque la semence qui est en nous nous a fait du bien. Donc nous sommes bien les porte-parole de l'Éternel, puisque sa semence qui est en nous nous pousse, il est bien écrit, l'amour du Christ nous presse, à quoi? À sortir l'autre des griffes de l'ennemi.
1: C'est ça.
0: Et lui faire retrouver sa dignité en Jésus.
1: Très bien. Alors nous arrivons au point que disent les auditeurs apprécient particulièrement, c'est le point sur lequel l'invité voudrait mettre un accent particulier. Dans cette belle étude, quelle perle que tu as découverte, que tu voudrais partager, et quel texte peut-être que tu voudrais que nos amis et nos auditeurs puissent souligner en rouge dans leur esprit, nous t'écoutons là-dessus.
0: Alors, j'avais pris le texte de s'il y a une chose sur quoi je voudrais mettre l'accent,
1: oui,
0: ce sont bien les trois conditions de l'expiation, du salut donné dans Lévitique 23.
1: D'accord.
0: La recherche de l'humilité.
1: Recherche d'humilité, oui.
0: offrir son corps comme un sacrifice vivant.
1: Offrir son corps comme un sacrifice vivant.
0: Cela veut dire entrer dans toutes les réformes que l'Éternel a demandé d'entrer en 2024. Je ne peux plus continuer à boire comme je bois. Je ne peux plus continuer à manger comme je mange. Et je ne peux plus continuer à être affecté des maladies d'Égypte que tout le monde a. Car si je sers un sauveur puissant, je ne peux être qu'un serviteur que parce que le temple que je suis est saint.
1: Donc on parle de changement de programme, de style de vie.
0: Puisque nous avons rencontré notre sauveur. Qu'est-ce qu'il dit? Soyez saints.
1: Comme
0: je suis saint. Mais l'Éternel est saint en tout point. Je ne pourrai jamais choisir des choses qui sont toxiques pour moi.
1: Mais oui.
0: Cela va de l'alimentation,
1: cela va
0: des pensées, cela va des lieux, cela va de n'importe où le Seigneur ne peut pas m'accompagner, je ne peux pas aller.
1: Ouais.
0: Donc c'est une véritable réforme.
1: Ça coule de sens et elle n'est pas partielle.
0: Et pour que je sois bénéficiaire de quoi? De l'onction du Seigneur. Et qu'il m'aide à marcher de progrès en progrès. Et que je sois une source de joie pour tous ceux qui m'entourent. Et qui leur permettent de comprendre qu'ils sont capables d'être porteurs d'espérance parce qu'ils voient cette lumière en toi. Et les résultats de cette lumière, les vertus que l'Éternel a développées dans ton cœur.
1: D'accord.
0: La foi, la patience, la maîtrise de soi, l'amour fraternel, toutes ces vertus, nous dit Pierre, nous assurent pleinement l'ouverture du ciel.
1: Les gens vont se rendre compte qu'il y a quelque chose qui distingue ces personnes.
0: C'est de l'évangile pratique. Puisqu'aujourd'hui, dans notre petit pays, la Guadeloupe, le nombre de personnes qui souffrent de la maladie, et nous sommes détenteurs d'un message de guérison. Il faudrait que nous soyons nous-mêmes guéris.
1: Et comment ?
0: Être guéri, c'est la preuve que nous n'avons pas reçu la grâce en vain. Et si nous sommes guéris,
1: et que Dieu guérit, comme
0: notre seule présence,
1: de toutes les maladies.
0: Exact. Notre seule présence autorise les autres
1: à quoi
0: pour être guéris. Parce que nous ne disons pas, nous sommes le message de guérison.
1: Et oui.
0: Et ça, c'est un défi, c'est notre défi de vivre ce que l'on dit.
1: C'est un challenge, comme on dit.
0: Parce qu'à quel prix les autres vont croire? Pourquoi me croiront-ils? Ils m'écouteront, mais me regarderont.
1: Et comment?
0: Oh, la grâce est quelque chose qui se manifeste dans la vie de quelqu'un. On voit, on entend, on voit la santé, on voit la tonicité de l'esprit, on voit sur quel fondement est son cœur, dans les mots, dans la façon dont il parle, on voit qu'est-ce qui l'influence, de quoi il est imprégné. On sent que cette personne respire un air différent du mien. Il n'est pas
1: quel esprit qui l'anime.
0: Et ça change tout. Quand on a Dieu dans son cœur, n'est-on pas déjà parfum du ciel? On ne diffuse pas déjà les prémices du ciel déjà sur cette terre?
1: Et ça donne à ceux qui observent un avant-goût du ciel, c'est ce qu'on dit.
0: Il n'y a pas de meilleure évangélisation que cela.
1: Oui. Tout à fait. Est-ce que tu as quelque chose à ajouter? Sinon, ça sera
0: non,
1: la dernière
0: oui,
1: question.
0: Ça sera ta, ça sera tout, oui.
1: La dernière question que j'aimerais poser, donc... à notre frère Thierry Valéry, parce que bon, c'est bien de rappeler le nom de notre invité. Hein? Okay. Alors, la dernière question, quelle véritable préparation doit être la mienne, doit-elle la vôtre, vous qui écoutez aussi, afin d'être bénéficiaire de la médiation pour le salut que Jésus accorde aux humains dans les temps dans lesquels nous vivons?
0: Ce serait honnête de dire à nos auditeurs aujourd'hui, maintenant, ne jouez plus avec la parole de Dieu.
1: Ça veut dire quoi? Ne jouez plus avec la parole de Dieu.
0: Je peux connaître la parole de Dieu. Je peux connaître le lexique de la parole de Dieu. Mais mon cœur fait autre chose.
1: Donc, la prendre au sérieux.
0: Si le jour est venu maintenant de prendre la parole de Dieu au sérieux. Car si l'ennemi vous attrape, il n'y a que Michael qui viendra vous sauver. Aujourd'hui, il ne lâchera personne comme ça, sans une âpre bataille. S'il n'y a pas des parents, des amis, des gens qui aiment, qui vous aiment, qui prient et qui jeûnent pour vous délivrer de cette emprise, vous finirez mal. Donc, aujourd'hui, si vous avez choisi l'Éternel, vivez pour l'Éternel. N'ayez pas peur du quoi dira-t-on. Si vous ne voyez pas les résultats, espérez sa promesse. Consultez sa parole, rappelez-vous de ses promesses.
1: D'accord.
0: Et l'Éternel va opérer quelque chose dans votre vie. Il va soulager vos peines, vos douleurs et trouver une solution au problème immédiat que vous ferez, que vous affrontez aujourd'hui là même, si vous croyez de tout votre cœur. Parce qu'il faut que la douleur produise quelque chose dans le cœur des hommes. Le désir, le cœur des hommes. Le désir, le

0: Je suis conscient que chaque jour de ma vie peut être le dernier jour. Et si c'est mon dernier jour, j'ai tout intérêt à demander à ce que Dieu fasse que je sois avec lui ce jour-là.
1: Exact.
0: Et que tout ce que je fais soit pour sa gloire, et que si je meurs, que je meure en lui.
1: Regardez un exemple.
0: J'ai tout à gagner.
1: Nous avons
0: et quand j'applique ça tous les jours de ma vie, il ne peut pas avoir de mauvaise surprise.
1: Tout sert d'exemple à ceux qui aiment Dieu. Regardez ce qui se passe en Ukraine. C'est un beau pays, de belles maisons, de beaux appartements. Ces hommes avaient tous les signes de la réussite. Aujourd'hui, que valent ces possessions matérielles?
0: Ouais.
1: Tout ce à quoi ils pensent, c'est rester en vie.
0: Mais oui.
1: Regardez la Nouvelle-Calédonie. Toute cette belle île, la seule chose à laquelle ils pensent, c'est avoir la paix.
0: Ouais.
1: Il n'y a rien que leur sieur a acheté peut leur procurer la paix aujourd'hui.
0: Mais oui.
1: Or, nous qui voyons ça, regardez dans différents pays, les inondations, qu'est-ce qui leur procure la paix? C'est pas ce qu'ils ont acheté, puisque les eaux les ont détériorées. La maison qui valait pour laquelle j'ai passé tant de sacrifices, aujourd'hui ne vaut rien. Moralité.
0: Certains disent en moins d'une heure, ils ont tout perdu. Alors qu'ils ont mis combien d'années à construire tout cela?
1: Donc la véritable intelligence, nous dit l'Écriture, c'est de chercher Dieu pendant qu'il se trouve. Afin qu'il nous donne l'intelligence pour savoir comment orienter notre vie, dépenser notre énergie et notre argent, afin que nous ne soyons pas pris au dépourvu. C'est vraiment très sérieux, puisque nous savons que c'est l'époque où l'Éternel scelle son peuple. Donc si les gens vivent... Regardez, exemple. Le jour où l'ange devait passer sur l'Égypte, chacun était dans sa maison mangeant l'agneau.
0: C'est cela.
1: Est-ce que vous croyez que c'était le moment où nous sortions pour aller jouer avec les Égyptiens? Pour aller partager un pot avec les Égyptiens? C'était le moment de rester chez soi, non pas pour regarder un feuilleton, mais pour manger l'agneau. Autrement dit, manger la parole matin, midi et soir.
0: De s'en imprégner.
1: Parce que très bientôt, l'ange destructeur va passer.
0: Mais oui.
1: Et vous savez, on sent que les destructions passent autour de nous. Oui. Pourquoi serais-je épargné et pas un autre? Parce que l'Éternel t'a marqué.
0: On en a parlé déjà encore ce matin aux infos concernant la série de mauvais cyclones qui risquent
1: Donc,
0: mais si on n'est pas épargné par Christ, qui nous épargnerait?
1: Donc l'homme de Dieu n'est pas épouvanté, n'est pas angoissé, parce qu'il sait que toutes ces choses arriveront. Mais qu'est-ce qu'il a? Il a foi que quand il fléchit le genou et qu'il invoque le nom de l'Éternel, l'Éternel est capable d'étendre sa main. Et pour lui, il étendra sa main sur tout le pays. Rappelez-vous,
0: Même s'il meurt, il meurt en Christ.
1: Exactement.
0: En fait, il n'est pas mort.
1: Regardez Sodome et Gomorre. Lot devait quitter Sodome et Gomorre, mais à cause de lui, la petite ville Soar a été épargnée. Pourquoi? Parce qu'il a été se réfugier. Donc les habitants de Soar, des milliers, ont dû leur vie à quoi? À simplement un homme de Dieu qui venait se réfugier là. Donc il suffit qu'un seul homme croit et se place, l'Éternel fait grâce à une multitude.
0: Absolument.
1: Ça vaut la peine.
0: Et quand tu dis ça, moi, ça me fait penser, Hélène White disait que, des fois, l'ennemi avait pour projet de faire couler un bâtiment, un bateau, mais il y avait dans une cabine un seul homme qui priait Dieu. Un seul homme qui priait Dieu et qui louait Dieu. Et puisque cet homme était dans la louange permanente, le projet de l'ennemi ne pouvait pas être accompli parce qu'il y avait un homme qui priait. Il n'y avait pas 10 hommes, 15 hommes.
1: Un homme qui priait. Et c'est pas la première
0: fois. Il y a de quoi réfléchir.
1: Donc imaginez que vous êtes le seul dans votre famille ayant donné son cœur à Dieu.
0: Mais pour vous,
1: à cause de vous, tous ceux qui portent votre nom de
0: grâce
1: famille,
0: à vous.
1: Grâce à vous, sont épargnés. Notre Dieu est très fort.
0: Ouais.
1: Très, très, très fort.
0: C'est rassurant, ça.
1: Oh.
0: Alors, quels seraient tes mots de conclusion? Et est-ce que tu voudrais dire ensuite une prière pour nos amis, pour qu'ils puissent vraiment se placer sous...

0: Les bénéfices du sacrifice de Jésus.
1: Aujourd'hui, l'Éternel, Dieu de son sanctuaire dans le lieu très saint, fait descendre sa grâce sur tous ceux qui cherchent et qui voudraient savoir plus sur Jésus. Mm-hmm. Et il est disposé à faire descendre une onction spéciale pour ceux qui prennent résolution de le servir, afin que leurs yeux s'ouvrent et leur donne la puissance de marcher en droiture de vie.
0: Tu veux reprendre ça, s'il te plaît?
1: Je ne sais pas si je pourrais le reprendre de la même façon.
0: Ah oui, non, mais c'est pas grave. Non, mais...
1: Aujourd'hui, en 2024, Jésus-Christ est dans le lieu très saint. Mes yeux sont là où se trouve mon Sauveur. Car si je ne sais pas où se trouve mon Sauveur, ma foi n'a pas de puissance. Mm-hmm. Ma foi a de la puissance parce que je sais qu'il est dans le lieu très saint et qu'il fait l'expiation pour moi. Autrement dit, qu'il est en train de me rendre droit. Parce que je fréquente les Écritures, et il fait tomber les écailles de mes yeux et de mes oreilles afin que je puisse goûter à sa grâce et que je puisse voir que tous les êtres humains qui sont autour de moi, ce sont ses créatures et ils méritent de connaître sa parole. Et qui sait, un jour Dieu peut leur faire grâce. Mais à cause de ma détermination à servir le Seigneur, j'ai été un fidèle instrument.
0: Très bien.
1: Nous pouvons sauver des milliers de personnes si nous prenons la résolution d'être un homme droit par la grâce de Dieu. Mais nous pouvons perdre beaucoup à cause de notre négligence et notre manque d'intérêt pour la valeur d'une âme. Et ça, pour mes yeux, c'est un crime.
0: Alors, quand tu dis cela...
1: Oui?
0: Quand tu dis cela, ça me fait penser à quelque chose qui m'a particulièrement marqué... au cours d'une lecture, que nous ne serons pas perdus pour tout le mal que nous aurions fait, mais que nous serons perdus pour tout le bien que nous aurions pu faire et que nous avons pu faire.
1: Quand l'Éternel nous sauve, il ne nous demande pas « As-tu cru ?» Il nous demande « Qu'as-tu fait ?»
0: De ce que tu as cru ou de ce que
1: qu'as-tu
0: tu as
1: fait
0: su,
1: parce qu'il a dit « Quand j'étais... » malade, tu es venu me voir. Quand Jésus dit, donc c'est l'évangile pratique.
0: Oui.
1: Mais cette pratique découle d'une foi.
0: C'est pas qu'une affaire de parole. C'est pas qu'une affaire
1: c'est
0: de parole.
1: C'est la parole a un temps.
0: Mais
1: aujourd'hui, nous sommes dans un évangile pratique.
0: Mais oui. Être ses bras, être ses yeux, être présent là où il faut être présent.
1: À quel moment un couteau reste tranchant? Parce qu'on le lime tous les jours. Le serviteur de Dieu devient un instrument tranchant parce qu'à la lumière des Écritures quotidiennes, il devient un instrument tranchant,
0: affiné,
1: séparant l'impur de l'impur par la parole de vie.
0: Okay. Et ça fait toute la différence dans sa vie.
1: Et dans la vie des autres.
0: Et oui. Et
1: il devient une bénédiction.
0: Est-ce que tu veux dire un mot de prière pour nos amis?
1: Oui.
0: Véritablement avoir la préoccupation de se tourner vers celui qui sauve.
1: Absolument. Tendre Père, Dieu d'amour et de miséricorde, nous t'invoquons par les mérites de Jésus. Nous savons, Seigneur, que tu officies dans le lieu très saint et que tu pourvois, Seigneur, au salut des âmes. Nous te prions, Seigneur, d'envoyer ton esprit et tes anges puissants, fortifier tous ceux qui sont dans l'indécision, qui ne savent pas comment, ne savent pas s'ils doivent te servir de tout leur cœur, qu'ils sont dans l'hésitation. Permets, Seigneur, qu'ils soient dans la fermeté, dans la détermination. À tous ceux qui ont choisi de marcher avec l'Éternel, donne-leur la force de continuer à travers les difficultés, le feu de l'épreuve. Que le découragement et la désillusion ne les affectent pas. Mais au contraire, Seigneur, qu'ils voient la manifestation de ta gloire dans l'espérance de ta promesse. Qu'ils marchent de progrès en progrès et qu'à travers eux, Seigneur, tu puisses manifester ta grâce en touchant d'autres âmes. Qu'ils voient la puissance de l'Évangile en action, matin, midi et soir. Ne permets plus, Seigneur, qu'une seule âme meure sans que nous puissions lui adresser une parole d'espérance.
0: Amen.
1: Nous sommes responsables, Seigneur, de cette situation. Il est temps que ton armée, Seigneur, se lève, tous ceux qui sont désireux de servir le Seigneur, afin de pouvoir faire reculer ce flot de ténèbres et de méchanceté qui sévit dans ce monde, afin que le monde puisse avoir l'espérance en voyant ces individus qui n'ont peur de rien, mais qui proclament simplement Jésus, Jésus-Christ et Jésus-Christ seul. Béni sois-tu, ô Père, pour la réalisation de ces promesses dans nos cœurs, étends ta main sur chaque maison, chaque foyer, et compassion d'eux, Seigneur, réponds à leurs demandes, précise que toi seul qui en es dans leur cœur, par les mérites de Jésus, nous t'avons prié. Amen.
0: Amen. Merci à notre frère Thierry Valéry pour ce partage.
1: C'est moi qui vous remercie.
0: Et puis, nous demandons à ce que le Seigneur puisse continuer à t'entourer, à t'inspirer dans ton ministère à l'Église. Bénisse ta famille, bénisse tout ce que tu vas côtoyer. Et puis, on te dit surtout à très bientôt.
1: Amen. Qu'il en soit ainsi.
0: Très bien.
1: Amen.
0: Et pour ceux qui observent le sabbat, nous allons leur dire Shabbat Shalom.
1: Shabbat Shalom.
0: Et puis, que Dieu continue à vous garder. Et nous vous donnons rendez-vous à la semaine prochaine, Dieu voulant.
1: À la semaine prochaine, Dieu voulant.
0: OK.
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Dans la grande ville de Jérusalem, les amis de Jésus et les disciples ont peur. Pourquoi ? Eh bien parce que on les attrape, on les enferme en prison. Alors, ils décident de s'en aller, de fuir. Et beaucoup s'en vont avec leurs bagages dans les villages voisins, dans les villes voisines. Il y a un ennemi de Jésus qui est particulièrement méchant, il s'appelle Saul. Il décide d'aller trouver le grand prêtre et lui dit, écoute, les amis de Jésus, les disciples, sont en train de partir de tous les côtés. Moi, je vais aller les rechercher, les ramener à Jérusalem et puis les jeter en prison. Écris-moi une lettre. Je vais aller jusqu'à Damas, je montrerai ma lettre et comme ça, je pourrai les arrêter. Alors le grand prêtre prend sa plus belle plume, il écrit une lettre, il la donne à Saul. Et Saul s'en va sur le chemin de Damas avec quelques compagnons. Attention, c'est pas tout à fait la porte à côté, hein, il y a quand même quelques jours de voyage. Regarde, on arrive, on y est, voilà les murailles de Damas. Quand tout à coup, une immense lumière jaillit du ciel et Saul tombe par terre. Et il y a une voix qui lui dit, « Saul, Saul, pourquoi est-ce que tu me maltraites ?» Alors Saul dit, « Mais qui es-tu, Seigneur, qui es-tu ? » ?»« Je suis Jésus. Quand tu maltraites mes amis, c'est moi que tu maltraites. » Les compagnons de Saul entendent la voix, mais ils ne voient pas la lumière. Alors ils ramassent Saul qui est par terre. Oh mais quelle horreur, il est devenu aveugle. Alors ils sont obligés de le tenir par la main et ils partent à Damas. À Damas, il y a un disciple qui s'appelle Ananias. Et Jésus lui parle. Il lui dit, « Dis donc, Ananias, tu connais la rue qu'on appelle la rue droite ? Eh bien, dans la rue droite, il y a une maison qui appartient à un nommé Judas. Eh bien, dans cette maison, il y a Saul. J'aimerais que tu ailles le trouver. » « Oh, mais écoute, Seigneur, tu connais Saul, tu sais pourquoi il est venu par ici. Il est venu pour nous prendre, pour nous jeter en prison. » Non, non, non. Saul, il est dans la maison et il prie. Et tu sais, ça deviendra un de mes amis qui va parler aux Juifs, aux païens de moi. Alors Ananias se lève, il va dans la rue droite, il ouvre la porte de chez Judas. Et là, c'est vrai que Saul, tout seul, qui prie, il n'a rien mangé, il n'a rien bu depuis 3 jours. Alors Ananias lui dit, « Saul, mon frère, Jésus m'a envoyé pour que tu sois guéri et rempli du Saint-Esprit. » Alors il pose ses mains sur la tête de Saul et il prie. Et à ce moment-là, Saul a les yeux qui grattent, qui piquent, etc. Et il a des espèces d'écailles qui lui tombent des yeux. Miracle ! Il voit de nouveau, il n'est plus aveugle. Ananias l'a sans doute pris avec lui. Ils ont été rencontrés, les amis de Jésus. Et Saul, qu'est-ce qu'il a fait de ses lettres? Je suis sûr qu'il les a déchirées en petits morceaux puis mises au feu. Saul est allé rencontrer les ennemis de Jésus qui se trouvent aussi à Damas. Et il leur a dit, mais vous savez, Jésus, c'est le Fils de Dieu. Jésus, c'est le Fils de Dieu. Jésus, c'est le Fils de Dieu, je peux le prouver. Alors ces gens-là disent, mais qu'est-ce qui se passe? Saul, il n'est pas venu pour ça. Qu'est-ce qu'il raconte? Que des bêtises. Ouf, on va faire un truc, on va le tuer, et puis comme ça on n'en causera plus. Ananias et ses amis ont sans doute entendu qu'on voulait tuer Saul. Alors, de nuit, ils sont grimpés sur la muraille, parce que les portes de la ville étaient fermées. Ils ont mis Saul dans un grand panier, ils ont attaché le panier avec des cordes, et ils l'ont descendu le long de la muraille. Et hop, Saul est parti pour Jérusalem.
Arrivé à Jérusalem, il a essayé de rencontrer les amis de Jésus. Mais ceux-ci avaient peur. Ils fermaient les portes, à clé. Ils disaient, mais qu'est-ce que c'est que cette histoire de Saul? C'est pas possible, c'est un piège. Il y en a juste un qui n'a pas eu peur, c'est Barnabas. Il a pris Saul vers lui, lui a dit, alors, raconte. Et Saul lui a raconté tout ce qui s'est passé sur ce chemin de Damas, la grande lumière, la voix. Et il lui a dit, mais maintenant je sais que Jésus est le Fils de Dieu. Alors Barnabas a pu rencontrer les amis de Jésus, les disciples, et il leur a dit, on n'a plus besoin d'avoir peur de Saul. Saul, c'est un frère, et il dit partout que Jésus est le Fils de Dieu.

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0: Praise God for bringing each and every one of you here tonight.
1: Et je remercie Dieu pour vous avoir chacun emmené ici ce soir.
0: And whether the church is filled or empty,
1: même si l'église est remplie ou à moitié vide,
0: or if there's one or 1,000,
1: ou même s'il y aurait un millier,
0: I promise to preach in the same way.
1: Je promets de prêcher de la même façon.
0: Because God is the reason why I speak.
1: Car Dieu est la raison pour laquelle je parle.
0: Tonight we speak about Behold He Comes part 2.
1: Voici, nous allons la deuxième partie de ce sujet, Voici il vient.
0: Tonight we focus on Psalm.
1: Ce soir nous allons nous centrer sur le psaume.
0: We're looking at Psalm 62.
1: Le psaume 62
0: and verse 5.
1: Et le verset 5.
0: And it says something that is comforting to each and every one of us.
1: Et ce texte dit quelque chose qui est vraiment réconfortant pour chacun d'entre nous.
0: In fact, it speaks directly of the hope we find in God.
1: En fait, cela s'adresse directement à l'espoir que nous trouvons en Dieu.
0: Let's see what it says.
1: Remarquons ce que ce texte dit. Oui, mon âme, confie-toi en Dieu, car de lui vient mon espérance.
0: We can find rest in God.
1: Nous pouvons trouver du repos en Dieu.
0: Our hope comes in Him.
1: Notre espoir vient de lui.
0: I don't know if you need some hope tonight.
1: Je ne sais pas si vous avez besoin d'espoir ce soir.
0: But the word of God promises it anyway.
1: Mais la parole de Dieu promet cet espoir de toutes les façons.
0: And God keeps His word.
1: Et Dieu garde sa parole.
0: Once again, we remember that if it's in the Bible,
1: une fois de plus, nous rappelons que si c'est dans la Bible,
0: I believe it, that's right.
1: C'est ça.
0: And if it disagrees with the Bible,
1: et si cela n'est pas en accord avec la Bible,
0: it's not for me.
1: Ce n'est pas pour moi.
0: Last night we spoke about a truth.
1: Hier soir, nous avons parlé d'une vérité.
0: About the second coming of Jesus Christ.
1: Concernant le second avènement de Jésus-Christ.
0: That it won't be a secret.
1: Ce ne sera pas un secret.
0: I want to delve a little deeper into that topic tonight.
1: Je voudrais entrer plus en profondeur sur ce sujet ce soir.
0: There are some of us who cannot find hope.
1: Il y a certains d'entre nous qui ne peuvent pas trouver l'espoir.
0: Because we read the Bible on a surface level.
1: Parce que nous lisons la Bible à la surface.
0: Here's what the word of God says.
1: Voilà ce que la parole de Dieu déclare. 1 Thessaloniciens chapitre 4 verset 16. Car le Seigneur lui-même, à un signal donné, à la voix d'un archange et au son de la trompette de Dieu descendra du ciel, et les morts en Christ ressusciteront premièrement. Ensuite, nous les vivants, qui serons restés, nous serons tous ensemble, enlevés avec eux sous des nuées, à la rencontre du Seigneur dans les airs. Et ainsi, nous serons toujours avec le Seigneur.
0: Sometimes we read the word of God,
1: il y a des fois, nous lisons la parole de Dieu
0: and it just sounds like words.
1: Et cela résonne simplement comme des paroles pour nous.
0: We miss the power in the word of God.
1: Nous manquons la puissance de cette parole.
0: It only brings power when we believe.
1: Il y a de la puissance seulement quand nous croyons.
0: But how many of us truly believe?
1: Mais combien d'entre nous réellement croient?
0: Sometimes we say with our mouth.
1: Des fois, nous le disons avec notre bouche.
0: I believe.
1: Je crois.
0: But then do we say it with our lives?
1: Mais est-ce que nous le disons réellement avec nos vies?
0: Do our lives speak of belief in God?
1: Est-ce que nos vies parlent de foi, de confiance en Dieu?
0: How can we, as children of God,
1: comment pouvons-nous, en tant qu'enfants de Dieu,
0: find hope in the word of God,
1: trouver de l'espoir dans la parole de Dieu,
0: when we sometimes ignore what His word is telling us?
1: Lorsque nous ignorons ce que cette parole nous dit.
0: Jesus is promising
1: la promesse de Jésus
0: that He will return,
1: qu'il va revenir.
0: And it won't be a secret.
1: Et ce retour ne sera pas en secret.
0: Because he will come down from heaven.
1: Parce qu'il viendra du ciel.
0: With a loud voice.
1: Avec une voix forte.
0: The voice of an archangel.

0: voix d'un archange.
1: And the trumpet of God.
0: Au son de la trompette de Dieu.
1: And the dead in Christ will rise first.
0: Et les morts en Christ ressusciteront premièrement.
1: And those of us who are still alive.
0: Et ceux d'entre nous qui sommes toujours vivants.
1: We'll be caught up together with
0: them. Nous allons être enlevés avec eux.
1: In the clouds to meet the Lord in the air.
0: Enlevés avec eux dans les nuées et à la rencontre du Seigneur dans les airs.
1: And so we will be forever and ever.
0: Et ainsi nous serons toujours avec le Seigneur.
1: That's what the word of God says.
0: C'est ce que la parole de Dieu déclare.
1: Do you agree or do you disagree?
0: Est-ce que vous êtes d'accord ou vous n'êtes pas d'accord?
1: There's another thing that we have to look at when we think about the coming of Jesus.
0: Il y a quelque chose que nous devons considérer lorsque nous parlons du retour de Jésus.
1: Some people have been trying to set a date or a time for Jesus's return.
0: Certaines personnes ont cherché à établir une date ou une période pour le retour de Jésus.
1: But Jesus himself says something important in Matthew 24:36.
0: Mais Jésus lui-même va dire quelque chose de très important dans Matthieu chapitre 24 verset 36.
1: It says,
0: voilà ce que ce texte dit. Pour ce qui est du jour et de l'heure, personne ne le sait, ni les anges des cieux, ni le Fils, mais le Père seul.
1: So if someone tells you Jesus is coming on this date,
0: si quelqu'un vous dit par conséquent que Jésus va revenir à telle date,
1: you tell them read Matthew 24:36.
0: Vous lui dites lisez Matthieu 24 verset 36.
1: Because if it's in the Bible,
0: parce que si c'est dans la Bible,
1: then I believe it.
0: Je le crois.
1: But if it disagrees with the Bible,
0: et si c'est pas en accord avec la Bible,
1: it's not for me.
0: Ce n'est pas pour moi.
1: There's another challenging thing that happens for us.
0: Il y a un autre défi que nous avons à faire face.
1: Other than just us trying to set a date and a time for Jesus's return.
0: Non seulement, c'est pas simplement d'établir une date pour certains du retour de Jésus.
1: It's the trying to understand who will Jesus be coming for.
0: C'est de chercher à comprendre pour qui Jésus va revenir.
1: Many people are preaching and teaching.
0: Et il y a beaucoup de personnes qui prêchent et qui enseignent
1: that you must be perfect.
0: Que vous devez être parfait
1: to be saved.
0: Pour être sauvé.
1: But when we look at the word of God,
0: mais quand nous lisons la parole de Dieu,
1: believe
0: on va croire en Jésus-Christ,
1: be baptized,
0: soyez baptisés.
1: Follow the commands of God and have the faith of Jesus.
0: Avoir les commandements de Dieu et la foi de Jésus.
1: Those are the things that are required of us.
0: Voilà ce qui est demandé.
1: But you see, humanity has been hurt for so long.
0: Mais voyez-vous, l'humanité a été blessée depuis tant d'années.
1: That we try to find ways out of even God's word.
0: Nous cherchons à trouver des moyens pour nous éloigner quelque part de la parole de Dieu.
1: So when God tells us that no one knows the date or the time,
0: lorsque Dieu nous dit par conséquent personne ne sait ni le jour ni l'heure,
1: some people try to look even in the word of God,
0: des gens cherchent même dans la parole de Dieu,
1: to find a date for the return of
0: pour
1: Jesus.
0: Trouver une date pour le retour de Jésus.
1: But as we say, if it's in the Bible,
0: et comme nous l'avons déjà dit, si c'est dans la Bible,
1: I believe it.
0: Je le crois.
1: Now there's an issue of this question of time.
0: Il y a un problème concernant la question du temps.
1: When will Jesus return?
0: Quand est-ce que Jésus va revenir?
1: Why hasn't he come back yet?
0: Pourquoi n'est-il pas déjà de retour?
1: Doesn't he see us here suffering?
0: Est-ce qu'il ne nous voit pas sur cette terre en train de souffrir?
1: Or is it that Jesus is giving each person an opportunity?
0: N'est-ce pas parce que Jésus donne à chaque personne une opportunité
1: to choose him.
0: Pour le choisir.
1: He's giving us extended time.
0: Il nous donne encore du temps.
1: He's giving us borrowed time.
0: Il nous donne du temps que nous pouvons qualifier du temps emprunté.
1: But there's something else that we have to watch.
0: Il y a quelque chose d'autre que nous devons considérer.
1: The word of God describes the return of Jesus like this.
0: La parole de Dieu dépeint le retour de Jésus de la manière suivante.
1: And gives us this advice about preparing for Jesus' second coming.
0: Et nous donne ce conseil concernant la préparation que nous devons avoir pour le second avènement de Jésus.
1: Matthew 24, 42 and 43.
0: Matthieu 24, versets 42 et 43. La parole de Dieu dit, veillez donc, puisque vous ne savez pas quel jour votre Seigneur viendra. Sachez-le bien, si le maître de la maison savait à quelle veille de la nuit le voleur doit venir, il veillerait et ne laisserait pas percer sa maison.
1: So, if we knew the date when Jesus would come,
0: ainsi, si nous savions la date du retour de Jésus,
1: we would party all the time,
0: nous allons être dans la fête pendant tout le temps.
1: And just the day before he comes,
0: et juste le jour avant qu'il ne revienne,
1: we be the most saintly of persons.
0: Nous devenons les personnes les plus saintes qui existent.
1: Because that's human nature.
0: Ça, c'est la nature humaine.
1: Let me tell you how that's human nature.
0: Laissez-moi vous dire un petit peu plus sur la nature humaine.
1: When I was a child,
0: quand j'étais un enfant,
1: my parents used to tell me,
0: mes parents me disaient,
1: as soon as you get home,
0: dès que tu arrives à la maison,
1: make sure you bathe, you change, you eat.
0: Rassure-toi que tu te changes, tu te laves et tu manges.
1: Go and do your homework.
0: Et va faire tes tâches de maison.
1: Do your homework from school.
0: Faire les tâches de l'école, tes leçons.
1: So that when I come, I could revise it with you.
0: Afin que quand j'arrive, je le révise avec toi.
1: I will test you on it.
0: Et je vais te tester sur ce que tu as appris.
1: What used to happen with me?
0: Et qu'est-ce qui se passait pour moi?
1: I used to reach home.
0: Quand j'arrive à la maison,
1: I reach home early.
0: J'arrive tôt.
1: I take off the top.
0: J'enlève
1: la
0: chemise.
1: But I see some of my friends outside playing.
0: Mais je vois quelques-uns de mes amis qui sont en train de jouer à l'extérieur.
1: So I walk outside and I, as a good neighbor.
0: Je vais en tant qu'un bon voisin à l'extérieur.
1: I must say hello to them.
0: Je vais juste leur dire comment ça va.
1: But then it turns into a game.
0: Mais cela se transforme en jeu.
1: And then the game turns into a full session of fun.
0: Et le jeu devient un moment de réjouissance.
1: And it was not until I would hear the loud muffler of my father's car.
0: Ce n'est que lorsque j'entends le bruit du moteur de la voiture de mon père.
1: That I would run inside quickly.
0: Que je vais courir rapidement à la maison.
1: And try to bathe, eat, do
0: essayer de
1: at the same time.
0: Me laver, de m'habiller, de faire tout en même temps.
1: Because that's how children behave.
0: C'est comme ça que les enfants agissent.
1: But that's how we behave.
0: Mais c'est aussi comme ça que nous agissons.
1: Because we want to do our own thing.
0: Nous voulons d'abord faire nos propres choses.
1: Hang out with our friends.
0: Aller avec nos amis.
1: Go to all the fêtes and parties.
0: Aller dans les fêtes et dans les surprise parties.
1: We want to drink all the rum.
0: Nous voulons boire tout le rhum qu'il y a.
1: And be with everybody that we could be with.
0: Et être avec toutes les personnes que nous voulons être.
1: And then when we hear the sound of the trumpet.
0: Et lorsque nous entendons le son de la trompette.
1: That's when we want to run and say.
0: C'est comme ça que nous voulons courir et dire oh.
1: But it will be too late.
0: Mais il sera trop tard.
1: It would not be possible then.
0: Ce sera plus possible à ce moment-là.
1: We got to understand it.
0: Nous devons le comprendre, saisir cela. Matthieu 24, verset 44 déclare, « C'est pourquoi vous aussi, tenez-vous prêts, car le Fils de l'homme viendra à l'heure où vous n'y penserez pas. »
1: Not my words.
0: Ce ne sont pas mes paroles.
1: But the word of God.
0: Mais c'est la parole de Dieu.
1: And if it's in the Bible,
0: et si c'est dans la Bible?
1: Let us continue.
0: Nous allons continuer.
1: So, what is this secret?
0: Maintenant, de quoi s'agit-il quand on parle de ce secret?
1: That the Bible keeps telling us about.
0: Que la Bible, ce secret dont la Bible nous parle régulièrement.
1: It keeps telling us that Jesus is going to come like a thief in the night.
0: Parce qu'il est dit que Jésus viendra comme un voleur dans la nuit.
1: We just read verse 43.
0: Nous venons juste de lire au verset 43.
1: Which compared the coming of Jesus.
0: Qui fait la comparaison avec le retour de Jésus
1: to a thief coming in the night.
0: Comme un voleur qui vient dans la nuit.
1: So what really is the secret?
0: Maintenant, c'est quoi cet élément secret?
1: Is it the time when Jesus comes?
0: Est-ce le temps où Jésus va revenir?
1: Or is it the manner in which Jesus will come?
0: Ou est-ce la manière que Jésus va revenir?
1: Which of it?
0: C'est quoi des deux?
1: We just read in verse 44.
0: Nous venons de lire au verset 44.
1: That we must be ready.
0: Que nous devons être prêts.
1: Because the Son of Man will come at an hour when you do not expect him.
0: Parce que le Fils de l'homme viendra à l'heure où vous n'y penserez pas.
1: The word hour in that sentence tells us about.
0: Le mot heure dans cette phrase nous parle
1: time.
0: De la montre, le temps.
1: About time.
0: Parle du temps.
1: So again, the question is, what is the big secret?
0: Maintenant, la question encore, c'est quoi ce grand secret?
1: Is it the time when Jesus will come back?
0: Est-ce que c'est le temps où Jésus va revenir?
1: Or the way in which he will come back?
0: Ou bien la manière qu'il reviendra?
1: Jesus makes the way in which he will come back plain to us all.
0: Jésus nous a rendu clair la manière qu'il va revenir.
1: The time is what we don't know.
0: C'est le temps que nous ne savons pas.
1: The moment in which he will arrive is what we don't know.
0: Le moment précis où il reviendra, c'est ce que nous ne savons pas.
1: But there are some people in the world.
0: Mais il y a quelques personnes dans le monde
1: who like to add mystery to the word of God.
0: Qui aiment ajouter du mystère à la parole de Dieu.
1: But it is simple as this.
0: Mais c'est aussi simple que cela.
1: I hope you can see it on the screen.
0: J'espère que vous pouvez voir sous l'écran.
1: So we have a few questions.
0: Vous avez quelques questions.
1: Who is coming?
0: Qui revient?
1: Who is coming?
0: Qui revient?
1: How will he come?
0: Comment?
1: When?
0: Où?
1: Or where? Right. He will come where?
0: Dans les cieux.
1: He will come from the?
0: Il viendra des cieux.
1: The sky. Important because yesterday we said that if
0: c'est important parce que hier soir nous avons dit si
1: if they tell you he's in the desert,
0: si on vous dit qu'il est dans le désert
1: or he's over there,
0: qu'il est quelque part là-bas
1: or he's over there,
0: ou il est quelque part ici
1: don't follow them.
0: Ne les suivez pas.
1: Important.
0: C'est important.
1: What will happen when he comes?
0: Maintenant, que se va-t-il se passer quand il reviendra?
1: What does it say?
0: Qu'est-ce que nous lisons?
1: All eyes will see him.
0: Tous les yeux le verront.
1: But we have to ask the question why.
0: Maintenant, nous devons aussi poser la question pourquoi.
1: Because he's coming to heal.
0: Parce qu'il vient pour guérir.
1: He's coming to deliver.
0: Il vient pour délivrer.
1: And he's come to free us.
0: Et il vient pour nous libérer.
1: It's a simple set of questions.
0: Ce sont des questions simples.
1: With a simple set of answers.
0: Mais avec aussi des réponses simples.
1: From the word of God.
0: Venant de la parole de Dieu.
1: But.
0: Mais.
1: We have to understand that there's even something else going on here.
0: Mais nous devons comprendre qu'il y a quelque chose d'autre qui doit être compris.
1: There's a verse which give some people some challenges.
0: Il y a un texte qui constitue un défi pour certaines personnes.
1: It gives some people some challenges.
0: Et c'est un texte qui vraiment est un défi pour certaines personnes.
1: Now in the version that I'm using, which is Louis II,
0: la version que nous utilisons, la version Louis II,
1: it exists.
0: Et cette version insiste.
1: But in other manuscripts or translations,
0: mais dans d'autres manuscrits et dans d'autres traductions,
1: it is ascribed to another biblical author.
0: Que ceci est donné à un autre auteur biblique.
1: But let's see what Luke 17:36 tells us.
0: Mais voyons ce que Luc chapitre 17 verset 36 nous dit. De deux hommes qui seront dans un champ, l'un sera pris et l'autre laissé.
1: Now this text has a lot of people confused.
0: Ce texte a laissé beaucoup de personnes dans la confusion.
1: Why If Jesus's return is going to be so public,
0: maintenant, si le retour de Jésus doit être un événement public,
1: if it will be such a literal event,
0: si ça doit être un événement littéral,
1: a visible event,
0: un événement visible,
1: a glorious event,
0: un événement glorieux,
1: why would the Bible now come and add this text?
0: Pourquoi la Bible vient et ajoute ce texte?
1: And this is the text that many people attribute the concept of a secret rapture to.
0: C'est ce texte auquel certaines personnes vont comprendre qu'il y aura un rapture secret.
1: Where they literally believe,
0: où ces personnes croient vraiment,
1: that two of us could be here next to one another.
0: Deux personnes peuvent être là ensemble.
1: And one is taken to heaven.
0: Il y a une d'entre elles qui va monter au ciel.
1: Disappears completely.
0: Just qui disparaît juste.
1: And the other stays there.
0: Et l'autre reste là.
1: Now we have to understand that the Bible.
0: Maintenant, nous devons comprendre que la Bible
1: is the only thing that can compare itself to itself.
0: C'est le seul livre qui peut se comparer à elle-même.
1: So if we have to understand this text,
0: maintenant, si nous devons comprendre ce texte,
1: we have to go back to the Bible.
0: Nous devons aller dans la Bible elle-même.
1: Now here's what it says just 10 verses before.
0: Voilà ce qui est dit juste 10 versets avant. Dans Luc 17, verset 26, ce qui arriva du temps de Noé arrivera de même au jour du Fils de l'homme.
1: What was going on when Noah was alive?
0: Qu'en s'est-il passé au temps de Noé?
1: What was happening?
0: Qu'est-ce qui s'est produit? Dis-le.
1: Hein?
0: Déluge.
1: Ok, le flot, why?
0: Le flot. Pourquoi? Pourquoi?
1: Anyone, be brave.
0: Soyez courageux, quelqu'un. Pourquoi il y a eu le déluge? Wickedness.
1: That's right.
0: Corruption.
1: The men were wicked.
0: Les hommes étaient méchants.
1: Humanity was evil to its core.
0: L'humanité était méchante dans ses entrailles.
1: Because of the brokenness of sin.
0: À cause du fait que le péché avait brisé, avait tout brisé.
1: God is now looking at humanity.
0: Maintenant Dieu regarde à l'humanité.
1: And saying, hold on, I have to do something.
0: Dieu dit, voici, je dois faire quelque chose.
1: It's either I clean them off the face of the earth.
0: Ou bien je les nettoie de la surface de la
1: and
0: terre.
1: And start all over.
0: Et tout recommencer.
1: Or maybe I give them some hope.
0: Ou peut-être devrais-je leur donner un peu de l'espérance,
1: by
0: de l'espoir.
1: Sending someone to tell them the good news.
0: Ben, en envoyant quelqu'un pour leur annoncer la bonne nouvelle.
1: That's what Noah did.
0: C'est ce que Noé a fait.
1: Noah told them, get ready to get in the ark.
0: Noé leur a dit, soyez prêts à entrer dans l'arche.
1: Because the rain is coming.
0: Parce que il va pleuvoir.
1: But they don't believe.
0: Mais ils n'ont pas cru.
1: And they wanted to continue partying
0: et
1: and fêting.
0: Ils voulaient continuer à être dans les fêtes et à être dans les parties.
1: And continue in their wickedness.
0: Et à continuer dans leur méchanceté.
1: So there came a time when God now decides to let the flood happen.
0: Il est venu un temps par conséquent où Dieu a permis que le déluge arrive.
1: Then there become just two classes of people.
0: Ainsi, il est deux catégories de personnes ont émergé à ce moment-là.
1: Those who believed in God's word,
0: ceux qui croyaient dans la parole de Dieu,
1: and those who rejected it.
0: Et ceux qui ont rejeté cette parole.
1: Those who got into the ark,
0: ceux qui sont entrés dans l'arche,
1: and those who stayed outside.
0: Et ceux qui sont restés dehors.
1: Those who decided to follow the word of God,
0: ceux qui ont décidé de suivre la parole de Dieu,
1: and those who stayed with the wickedness in their hearts,
0: et ceux qui ont décidé de garder la méchanceté dans leur cœur.
1: It just simply means that you have two classes of people.
0: Cela veut dire simplement qu'il y a deux catégories de personnes.
1: And that's what's happening here.
0: Et c'est ce qui s'est passé ici.
1: We have two classes of people.
0: Vous avez deux catégories de personnes.
1: One category of people is those who have decided to follow Jesus.
0: Une catégorie de personnes, cette catégorie qui a décidé de suivre Jésus.
1: And they are saved.
0: Et ils sont par conséquent sauvés.
1: And those who decide not to follow Jesus,
0: et ceux qui ont décidé de ne pas suivre Jésus,
1: and they are destroyed,
0: et ils sont détruits,
1: they are lost,
0: ils sont perdus.
1: Two classes,
0: deux classes de personnes.
1: So that's why when it talks about one in the field,
0: et c'est la raison pour laquelle il est dit de un qui est dans les champs, deux qui sont dans les champs,
1: one taken and one left,
0: un qui est pris et l'autre est laissé.
1: It doesn't continue to tell you what happens to the one that's left.
0: Il ne nous dit pas ce qui va se passer pour celui qui est laissé.
1: But last night we were able to read in the Word of God.
0: Mais la dernière fois nous l'avons lu dans la parole de Dieu.
1: That when Jesus returns,
0: quand Jésus va revenir,
1: the dead in Christ shall rise first.
0: Les morts en Christ ressusciteront premièrement.
1: And those who are alive, who are righteous, will meet them in the air.
0: Et ceux qui sont justes et qui sont vivants vont aller à sa rencontre dans les
1: all
0: dans les
1: airs. Eyes will see him.
0: Tous les yeux, tout œil le verra.
1: But the wicked who are alive,
0: mais les méchants qui sont vivants,
1: will die.
0: Ils mourront.
1: Two classes.
0: Deux catégories de personnes.
1: Two sets of people.
0: Deux classes.
1: So it's not that there's a secret rapture being taught.
0: Il n'est pas question de rapture secret ici.
1: It's that there are two classes of people.
0: Il y a simplement, il est question de deux catégories de personnes.
1: One who chooses to be saved.
0: Une catégorie qui choisit d'être sauvée.
1: And one who chooses to be lost.
0: Et une autre catégorie qui a choisi d'être perdue.
1: Which way do you choose?
0: La question c'est, quel chemin allez-vous choisir?
1: There are only two categories.
0: Il y a deux catégories seulement.
1: One who is saved. The one who is saved.
0: Ceux qui vont être sauvés.
1: And the one who is lost.
0: Et ceux qui seront perdus.
1: The living who will be alive when Christ returns.
0: Les vivants qui seront, ceux qui seront vivants au retour de Jésus.
1: Who are righteous.
0: Qui sont justes.
1: They will be caught up in the air to meet him.
0: Ils vont monter à la rencontre du Seigneur dans les airs.
1: And the others, those who are destroyed,
0: et ceux qui sont détruits
1: at the second coming of Christ.
0: Et ils seront détruits au second avènement de Jésus.
1: Two classes.
0: Deux catégories.
1: Now we got to understand.
0: Maintenant, vous devez saisir
1: what happens to the second class.
0: Vous devez saisir ce qui se produit pour la deuxième catégorie de personnes.
1: Because God wants us to know,
0: parce que Dieu souhaite que nous sachions,
1: what happens when we choose him.
0: Ce qui se passe quand on le choisit lui.
1: But he also wants us to know,
0: mais il veut également que nous sachions,
1: what happens when we reject him.
0: Ce qui se passe quand nous le rejetons.
1: It's the same thing he told Adam and Eve.
0: C'est la même chose qu'il a dit à Adam et Ève.
1: He says, in the day that you eat of the fruit of this tree, you will surely die.
0: Et le jour où vous mangerez de la, du fruit, vous allez mourir.
1: He told them the consequences.
0: Et il leur a dit quelles étaient les conséquences.
1: But he gave them the opportunity to enjoy the paradise.
0: Mais il leur a aussi donné l'opportunité de profiter du paradis.
1: They had an option.
0: Ils avaient une option.
1: They could choose.
0: Ils pouvaient choisir.
1: Choose to live forever,
0: choisir de vivre éternellement,
1: or choose death,
0: ou de choisir la mort.
1: We know what they chose.
0: Nous savons ce qu'ils ont choisi.
1: Again, the question is, what will you choose?
0: La question encore, c'est qu'est-ce que vous allez choisir?
1: Let's read from Revelation 6:15 to 17.
0: Nous allons lire dans Apocalypse chapitre 6 verset 15 à 17. Les rois de la terre, les grands, les chefs militaires, les riches, les puissants, tous les esclaves et les hommes libres se cachèrent dans les cavernes et dans les rochers des montagnes. Ils disaient aux montagnes et aux rochers, tombez sur nous et cachez-nous devant la face de celui qui est assis sur le trône et devant la colère de l'agneau. Car le grand jour de sa colère est venu et qui peut subsister.
1: Your choice has power.
0: Il y a une puissance dans votre choix.
1: What you choose tonight, What you choose tonight,
0: ce que vous choisissez ce soir,
1: will determine your reaction when Jesus returns.
0: Cela va déterminer votre réaction lorsque Jésus reviendra.
1: Do you want to go to the mountains and the rocks and beg them to fall on you?
0: Voulez-vous aller aux montagnes et aux rochers et de les supplier de tomber sur vous?
1: I don't want that.
0: Je ne veux pas ça, moi.
1: And Jesus gives us options.
0: Et Jésus nous donne des options.
1: We can either rejoice.
0: Nous pouvons ou bien nous réjouir.
1: And say, this is our God.
0: Et dire, voici, c'est notre Dieu.
1: We've trusted in him.
0: En qui nous avons confiance.
1: And he will save
0: et
1: us.
0: Et il va nous sauver.
1: Or we can beg the rocks.
0: Ou bien nous pouvons supplier aux rochers.
1: Fall on us.
0: De tomber sur nous.
1: And hide us from the face of him.
0: De nous cacher devant la colère.
1: Who sits on the throne and from the wrath of the Lamb.
0: De celui qui est assis sous le trône et devant la colère de l'agneau.
1: What do you want to choose?
0: Qu'est-ce que vous voulez choisir?
1: But you see, this is to heal the sin problem.
0: Maintenant, ceci est fait pour guérir le problème du péché.
1: Jesus came to heal.
0: Jésus est venu pour guérir.
1: Deliver.
0: Pour délivrer.
1: And free.
0: Et pour libérer.
1: So he had to find a final solution to the sin problem.
0: Il doit trouver une solution finale pour le problème du péché.
1: That's why he gives us two options.
0: C'est la raison pour laquelle il nous a donné deux options.
1: Life or death.
0: La vie ou la mort.
1: Jesus or Satan.
0: Jésus ou Satan.
1: Obedience or sin.
0: L'obéissance ou le péché.
1: Love or hate.
0: L'amour ou la haine.
1: Remember that?
0: Vous vous rappelez de cela?
1: True love.
0: Amour véritable.
1: Pure hate.
0: Et la haine pure.
1: Just two options.
0: Juste deux options.
1: But who can withstand the wrath of God?
0: Mais qui peut subsister au grand jour de la colère de Dieu?
1: I can't.
0: Je ne peux pas.
1: There's another story that is told.
0: Il y a une autre histoire qui est rapportée.
1: Of a woman,
0: une femme,
1: who meets Jesus,
0: qui a rencontré Jésus.
1: Or in fact, Jesus meets her.
0: En fait, c'est Jésus qui l'a rencontré.
1: Now this story gives me hope.
0: Cette histoire me donne l'espoir.
1: Because Jesus is coming back for people like this woman.
0: Parce que Jésus revient pour des personnes comme cette femme.
1: When we look at the book of John chapter 4,
0: quand nous considérons le chapitre 4 de l'évangile de Jean,
1: we see Jesus going to a place called Samaria.
0: Nous voyons Jésus qui va dans un lieu appelé la Samarie.
1: Now he's going there almost at the middle of the day.
0: Et il va là quasiment au milieu de la journée.
1: And at that time, midday almost.
0: À cette période, aux environs de midi,
1: he encounters a woman.
0: Il a rencontré une femme.
1: This woman decides to go to the well.
0: Cette femme a décidé d'aller au puits
1: at midday.
0: À midi.
1: Would you go outside in the hot sun in midday?
0: Auriez-vous été à midi dans le chaud soleil?
1: She decides to go then.
0: Elle a décidé d'aller à ce moment-là.
1: And it tells us about how she feels about other people in society.
0: Cela nous révèle ce qu'elle pensait que les autres pensaient d'elle.
1: She doesn't want to have contact with other people in society.
0: Elle voulait pas avoir contact avec les autres personnes de la société.
1: And as we read the story,
0: alors que nous lisons l'histoire,
1: we understand why she does not go with the other women.
0: Nous comprenons pourquoi elle n'y va pas avec les autres femmes.
1: She is rejected.
0: Car elle est rejetée.
1: Because of her lifestyle.
0: À cause de son type de vie, son style de vie.
1: Yet still Jesus looks at her.
0: Mais Jésus la regarde.
1: And asks her for a drink of water.
0: Et Jésus va lui demander à boire.
1: Now she is shocked.
0: Maintenant, elle est choquée. par cette demande.
1: Because Jesus is a typical Jew.
0: Parce que Jésus est un juif.
1: And she is a Samaritan.
0: Et elle est une Samaritaine.
1: They are enemies.
0: Ils sont des ennemis.
1: He should not even talk to her.
0: Il ne devait même pas lui adresser la parole.
1: She should be like a stray dog.
0: Elle devait être considérée comme un chien.
1: That she, move, move, move.
0: Oh, il devait dire, allez, pas, pas.
1: Because that's what we do to stray dogs.
0: C'est ce qu'on fait avec les chiens.
1: You know some of those dogs that smell bad?
0: Vous savez ces chiens qui sont pas très propres et qui sentent pas très bon?
1: That's what she would have looked like to the average Jew.
0: C'est ce qu'elle, la manière dont un juif moyen devait l'apercevoir.
1: And she asked him, "But how come you're asking me for water?"
0: Et elle a demandé à Jésus, "Comment tu me demandes à boire?"
1: And Jesus answers and says to her,
0: et Jésus va lui répondre en disant la chose suivante.
1: If you only knew the gift of God,
0: si tu savais seulement quel est le don de Dieu,
1: and who it is that's asking you for the water,
0: et qui est celui qui te demande à boire,
1: you would have asked him,
0: tu lui aurais toi-même demandé,
1: and he would have given you living water.
0: Et il t'aurait donné de l'eau vive.
1: Now she's confused.
0: Elle est confuse.
1: But she continues her conversation with Jesus.
0: Elle continue la conversation avec Jésus.
1: And as soon as he continues to talk about this living water,
0: et aussitôt que Jésus lui mentionne cette eau vive,
1: this living water that springs up into everlasting life,
0: et cette eau vive qui jaillit jusque dans la vie éternelle,
1: she asks him, "Give me some of this water."
0: Et il a dit, Seigneur, donne-moi cette eau.
1: But then Jesus asks her a question.
0: Ensuite, Jésus va lui poser une question.
1: He requests of her to go and bring her husband.
0: Il lui a demandé d'aller chercher son mari.
1: In that culture,
0: dans cette culture,
1: the men were the ones who led.
0: Les hommes étaient censés ceux qui dirigent.
1: And they were the ones who connected with each other.
0: Et ce sont eux qui étaient en lien avec les uns avec les autres.
1: The women were seen as of lesser value.
0: Les femmes étaient considérées comme étant de moindre valeur.
1: In the eyes of many Jews.
0: Et ceci aux yeux de beaucoup de Juifs.
1: So it wasn't strange to her.
0: Ainsi, cela n'était pas étrange pour elle.
1: When Jesus asked for her husband.
0: Quand Jésus lui a demandé pour son mari.
1: And she says, "I don't have any husband."
0: Et elle a dit, "Je n'ai pas de mari."
1: She says it with shame. She says it with shame.
0: Et elle l'a dit avec une, avec la honte.
1: She says it with such shame in her heart because elle, she knows.
0: Elle a dit cela avec tant de honte.
1: Because she doesn't have a husband.
0: Parce qu'elle n'avait pas un mari.
1: But rather she has had one, two, three, four.
0: Mais elle en a eu 1, 2, 3, 4, 5.
1: And the one that she was with,
0: et celui avec lequel elle était,
1: was not her husband.
0: C'était pas son mari.
1: What a scandal.
0: C'était un scandale.
1: And Jesus is telling her about her own life.
0: Et Jésus est en train de lui parler de sa propre vie.
1: But this is what the word of God says.
0: Et voici ce que la parole de Dieu dit.
1: Because when Jesus continues to talk to her,
0: parce que quand Jésus continue à lui parler,
1: we recognize that Jesus is not only talking to her,
0: Jésus ne parle pas uniquement à elle,
1: but to us as well.
0: Mais aussi à nous.
1: John 4, 23 and 24.
0: Jean chapitre 4, versets 23 et 24. Mais l'heure vient, et elle est déjà venue. Où les vrais adorateurs adoreront le Père en esprit et en vérité, car ce sont là les adorateurs que le Père demande.
1: The hour is coming, and now is.
0: L'heure est venue et elle est déjà venue.
1: The time is now.
0: Le temps c'est maintenant.
1: Now is the day of your salvation.
0: C'est le temps maintenant de notre salut.
1: And Jesus is explaining to her the way in which salvation will come.
0: Jésus lui explique la manière que le salut lui parviendra.
1: We must become true worshippers.
0: Nous devons devenir de vrais adorateurs.
1: Worshippers who worship the Father in spirit and in truth.
0: Ces adorateurs qui adorent le Père, le Fils et le Saint-Esprit en vérité.
1: When we do that, our lives will change.
0: Quand nous faisons ça, notre vie change.
1: And our five partners will disappear. Our five partners
0: et
1: in our lives will disappear.
0: Nos cinq partenaires vont disparaître de nos vies.
1: That's what happened for this woman.
0: C'est ce qui s'est passé pour cette femme.
1: Now, some of us may say, I don't have five partners.
0: Certains peuvent dire, moi, j'ai pas cinq.
1: So we tell ourselves we are perfect.
0: Nous, je n'ai pas cinq partenaires et on se dit à soi-même, je suis parfait.
1: But this woman is like every one of us.
0: Mais cette femme est comme chacun d'entre nous.
1: Who, before meeting Jesus,
0: avant de rencontrer Jésus,
1: chose sin and wickedness.
0: Nous avons choisi le péché et la méchanceté.
1: But she can be an example for all of us.
0: Mais elle peut être un exemple pour nous tous.
1: Because as soon as she meets Jesus,
0: car aussitôt qu'elle a rencontré Jésus,
1: her life of wickedness and sin,
0: sa vie de méchanceté et de péché,
1: changes,
0: a changé.
1: Let's continue in verse 24.
0: On va continuer au verset 24. Dieu est esprit, et il faut que ceux qui l'adorent l'adorent en esprit et en vérité.
1: Such a shocker to many of us.
0: C'est pour beaucoup d'entre nous un choc.
1: That Jesus would give a woman like this an opportunity to be freed.
0: Jésus donnant cette opportunité tout
1: be freed
0: pour nous libérer.
1: Many of us feel like we want to kill this woman.
0: Et beaucoup d'entre nous pourraient sentir comme si nous voulons tuer cette femme.
1: But we are this woman.
0: Mais nous sommes cette femme.
1: Because we have all sinned.
0: Parce que nous avons tous péché.
1: And come short of the glory of God.
0: Et nous sommes privés de la gloire de Dieu.
1: It is hard for us when we come face to face.
0: Et il est difficile pour nous lorsque nous faisons face
1: with our own sin.
0: Lorsque nous faisons face à nos propres péchés
1: and our own wickedness.
0: Et notre propre méchanceté.
1: But when we recognize that Jesus is willing to give us living water.
0: Mais lorsque nous reconnaissons que Jésus est prêt à nous donner de l'eau vive.
1: That will lead to everlasting life.
0: Et de l'eau qui coulera jusque dans l'éternité.
1: We realize there is hope.
0: Nous réalisons qu'il y a de l'espoir.
1: We can once again choose which of the two classes we want to be in.
0: Nous pouvons à nouveau choisir dans quelle catégorie nous voulons être.
1: But look what happens with this woman.
0: Mais remarquez ce qui s'est produit pour cette femme.
1: This woman doesn't just hear the good news.
0: Et elle n'a pas simplement entendu la bonne nouvelle.
1: And sit down in the church, she doesn't just say, "Hey, I hear the good news, boy."
0: Elle s'est assise dans l'église, j'ai entendu la bonne nouvelle. C'est bon.
1: I heard it today. The sermon was nice. I heard it today. The sermon was nice.
0: Je l'ai entendu aujourd'hui. Le sermon était bon.
1: It was good. It was powerful.
0: C'était bon et c'était puissant.
1: He was teaching some good stuff.
0: Il a présenté une bonne chose.
1: And as soon as we go home,
0: et aussitôt quand nous entrons à la maison,
1: everything that was said in the sermon,
0: tout ce qui a été dit dans le sermon,
1: disappears with the process of digestion.
0: Disparaît dans le processus de la digestion.
1: It didn't happen that way for her.
0: Cela ne s'est pas passé comme ça pour elle.
1: Because as soon as she heard this good news,
0: car aussitôt qu'elle a entendu la bonne nouvelle,
1: she ran and told people.
0: Elle a couru pour dire aux gens.
1: She ran and told people, come.
0: Elle a venu et dit, venez, come. Venez voir, venez.
1: Come.
0: Venez.
1: Come and see a man.
0: Et venez voir un homme.
1: Who's told me all about myself.
0: Qui m'a dit tout ce qui me concerne.
1: She lost her shame.
0: Elle a perdu sa honte.
1: She lost her fear.
0: Elle a perdu sa peur.
1: Her interaction with Jesus.
0: Son interaction avec Jésus.
1: Liberated her.
0: L'a libérée.
1: From her past.
0: De son passé.
1: And now she goes and talks to the same people.
0: Et maintenant, elle va parler à ces mêmes personnes.
1: The same people she was ashamed to go to the well with.
0: Ces mêmes personnes dont elle avait honte d'être en compagnie.
1: And tells them about Jesus.
0: Et elle leur parle de Jésus.
1: But look what the word of God says.
0: Mais notons ce que la parole de Dieu dit.
1: John 4, 41 and 42.
0: Jean 4:41 et 42. Un beaucoup plus grand nombre crurent à cause de sa parole. Et il disait à la femme, ce n'est plus à cause de ce que tu as dit que nous croyons, car nous l'avons entendu nous-mêmes et nous savons qu'il est vraiment le sauveur du monde.
1: Tonight I am this woman.
0: Aujourd'hui, ce soir, je suis le sermon.
1: I am this woman.
0: Oh, pardon. Je suis cette femme.
1: I am telling you all for the last 2 weeks.
0: Je vous dis depuis ces 2 semaines.
1: About the brokenness of my life.
0: De la manière dont j'étais brisé.
1: And I say to you tonight.
0: Et je vous dis ce soir.
1: Come and meet a man.
0: Je vous dis, venez rencontrer un homme.
1: Who has told me about myself.
0: Qui m'a révélé des choses à mon sujet.
1: But he has also given me living water.
0: Mais il a promis de me donner de l'eau vive.
1: That leads to everlasting
0: et
1: life.
0: Qui conduit à la vie éternelle.
1: And here is their response.
0: Et voilà la réponse.
1: Now we believe.
0: Maintenant nous croyons.
1: Not because of what you have said.
0: Pas par rapport à ce que toi tu as dit.
1: Not what you have said, Pastor.
0: Mais parce que ce que tu as dit, Pasteur Augustin Rimac.
1: Not what you have said, Pastor Springer.
0: Mais parce que pas parce que tu as dit, Pasteur Springer.
1: No, but because
0: non.
1: We've met Jesus ourselves.
0: Parce que nous avons rencontré Jésus nous-mêmes.
1: We've met him ourselves.
0: Nous l'avons rencontré nous-mêmes.
1: And we know.
0: Et nous savons.
1: That he is indeed.
0: Qu'il est vraiment.
1: The savior of the world.
0: Le sauveur du monde.
1: And when he gives us a choice.
0: Et lorsqu'il nous donne un choix.
1: Between being saved.
0: En tant qu'être sauvé.
1: Or being lost.
0: Ou être perdu.
1: It's because he has already saved us.
0: Parce qu'il a déjà, il nous a déjà sauvés.
1: And he's waiting for us to make the choice.
0: Et il s'attend tout simplement à ce que nous fassions le choix.
1: I learned something in school.
0: J'ai appris quelque chose à l'école.
1: In the United States.
0: Aux États-Unis.
1: Here's what happened to me.
0: Voilà ce qui m'est arrivé.
1: I went with the mentality from the Caribbean.
0: Je suis allé aux États-Unis avec la mentalité caribéenne.
1: I had to work for an
0: je devais travailler.
1: For a 20.
0: Pendant,
1: out of 20.
0: Pendant 20.
1: I had to work for get the grade of 20 out of 20.
0: Oh, je devais travailler à l'école pour avoir 20 sur 20.
1: We have to work hard to
0: je
1: get
0: dois
1: this.
0: Travailler dur pour avoir cela.
1: Because that is our mentality.
0: Ça c'est notre mentalité.
1: That we have to try to get the highest by doing
0: et,
1: the most.
0: Et essayer de donner le plus de nous-mêmes pour atteindre le plus haut.
1: But you know what they do?
0: Mais vous savez ce qu'ils font?
1: Everybody starts with an A.
0: Tout le monde commence avec un A.
1: And it's up to you to keep it.
0: Mais c'est à vous de le garder.
1: That revolutionized my thinking.
0: Ceci a révolutionné ma pensée.
1: And in the spiritual realm, it's revolutionized my thinking as well.
0: Et dans le domaine spirituel, c'est révolutionnaire aussi pour notre pensée.
1: Jesus has saved us.
0: Jésus nous a déjà sauvés.
1: We just have to obey the commandments of God.
0: Nous avons simplement obéi les commandements de Dieu.
1: And keep the faith of Jesus.
0: Et avoir la foi de Jésus.
1: He's asking us to believe.
0: Il nous invite à croire.
1: And be baptized.
0: Être baptisé.
1: Not just be baptized, but to follow him in baptism.
0: Mais c'est pas simplement être baptisé, mais de le suivre dans le baptême.
1: Because Jesus too was baptized.
0: Parce que lui aussi a été baptisé.
1: Tonight there's a call for freedom.
0: Ce soir, il y a un appel à la liberté.
1: And as we get into our call,
0: alors que nous allons adresser l'appel,
1: I know that Jesus is knocking at the door of your heart.
0: Je sais que Jésus ne frappe pas à la porte.
1: Of our hearts.
0: Je sais que Jésus frappe, pardon, à la porte de notre cœur.
1: As the first verse is sung,
0: alors que le premier couplet va être chanté,
1: You reflect on your own life.
0: Réfléchissez sur votre propre vie.
1: And know whether or not Jesus is calling you to believe.
0: Et posez-vous la question, est-ce que Jésus vous invite à croire?
1: Be baptized.
0: À être baptisé.
1: And follow his commands.
0: Et à suivre ses commandements.
1: If that's you tonight.
0: Si c'est vous ce soir.
1: As soon as that first verse and chorus is finished.
0: Tout juste après que le premier couplet du chant va être chanté.
1: We will be asking you to come forward.
0: Nous allons vous demander à vous approcher.
1: We're all going to stand as they get ready to sing.
0: Nous allons tous nous lever tandis qu'ils vont chanter.
1: They're going to be singing one verse.
0: Ils vont chanter un seul couplet.
1: And as soon as that verse is finished,
0: et aussitôt que ce couplet va être exécuté,
1: you will be invited to come forward.
0: Vous êtes invité à vous avancer.
1: Our ushers get in space.
0: Et les hôtesses sont là à leur place.
1: There are people who have made decisions for Jesus within the last week.
0: Et il y a des personnes qui ont pris leur décision pour Jésus la semaine dernière.
1: They've already believed.
0: Et ils ont cru.
1: And they've been baptized.
0: Ils ont été baptisés.
1: And now they're willing to follow the commandments of God.
0: Et ils sont prêts maintenant à suivre les commandements de Dieu.
1: We say good evening to you.
0: Nous disons bonsoir.
1: Blessings.
0: Les bénédictions du Seigneur.
1: We thank God for your presence here tonight.
0: Nous remercions Dieu pour votre présence ce soir.
1: Even more than that.
0: Mais même plus que cela.
1: I know that there are more who are here.
0: Mais je sais qu'il y en a davantage
1: who
0: ici.
1: Feel Jesus knocking at their hearts.
0: Et qui ressentent Jésus qui frappe à la porte de leur cœur ce soir.
1: We are asking you to come forward.
0: Nous t'invitons à venir et à t'approcher.
1: Don't hold back. Don't hold back.
0: Ne restez pas là où vous êtes.

0: de temps vous est donné maintenant.
1: Notre Dieu, notre Père, quelle joie pour nous, une fois de plus, d'entendre ta belle voix parler à nos cœurs, d'entendre tes supplications, alors que tu n'es pas obligé. Mais tu aimes tellement les hommes et les femmes et les jeunes, au point que tu as donné ton cher fils Jésus, pour qu'aucune personne ici présente ne soit perdue en ces derniers jours. Ce que tu promets, Seigneur, ce n'est pas de la magie, mais c'est la réalité d'une vie transformée, de telle manière que tu as transformé, de même que tu as transformé la vie de cette femme emprisonnée dans le péché de l'adultère et de la fornication. Tu as cette puissance de transformer la vie de tous tes enfants ici présents. Quelle que soit la situation de péché dans laquelle nous nous trouvons, tu as promis de nous laver, de nous pardonner de tout péché. Ton sang a coulé pour que chaque individu voit dans ce sang à quel point tu aimes, à quel point tu es passionné par chaque cœur qui souffre, par chaque pleur qui sort de nos yeux à cause du péché. Tu es sensible à toutes ces choses. Éternel notre Dieu, ce soir, je te loue pour tous ceux qui ont pris cette décision de te servir, de marcher avec toi et de commencer une nouvelle vie de telle sorte que leur vie soit dorénavant, ne soit plus comme avant. Éternel, ceux qui hésitent, ceux qui encore entendent l'ennemi leur suggérer des excuses, je prie Seigneur dans le nom, dans ton saint nom, que tu puisses leur donner cette victoire. Que ton Esprit Saint puisse convaincre que le meilleur choix à faire dans la vie, c'est le choix de Jésus. Le meilleur choix à faire, c'est de prendre Jésus comme Seigneur et Sauveur personnel, une fois pour toutes, de telle sorte que cette belle vie que tu nous promets ici-bas, mais aussi qui durera jusque dans l'éternité, nous puissions en jouir. Éternel, bannis toute crainte, toute peur, tous les on-dit, et permet que seule ta voix soit entendue dans le cœur de tes enfants qui les appellent à leur repentance. Alors que nous allons quitter ces lieux pour rentrer, nous prions que ta voix continue à faire écho dans nos cœurs et dans nos sommeils, continue à parler pour que, Seigneur, nous puissions prendre cette décision et de te donner notre cœur avant qu'il ne soit trop tard. Nous ne savons pas ce que demain sera, mais samedi, tu promets que l'eau est là. Qu'est-ce qui peut empêcher que je sois baptisé? Alors qu'il en soit ainsi pour tes enfants, entends et exauce la prière. Renvoie-nous avec ta paix et ta grâce et l'assurance du salut éternel au nom de Jésus. Amen. Amen. Amen. Amen.

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1: Chers amis auditeurs, chers amis mélomanes, bonsoir. Dans le cadre de notre émission Petit Moment de Grande Musique, l'invité d'aujourd'hui est musicien, chanteur, compositeur, enseignant, formateur et j'en passe. Fred Plumet, bonsoir.
2: Oui, bonsoir, bonsoir Eliane, bonsoir aux amis auditeurs derrière. Ben ça va, on ne peut pas se plaindre.
1: Si je vous demandais qui êtes-vous, sauriez-vous me répondre sans rougir?
2: Bon, mais je crois que les éléments qui ont été annoncés sont tout à fait justes. Je rajoute tout simplement le statut d'auteur, car j'aime écrire, j'aime réfléchir et écrire sur les choses que je vis.
1: Cela signifie que ces jours, nous aurons probablement à lire une de vos œuvres entre nos mains.
2: Ben, j'écris depuis déjà une trentaine d'années. Ce sont des poésies chantées. Et c'est pour ça que je suis donc déclaré à la Société des auteurs et compositeurs. Mais il est vrai aussi que j'aime écrire sur des réflexions concernant l'expérience humaine et les échanges, l'interaction qui nous amène à prendre en compte autrui et prendre en compte les événements qui surviennent dans nos vies.
1: Nous avons choisi, amis auditeurs, un thème d'actualité qui cadre bien avec votre formation initiale, Fred Plumet, la morale à l'école. Juste avant d'en parler, je sais que vous avez tant de choses à nous dire. Amis mélomanes, je vous propose d'écouter la première sélection de Fred Plumet. Voulez-vous nous dire laquelle?
2: Il s'agit du concerto numéro 2 pour piano de Rachmaninov. C'est une œuvre qui est empreinte de beaucoup de modernité et pourtant répond à l'approche universelle que l'on retrouve dans les musiques plus anciennes. Pour moi, ce jeu entre le pianiste et l'orchestre est absolument extraordinaire parce qu'il exprime l'évolution d'une idée simple vers une complexité qui est exaltante. Lorsque ce concerto arrive dans sa phase finale, on a l'impression d'un feu d'artifice.
1: Vous dites ça avec tant de beauté qu'on a du mal à imaginer et à rester dans la couleur que l'on a de vous, généralement, qui est du gospel. Comment vous faites pour concilier les deux?
2: Eh bien, en fait, ma formation, comme celle de tout musicien, est d'abord une formation de lecteur classique. Il faut connaître les grandes œuvres des anciens, leur accorder leur valeur pédagogique pour apprendre justement d'eux, développer de la technicité. Et c'est à partir de là qu'on va effectivement proposer des musiques différentes, parce que par ailleurs, je suis aussi un croyant. Je suis également comme cousin de nos amis afro-américains qui ont vécu l'esclavage. Et ça a été en fait un choix musical qui m'a permis d'exprimer deux valeurs de mon identité, celle d'être un afro-caribéen et aussi un croyant. Il y a quelque chose d'universel dans toutes les musiques. Ce quelque chose d'universel est sublime parce que ça transcende l'esprit humain. Ce besoin de joie au fond de nous-mêmes. Être musicien, c'est

0: Nous espérons, chers amis auditeurs, que vous avez beaucoup apprécié cette œuvre relativement moderne.
1: Oui, ce feu d'artifice à la fin, mais c'est pas possible.
0: Je le reconnais. Nous sommes ici pour parler de la morale laïque à l'école. C'est une question très controversée, Fred Plumet. Le ministre de l'Éducation, Vincent Pellon, a lâché pour certains une bombe. Pour d'autres, c'est une bouée de sauvetage. Je veux parler de l'introduction de la morale laïque dans la formation des enseignants à compter de 2013. Alors, Achou, dites-moi simplement quelle a été votre première réaction quand vous avez entendu cela.
1: Ma première réaction a été de dire, mais avec Aristote, que l'homme est vraiment un animal politique.
0: Que voulez-vous dire?
1: Je veux dire tout simplement que l'on va faire du neuf avec du vieux. C'est un communiqué qui se contente de communiquer. Lorsqu'on parle de morale, on peut assortir le mot morale de tout ce qu'on veut, mais ça reste une problématique. Il se pose à l'esprit humain la question du bien.
0: Quelle est la vision exacte du ministre de l'Éducation quand il parle de la morale laïque? À quoi pense-t-il exactement?
1: Je crois qu'il veut tout simplement rester dans l'idéologie socialiste, pour parler cru. La volonté tout simplement de proposer une approche du bien et du mal qui serait affranchie des valeurs judéo-chrétiennes, ce qui constitue de toute façon et fondamentalement un exercice d'équilibriste. Alors, quand on cherche à l'affranchir de ses origines, de toute façon judéo-chétienne,
0: en l'appelant
1: morale laïque, de toute façon, on ne règle pas la question fondamentale qui se pose à l'homme, qui est celle de savoir, est-ce que les actes que je pose dans ce monde sont valables ou valeureux?
0: J'ai entendu le Premier ministre parler de valeurs, il a parlé même de réarmement moral qui fonderait ce selon lui, le vivre ensemble en République. Est-ce que c'est une chose possible aujourd'hui?
1: Je pense que tout d'abord, il convient de remettre à plat ces concepts-là. Les remettre à plat, c'est considérer d'abord ce que veut dire morale. Au fond, la morale a comme élément directement attaché la question de la conscience des actes que je pose dans ce monde. La conscience morale est nécessairement rattachée à la conscience psychologique. La conscience psychologique, c'est le fait pour moi d'être au courant, d'être le témoin de mes propres actions. Je peux balancer par la fenêtre une canette après avoir bu sans m'interroger sur le sens de ce geste-là.
0: Donc la morale varierait d'un individu à l'autre?
1: Eh bien, la morale, évidemment, va être assortie, la conscience psychologique va être assortie de la conscience morale, c'est-à-dire que l'on va juger l'acte que l'on pose dans ce monde et s'interroger sur sa valeur. Alors, les valeurs, effectivement, peuvent apparaître comme fluctuantes d'une époque à l'autre, d'une société à l'autre, d'un individu à l'autre, d'un espace social à un autre, mais aussi à l'intérieur d'un espace social, d'un individu à l'autre.
0: Mais il demeure toutefois une morale qui est commune à cette société en question, à ce peuple en question. Est-ce que ce n'est pas de cette morale dont fait allusion le ministre?
1: En tant qu'enseignant, moi je crois que le ministre qui a décidé de faire de l'espace scolaire un espace sanctuarisé, donc un lieu où on apprend à vivre ensemble de la meilleure...
0: Victor Hugo ne disait-il pas l'école est sanctuaire?
1: Mais voilà, nous revenons à cette idée toute simple qui veut que l'école soit un lieu préservé, mais cette idée est une réaction parce que l'on a mis à mal la morale pendant longtemps.
0: Et pourquoi?
1: Tout simplement parce que l'homme moderne du XXe siècle était censé être un être accompli, ayant tout compris de l'être humain, l'on pouvait s'affranchir de ces leçons de morale qui étaient données à l'école, à l'époque.
0: Au collège, il y eut l'instruction civique.
1: Je me souviens bien, j'ai reçu ces instructions civiques, où on apprenait à ne pas insulter l'autre, quelles que soient les circonstances. Donc, il y a eu une pratique de la morale comme étant une bonne chose, justement dans l'espace scolaire, et une époque où l'on a estimé que l'être humain était suffisamment évolué, civilisé, cultivé, instruit, pour s'affranchir de cette morale. Et cette époque a été celle du postmodernisme.
0: Nous allons quand même retrouver au sein de la société une base qui existe, des lois qui sont érigées, des lois qui sont éditées et qui font la morale du peuple.
1: Poser la question des valeurs laïques, de la morale laïque, c'est de toute façon accepter le principe que chaque être humain doit s'imposer un certain nombre d'actes qui sont conformes à des valeurs sur lesquelles nous nous serons au préalable entendu.
0: D'accord. Juste avant d'aller plus loin, Fred Plumet, votre deuxième œuvre, je crois savoir que depuis tout jeune, vous aimez énormément Jean-Sébastien Bach.
1: J'apprécie beaucoup son côté très structuré. L'architecture des œuvres est toujours très complexe et notamment dans cette œuvre de la toccata et fugue en ré mineur, on trouve cette complexité d'un thème posé de manière très simple au départ et qui prend des proportions absolument astronomique.
0: Nous avons de Jean-Sébastien Bach une idée assez rigide. On le voit, l'homme qui est, même dans ses œuvres, très rigide quand on écoute ses cantates, quand on écoute les toccatas. Mais dans la fugue, on a l'impression que c'est un peu joueur.
1: Absolument.
0: Ça court.
1: C'est exactement ça.
0: Ça s'amuse, c'est le furet. Et...
1: Absolument. C'est véritablement, cette idée me convient parfaitement parce que, puisque c'est une œuvre que j'exécute depuis très très longtemps, je perçois effectivement ce sujet qui est posé. Et puis ce jeu qui est établi entre les différentes voix qui s'interposent et qui rejouent la même mélodie sur un autre ton sans entrer en conflit avec le thème qui est posé initialement et le ton qui se trouve à la clé. Alors là où véritablement le jeu se complexifie, c'est lorsque la main droite a posé le sujet, que la main gauche vient y répondre et puis les pieds vont s'y mettre. À ce moment-là, véritablement, on atteint le summum du plaisir artistique.
0: Cela demande une harmonie totale, amis auditeurs. Ce que je vous suggère d'avoir maintenant, restez en harmonie avec vous et écoutez, savourez, prêtez attention à la toccata et fugue en ré mineur, BWV 538, interprétée par Otto Winter sur orgue Silbermann.

0: Tête Plumée, nous revenons sur le plateau pour le sujet du jour.
1: Alors, très très simplement, en fait, en tant que croyant, j'aime poser comme principe simple selon lequel nous abordons beaucoup de sujets sans tenir compte du contexte judéo-chrétien qui a forgé la société dans laquelle nous vivons. Le contexte judéo-chrétien est inscrit dans l'histoire, n'est-ce pas, de l'espace social et culturel dans lequel nous évoluons, et ses origines ont marqué nos lois, notre éthique et notre morale. Il est difficile aujourd'hui de parler honnêtement d'une morale laïque qui serait affranchie de ses origines. Je vais être plus précis. Prenons les 10 commandements qui constituent la pièce maîtresse, allons-nous dire.
0: C'est
1: le pilier de la morale judéo-chrétienne. Et donc, ce qui est intéressant, c'est que l'espace judéo-chrétien revendique à travers la Bible une forme d'appartenance et pose le décalogue, les 10 commandements, comme étant au cœur de la croyance chrétienne. Mais l'intérêt, en observant le décalogue, c'est qu'on y voit finalement 4 commandements qui indiquent la nécessité pour l'homme à avoir une spiritualité informée. Autrement dit, les 4 premiers commandements invitent l'homme à ne pas se perdre dans l'expression d'une spiritualité qui, de toute façon, l'accompagne et qu'il va placer sur la politique, sur l'argent, sur le travail, sur les loisirs. Mais de toute façon, l'homme croit. Il a en lui le besoin d'une transcendance. Et donc, ces 4 commandements invitent à concentrer l'effort spirituel sur Dieu. Maintenant, les 6 autres commandements sont entièrement consacrés à la morale. On peut appeler ça morale laïque, on peut l'appeler morale neutre, on peut l'appeler morale moderne, on peut lui assortir
0: morale postmoderne, morale religieuse.
1: Voilà, il ne reste pas moins vrai que cela concerne le vivre ensemble. Si nous allons sur le décalogue, mais c'est connu de tous, tu ne tueras point. Dans la société civile, c'est la base du vivre ensemble. L'autre a le droit de vivre et nul n'a le droit d'attenter à sa vie. D'ailleurs, le premier président à faire que la justice associe ses choix à cette approche, c'était un président du même parti que le gouvernement actuel, je parle de François Mitterrand, qui a œuvré pour l'abolition de la peine de mort, avec comme simple argument qu'il n'est pas du ressort de l'homme d'attenter à la vie de l'homme, même si c'était pour des raisons de justice. On est bien sur l'idée que la valeur « tu ne tueras point » renfermée dans le décalogue n'est pas simplement une valeur que partagent ceux qui sont croyants, les chrétiens, les juifs et les autres, mais également une valeur universelle. Tu ne porteras point de faux témoignage, c'est la même chose. On parle donc dans la loi, dans le droit, on parle de dénonciation calomnieuse, ça c'est puni par la loi. Le mensonge également, le faux témoignage, la production de faux, tout cela est puni par la loi. Donc les éléments de ce décalogue et qui concernent le vivre ensemble, l'être humain, se retrouvent dans la morale que l'on l'appelle chrétienne ou laïque. Ce sont les fondements mêmes du vivre ensemble.
0: Fred Plumet, nous aimerions bien comprendre pourquoi chercher à affranchir la morale de ses racines judéo-chrétiennes dans l'espace français. Cette question, je vous propose d'y répondre après votre 3e sélection de ce jour.
1: Alors, cette musique renvoie à une époque, à un moment de l'année, il s'agit du printemps, écrit par Vivaldi, m'a toujours impressionné parce qu'on a vraiment l'impression d'entendre, de voir
0: bonjour,
1: de sentir
0: fleurs.
1: Cette nature. D'accord. Effectivement. Oui.
0: Mais j'ai toujours été émerveillé, Fred Plumet, par la capacité de mettre en musique de tels sentiments, de telles couleurs, une vision des choses.
1: Absolument.
0: Parce que quand on entend l'hiver, on a l'impression de voir tomber la neige.
1: Absolument.
0: À la fin de l'été, nous allons entendre l'orage. Il a su transmettre ça.
1: Absolument.
0: Donc, quand on entend le printemps, on entend, je dis bien,
1: absolument,
0: des fleurs qui s'ouvrent. Je vous propose, d'Antonio Vivaldi, le printemps. Nous entendrons 3 mouvements.

0: Alors Fred Plumet, outre le fait que vous ayez dit que la proposition du ministre de la Culture était de la communication simplement, pourquoi tant de remous? Certains redoutent, vous en parliez il y a quelques instants, le caractère laïque de cette morale. Et puis, il y en a qui redoutent justement que ça ne provoque malentendus et tensions. Quelle tension et quel malentendu cela pourrait-il provoquer?
1: Eh bien, le principe est simple. Lorsqu'on parle de morale en Occident, la référence judéo-chrétienne vient spontanément à l'esprit.
0: Donc, on a peur que cela ne tombe dans le religieux?
1: Exactement. Il y a eu pendant très très longtemps, et le gouvernement actuel y tient particulièrement, une forme de confusion sur la notion de laïcité. La laïcité a été, après le 11 septembre, instrumentalisée pour pouvoir se débarrasser de certains faits vestimentaires, culturels, certaines attitudes. Une certaine partie de la population française, issue de l'immigration, cette laïcité a été utilisée comme une forme de rempart pour stigmatiser certaines composantes de la population scolaire. Mais que veut dire laïcité? Que veut dire laïque fondamentalement? La notion de laïcité est une notion positive, qui n'est pas anti-religieuse. La notion de laïcité vécue de manière honnête et sincère est tout simplement le fait pour l'école de la République de considérer qu'en son sein, toutes les formes de religion sont admises. Tous ceux qui pratiquent une religion doivent être respectés dans leur croyance, dans leur engagement moral, justement, par rapport à leur croyance. Et cette laïcité devait et devrait normalement garantir que chacun puisse librement exercer sa foi sans être inquiété, pourvu que le lieu de l'école ne soit pas utilisé justement pour du prosélytisme déplacé, pour des discussions ou des disputes liées à des divergences religieuses. Donc là aussi, nous croyons que la morale a sa place. La laïcité doit se vivre et doit s'exercer comme le moyen justement pour toutes les fois de s'exercer en toute liberté. Malheureusement, la pratique que nous constatons sur le terrain souvent est celle consistant à libérer les consciences des exigences qui sont les leurs. Je vais prendre un exemple simple. La jeune fille, pendant très longtemps, a cru devoir en référer à sa famille lorsqu'un incident de nature sexuelle lui arrivait. Qu'elle se soit laissée aller volontairement ou involontairement à des activités sexuelles donnant lieu à des dérapages, c'est-à-dire une grossesse non désirée, l'école s'est autorisé à libérer la conscience du jeune élève de telle sorte qu'il n'ait plus à consulter sa famille. Donc l'école aujourd'hui est habilitée à prendre une décision qui très longtemps était du ressort de la famille. Ces nouvelles valeurs sont des valeurs qui sont considérées comme libres, laïques, affranchies du joug familial autant que du joug religieux. La laïcité de ce point de vue peut être considérée comme un choix extrême, parce que le vivre ensemble ne peut pas de manière honnête s'affranchir du premier lieu d'apprentissage du vivre ensemble qui est la famille. Et cela montre bien que la notion de morale laïque fait peur, tout simplement, non pas parce que le mot laïque en lui-même est condamnable, mais c'est parce que dans l'usage, le mot laïque est utilisé comme rempart contre toutes les valeurs qui sont installées dans cette société judéo-chrétienne, et parmi ces valeurs sont les valeurs morales religieuses et les valeurs morales familiales.
0: Alors, est-ce que la libération de la conscience n'a pas justement tellement désagrégé la société? Il faut bien des voix qui se lèvent aujourd'hui pour dire revenons à une morale, qu'on l'appelle laïque ou autrement, comme vous disiez il y a quelques instants, mais il faut bien qu'il y ait des voix bien placées pour dire revenons.
1: Eh bien, c'est la bonne nouvelle. La bonne nouvelle, c'est que la société française reconnaît enfin ouvertement et officiellement, et là où les choses s'apprennent, c'est-à-dire dans un milieu sanctuarisé où entre le vouloir faire et le faire, on situe l'éducation au centre de la démarche, on est bien d'accord que la bonne nouvelle, c'est que reconnaissant le besoin d'instaurer des règles de conduite, cette société va enfin instiller, enseigner, diffuser dans l'esprit des jeunes enfants, dans l'esprit des adolescents, dans l'esprit des jeunes tout court, l'idée simple selon laquelle être conscient de nos actes ne suffit pas. La conscience psychologique ne suffit pas. Il faut une exigence. Il faut que chacun exige de soi-même d'appliquer ce qu'il sait être bien.
0: Ce qu'on lui a enseigné, vous voulez dire? Ce qu'il sait, ce qu'on lui a appris ou...
1: Alors, ce qu'il sait être bien, quelque part, c'est bien sûr, nous sommes d'accord que l'enfant qui arrive au monde est une personnalité dispersée. Et il compte sur ses guidants, parents, éducateurs, pour justement l'aider à se structurer. Qu'il devienne soi-même, certes, mais avec l'accompagnement d'adultes qui acceptent l'idée simple selon laquelle, si le jeune ne reçoit pas de valeur qu'on lui transmet, bien sûr, nous nous retrouvons dans un espace qui devient anarchique. Et donc, on se rend bien compte que, quelque part, la société doit revenir au principe de l'exigence morale. L'idée que ce soit une morale qualifiée de laïque ou pas, à la limite, est pratiquement épiphénoménale. Le véritable phénomène que l'on constate, c'est que nos dirigeants, nos cadres, nos éducateurs ont fini par admettre que si l'on n'enseigne pas les règles du vivre ensemble, c'est-à-dire la morale, aux jeunes, nous allons tout droit vers une société incapable de vivre ensemble, d'accepter les différences.
0: Vous voulez dire que nous sommes déjà dans cette société ?
1: Ah bien sûr ! Nous sommes les enfants de cette société des années 60 et 68
0: ans. Il était interdit d'interdire.
1: Voilà, où l'on avait interdit d'interdire. Et justement, nous assistons par cette déclaration qui avait déjà commencé avec le gouvernement précédent, qui avait instauré la morale à l'école, sans la qualifier. Eh bien, nous revenons à la réalité simple selon laquelle il ne suffit pas de savoir ce qui est bien, il faut accepter de s'interdire ce qui est mal. Donc, il est autorisé dorénavant d'interdire.
0: J'ai entendu quelques commentaires attestant qu'il serait trop tard pour modifier la société d'aujourd'hui. Qu'en pensez-vous?
1: Alors, moi, je suis un optimiste invétéré, incorrigible, multirécidiviste. C'est-à-dire que pour moi, le bien doit triompher. Le bien a vocation à triompher. Le bien triomphera toujours. Dans toutes les sociétés du monde, même au fin fond des forêts les plus reculées, on sait que tuer est mal. Autrement dit, la société aurait beau s'affranchir de la nécessité de transmettre les valeurs universelles existent.
0: Parce qu'il les a écrites dans le cœur, dit-il.
1: Alors,
0: dit Dieu, je veux préciser.
1: L'on peut partir de l'idée religieuse selon laquelle la parole sacrée, la Bible, dit effectivement que Dieu a inscrit la loi morale dans le cœur de l'homme. Mais si l'on veut raisonner de manière absolument neutre, l'on va tout simplement considérer que l'esprit humain a deux pôles sur lesquels il est tenu d'agir. Le premier pôle, c'est celui de l'exigence intérieure. Tout être humain, le plus invétéré des mafiosi, a en lui une exigence. C'est celle de réussir, de faire bien ce qu'il fait, même si c'est le mal. Nous avons besoin de faire le bien. Mais lorsque ce besoin-là est reconnu et assorti des valeurs qu'il faut, nous nous retrouvons sur le deuxième pôle, qui est celui de l'exigence extérieure. Pour que ce besoin intérieur se concrétise, l'être humain a besoin de contraintes extérieures qu'il peut se choisir, mais de toute façon, il a besoin que le vivre ensemble fonctionne sur une règle sur laquelle tout le monde se sera entendu.
0: Et Fred Plumet, vous avez une autre œuvre à nous proposer?
1: Alors, bien sûr, nous avons des œuvres qui souvent nous impressionnent, nous accompagnent pendant très longtemps. Il y en est une que j'aimerais citer ici, c'est la Polonaise de Chopin. Et cette œuvre, quelque part, répond aux mêmes critères qui m'animent. La simplicité qui cache la complexité. Lorsqu'on entend la musique, qu'on ne voit pas l'artiste jouer, on se demande, mais comment une telle pluie de notes peut être jouée avec simplement 10 doigts?
0: Amis auditeurs, nous écoutons donc de Frédéric Chopin, la Polonaise.

0: Fred Plumet, notre temps est arrivé à son terme. Vous nous avez dit énormément de choses et je crois que vous aviez encore beaucoup d'autres à nous dire, donc ce sera pour une prochaine émission.
1: Ah oui,
0: c'est avec plaisir que nous vous inviterons.
1: C'est avec plaisir que je reviendrai. J'espère que nos amis auditeurs ont eu aussi des moments musicaux agréables et que les quelques paroles que nous avons prononcées s'inscriront modestement dans une idée simple de partage.
0: Merci Fred Plumet d'avoir été avec nous. Nous allons terminer, amis auditeurs, par un ballet que nous propose Fred Plumet. Il est de Pierre Ilitch Tchaïkovski. C'est un extrait du Lac des Cygnes. Je vous souhaite une excellente nuit. J'espère que cet extrait du Lac des Cygnes sera pour vous un excellent prélude à la nuit.

0: Bonjour et bienvenue dans notre émission Femmes vertueuses, femmes de valeur. Vous, les femmes qui relevez sans cesse des défis, ne laissez pas Dieu de côté, soyez toujours avec lui. Nous avons avec nous ce matin une invitée exceptionnelle. Exceptionnelle parce que elle est décrite dans la Bible comme des gens robustes, plus de 80 ans. Elle a certainement des choses merveilleuses à nous dire. Nous recevons Marcel, lui mon désir. Bonjour Marcel.
1: Bonjour Véronique.
0: Ça va bien?
1: Oui, ça va, merci.
0: Je suis vraiment heureuse de t'accueillir. Alors, je sais que tu auras de belles choses à nous dire, puisque ça fait longtemps que tu connais Dieu et tu ne l'as jamais lâché.
1: Si.
0: Voilà. Alors, dis-moi, j'ai une petite question. Petite, tu étais comment? Petite fille insupportable ou plutôt petite fille calme?
1: J'étais calme.
0: Calme.
1: Calme.
0: Jusqu'à présent, tu es très calme, je le vois.
1: Merci.
0: Alors, comment ça se passait à la maison avec les parents, les frères et les sœurs? Tu as grandi où? À la campagne?
1: À la campagne. Mm-hmm. À la campagne. À la mm-hmm. campagne.
0: Et ça se passait comment?
1: Mes parents travaillaient. Mm-hmm. J'étais à la maison et je m'occupais des deux derniers petits.
0: Mm-hmm. Vous étiez combien? Combien de frères et sœurs vous étiez?
1: Nous taille 8.
0: 8. C'était beaucoup, mais pas trop. Il y en avait avec plus, c'est ça. C'est ça. Et dis-moi, comment ça se passait pour la prière à la maison? Est-ce que vous alliez souvent à l'église? Comment ça se passait?
1: On n'allait pas.
0: Pas du tout?
1: Pas du tout, surtout on était à la campagne.
0: C'était trop loin.
1: Oui.
0: Alors, qui est monté justement vous faire connaître Dieu alors?
1: C'est la sœur Konzoula.
0: Alors, tu étais où?
1: Elle était à Fort-de-France.
0: Et l'évangile, comment on faisait? Ça se propageait? Tu avais déjà entendu parler un petit peu?
1: Pas du tout. Elle emmène l'évangile chez son père, à Dumaine, et c'est là qu'elle habitait.
0: Ok, d'accord. Et comment ça s'est passé? Elle venait tous les jours, une fois par semaine?
1: Non, elle était stable. C'est là qu'elle habitait.
0: Ok, d'accord.
1: Dans sa maison.
0: Elle invitait les gens chez elle?
1: Oui, oui. Elle se repose le feu. Chez vous, sur Parsemé, frère Edouard Sidoine, leurs enfants, frère Babo. Et puis, quand je montais chez mes parents, je les entendais chanter.
0: Ok.
1: Mais je ne comprenais pas. J'entendais, mais puis, la vie a continué. Celui qui est devenu mon époux, c'est lui qui m'a donné l'évangile. Il était invité aussi parce que la Sorponza était sa cousine.
0: D'accord.
1: Et puis, le temps passé, il m'en a parlé et Dieu a permis que j'ai compris.
0: Ah, amen.
1: Étant chez mes parents, je ne pouvais pas faire ce que, comme je veux. On était majeur à 21 ans.
0: À l'époque, c'est ça.
1: J'avais que 18 ans. Il y avait le frère Perrault qui habitait le Marais, qui venait témoigner pour évangélisation au François. J'allais écouter, mais avec mes parents, j'étais forcé de m'en aller.
0: Parce qu'ils ont dit, oh, si tu fais le pas avec Dieu, tu ne peux pas rester à la maison.
1: Pas du tout.
0: Alors, qu'est-ce que tu as fait alors?
1: Le frère Perrault m'a accueilli chez lui au Marais.
0: D'accord.
1: Je travaillais chez une dame. Le vendredi soir, j'entrais chez la belle-mère de frère Perrault, sœur Irène. Je dormais là. Mais quand le vendredi soir était arrivé, j'étais dans le travail de la dame. J'étais enchaîné. Les larmes coulaient. J'étais parti pour 3 ans. Au bout de 3 ans, je serais majeur. J'allais pouvoir me marier et me trouver chez moi et pour servir Dieu comme je voulais. Je priais. Je lisais le psaume 17. Un soir, le frère Perrault est revenu du François, il tenait des efforts d'évangélisation. Il me dit, je suis mademoiselle Claudillon. Mais mademoiselle Claudillon, votre mère vous a fait éduquer la pignon de vous voir. Vous y allez. Il dit, oui frère. Il m'a dit, mais qu'est-ce que vous pensez qu'elle peut vous dire? Il dit, je vais penser pour me donner la signature pour me marier.
0: C'est ça.
1: Au lieu d'attendre 3 ans, quand il y avait 3 mois, Dieu m'a répondu.
0: Comme formidable, c'est ça.
1: Dieu m'a répondu.
0: Ouais.
1: Je me suis décidé, passé par le jeu du baptême. Et puis, comme celui qui est devenu mon époux, on parlait entre nous, comme ça, mais... Et puis, à la fin, on s'est décidé pour s'unir, pour pouvoir servir Dieu.
0: Ah, c'était une belle chose. Tu étais contente?
1: Très.
0: Et est-ce que ta maman, même si au début elle était réticente, elle était contente quand même que sa fille se marie?
1: Oui, mais quand je suis partie, elle avait le cœur gros.
0: Ah.
1: Elle est venue me chercher.
0: Ouais.
1: Mais je n'ai pas été.
0: Oui, parce que tu voulais être avec Dieu.
1: Amen. Je n'ai pas été.
0: Mm-hmm.
1: Elle est repartie. Et c'est la raison qu'elle m'a donné la signature pour pouvoir retourner près d'elle, aux environs, pour pouvoir me voir jusqu'à la journée d'aujourd'hui.
0: Parce qu'elle pensait peut-être qu'elle aurait perdu une fille, mais elle a, quand on est avec Dieu, on ne perd rien du tout.
1: On ne perd rien du tout. On ne perd rien du tout. Et puis...
0: À partir de ce moment, qu'est-ce que tu aimais faire quand tu étais à l'église? Qu'est-ce qui t'a attiré vers ce Dieu-là? Pourquoi tu as voulu vraiment, malgré les difficultés, 18 ans, tu attends que tes parents décident pour toi? Qu'est-ce que tu as aimé? Qu'est-ce qui t'a plu?
1: J'étais diaconesse.
0: Mm-hmm.
1: J'ai resté longtemps.
0: Au service de... Ouais.
1: Longtemps. La chorale, le chant. La chorale. Et au dernier moment... C'est vu maintenant mon âge, maintenant j'ai laissé la fanfare.
0: Ah. Donc tu aimes la musique?
1: Très.
0: Beaucoup.
1: Très. Et c'est une famille musicienne. Ma famille, la famille de mon désir.
0: C'est ça.
1: Je ne comprends pas la raison. Tous mes enfants.
0: C'est le don que Dieu vous a donné, c'est ça.
1: Mes enfants, mes petits-enfants, ils sont jusqu'à la journée d'aujourd'hui.
0: Ok, d'accord. Donc vous aimez beaucoup la musique, tu aimes beaucoup la louange?
1: Beaucoup, j'étais dans la fanfare. Bien adieu, avec beaucoup, jusqu'ici.
0: Ouais. Alors, cette expérience-là, au début, c'était difficile. Est-ce que tu as eu d'autres expériences difficiles, mais tu as vu quand même Dieu agir quand même pour toi?
1: Pas tellement.
0: Pas tellement.
1: Pas tellement.
0: Tu as plutôt eu de belles expériences avec Dieu. Et quand tu as eu tes enfants, comment ça s'est passé? Comment tu te leur as parlé de Dieu? Pour leur dire que toi, tu avais cet âge-là, ça a été difficile pour toi. Comment tu as fait avec eux?
1: C'était pas facile. Hein? Le top était dans le bourg. J'habitais à la campagne. Le samedi matin, on descendait à pied. 3,5 km.
0: C'est pour ça que tu as gardé autant d'énergie. Ça fait du bien.
1: Et je voulais arriver à l'heure à l'école du sabbat. C'est 9h, c'est 9h. Allez, vous vous dire à quelle heure que je pars à la campagne, c'est me ça. Réveiller, préparer mes enfants, partir. Parfois, j'ai mon petit sachet pour manger à midi, un gros ventre.
0: Ah oui, parce que tu as eu combien d'enfants?
1: Il fait 12 enfants.
0: 12 enfants.
1: 6 filles, 6 garçons. Il me reste 9 du toit.
0: Et tout ce petit monde-là, tu gérais bien. Comment ça se passait, le culte à la maison, quand il fallait réunir tout le monde?
1: Je réunissais, et puis... C'est pourquoi, parfois, ça me touche un peu. Quand le sabbat arrive, on est lavé. On est bien, on est propre pour ouvrir le sabbat. Je ne peux pas ouvrir le sabbat avec le lit de la journée.
0: C'est ça.
1: Je ne sais pas.
0: Une belle préparation, une belle fête.
1: On est là, on chante. On prie, on dure, on se comprend, on s'aime, on chante, on loue Dieu, puis...
0: Tu as dit quelque chose de très important, on loue Dieu, on chante et on s'aime.
1: On s'aime.
0: Alors l'amour, c'est quelque chose que tu as beaucoup donné.
1: Dieu a tant aimé le monde et Dieu m'a donné mon don, le don de partage. C'est mon don, le partage.
0: Partager cet amour-là avec les autres.
1: Partager quel que soit... Ce que je poussais, je ne sais pas. Je dis, la personne me demande, je vais dire non, mais quand le moment est arrivé, je prends et puis je ne fais que
0: tu donnes tout.
1: Je ne peux pas, je ne sais pas pourquoi. Mais mon don, c'est le don de partage.
0: Ok, d'accord. Alors, tu as évoqué un verset, mais on va faire une petite coupure et on reviendra avec ce verset-là pour montrer que le don tu l'as, mais le plus grand don, c'est Dieu qui l'a fait pour nous. Alors, on revient dans quelques minutes.
1: Tu as mis le monde, tu m'as donné le Fils unique. Afin que quiconque croit en lui ne périsse point, mais que la vie éternelle et j'aurai aimé vivre cette vie-là
0: avec tout le monde. Avec le maximum de personnes. N'allez pas très loin, nous revenons avec Marcel donc très rapidement pour partager d'autres expériences. Nous revenons avec notre invité, Marcel. Vraiment, nous l'accueillons vraiment avec beaucoup de joie parce que on va dire que c'est une génération qu'elle a vu grandir, une société qui change. Et toi, tu parles du don de l'amour. L'amour, ça, ça dépasse toutes les périodes. Et c'est pour ça que tu aimes Jean 3, 16, car Dieu a tant aimé le monde qu'il a donné. Alors, tu dis que tu aimes donner. Tu veux que je sois avec toi là, dans la vie éternelle. Oui, je veux être là. Alors, ce verset, tu l'aimes parce que tu aimes donner et tu vois que ce que Dieu a fait pour nous, c'est quelque chose d'extraordinaire. Comment tu partages ça avec les autres?
1: Il n'y a pas de... On n'a pas besoin de parler par notre façon de faire, de parler, de le regard même, dit qu'on aime.
0: Ouais.
1: Et souvent, j'aime dire ça à mes petits-enfants. Tu sais que je t'aime.
0: Oui.
1: Elle me répond, maman, moi aussi.
0: Ils ont de la chance. Ils ont de la chance, tes petits-enfants.
1: Oui. Ouais.
0: Et qu'est-ce que tu aurais aimé pour ces petits-enfants-là? Puisque tu as plus de 90 ans, tu aimes Dieu, tu vois comment, tu es prête à encore donner de l'amour. Qu'est-ce que tu as envie de dire aux enfants, justement à tes petits-enfants, quand tu les vois sur Dieu, pour qu'ils ne puissent pas lâcher la main de Dieu?
1: J'aurais aimé être un exemple pour eux, parler de l'amour de Dieu, leur témoigner, ne pas parler, mais vivre, partager, leur faire ressentir l'amour de Dieu, comment Dieu les aime, qu'il les considère. Et moi aussi, je les aime.
0: Alors, et ce verset de Psaume, Psaume 92, que tu aimes aussi, il porte encore des fruits
1: de la vie.
0: De la vie.
1: Son verdoyant, vous faites connaître que l'Éternel est juste, il y a point de iniquité.
0: Même là, tu peux témoigner que Dieu agit dans ta vie, qu'il te soutient.
1: Et puis, quand je dis aux gens des versets de téléphone que j'ai là,
0: c'est dans ta tête.
1: Vous n'allez pas me croire. Je répète, je dis tel numéro, appelle la personne, tout y répond. Même ma fille qui habite en Guadeloupe, je te dis, voici son numéro.
0: C'est ça. Mais c'est parce que tu as eu l'habitude d'exercer le cerveau, de retenir des versets, de retenir des choses. Et puis la musique, quand il faut connaître les partitions, il faut bien les apprendre.
1: Ah oui, pour prendre les notes, pour voir que j'aime chanter sous mon cantique. On affiche les...
0: Non, tu auras...
1: Mon cantique, c'est là qu'il y a les notes.
0: Avec
1: les notes. Alors, comment chanter?
0: C'est bien. C'est bien.
1: Alors, comment chanter? Mais oui, témoigner, faire sentir que on s'aime.
0: C'est très important.
1: Vivre. Pour quand Jésus reviendra, je puisse lui dire, me voici moi et des enfants que tu m'as donné. Ça se trouve dans Ésaïe 8.
0: T'as oublié le verset.
1: Oui,
0: tu veux
1: et j'aime l'Éternel, j'espère en lui. Me voici moi et des enfants que tu m'as donné. Et l'Éternel a parlé sur la montagne de Sion.
0: Tu retiens ça. Et les enfants, qu'est-ce que tu as envie de leur dire en particulier? Qu'est-ce qu'il y a de différent pour toi aujourd'hui et puis quand tu as grandi, quand tu venais de donner ta vie? Est-ce qu'il y a des choses de différentes que tu aurais aimé voir changer? Dis-moi quoi, par exemple.
1: Tout ce que j'aurais aimé, l'amour.
0: C'est important, l'amour.
1: L'amour. Quand on s'aime, je ne sais pas.
0: Tout le reste va bien.
1: Ça vient après. L'amour patient, on ne voit pas on s'aime, quel que soit on se pardonne, on oublie, et puis on continue la vie. Aimons-nous les uns les autres, comme Dieu nous a aimés.
0: Comment tu vois cette génération-là? Est-ce que tu penses qu'ils sont vraiment... Tu as beaucoup parlé d'amour, tu penses qu'il y a l'amour qui manque en quelque part? Pourquoi ils sont un petit peu en recul avec Dieu? Qu'est-ce qui se passe à ton avis?
1: Ça, parfois ça me peine beaucoup. Parce qu'il est dit, le trois quarts de la jeunesse ne sera pas sauvé. Mais je n'aurais pas aimé que...
0: Cette parole-là s'accomplisse.
1: Sur mes enfants.
0: Ouais.
1: Sur mes enfants. Parce que quand je veux dire, Seigneur, voici mes enfants, tu m'as confié, qu'ils soient à mes côtés.
0: Alors, qu'est-ce qu'on peut faire? Quel conseil tu peux donner aux parents, aux grands-parents qui voient les enfants, les petits-enfants? Qu'est-ce qu'on peut faire pour que tout le monde puisse rester accroché et avoir cette vie éternelle avec ce que Dieu nous a donné?
1: C'est un exemple aussi. On ne peut pas donner ce qu'on n'a pas. C'est un exemple en tout. En tout, en parole, en action, en habillement, en tout. Mais il faut leur parler avec amour. Il ne faut pas... Même s'ils sont en train de peut-être broncher, il faut savoir les relever.
0: C'est ça.
1: Il faut sentir que, quel que soit, je t'aime. L'amour ne change pas. On aime. C'est ce que je connais.
0: Et ce Dieu-là, il est comme ça. Il nous aime, et quelles que soient les circonstances.
1: Ah, Dieu nous aime. Je vois la femme qu'on avait trouvée en femme d'adultère. On l'avait emmenée à Jésus pour puisse le lapider. Jésus ne l'a pas condamné. Jésus lui a dit simplement, où sont ceux que tu as causés? Le Seigneur, ils sont tous partis. Il a dit, ils ne sont pas condamnés. Moi, non, je ne te condamne pas. Va, il ne pèche plus.
0: Ouais.
1: Il lui a pardonné l'amour.
0: Il a repris
1: avec amour. Il est venu pour sauver, mais non pour perdre.
0: Oui, c'est ça.
1: Il est venu pour sauver, mais non pour perdre. Alors nous devons être un exemple aussi pour nos enfants, les petits-enfants. J'ai même dit à mes enfants, quand je vais mourir, je ne veux pas les grands. Les petits suffisent pour m'emmener à tout. Ben oui. Les petits me suffisent parce que j'en ai. J'en ai. Alors, mais...
0: Et tu donnes beaucoup d'amour. Moi, ce que je retiens, c'est, voilà, Marcel, je vais mettre à côté Louis Modésir, amour. Je vais t'appeler amour parce que, voilà, c'est ce que tu veux donner, c'est ce que tu donnes.
1: Dernièrement, il y a un frère qui a, dans le temple, il a choisi des personnes d'un certain âge, le plus petit jusqu'au plus grand. Il a choisi une maman qui a son fils, qui élève son fils sans père. Il y a des jeunes qui vivent, mais on m'a choisi comme pour remplacer les aînés. Mais eux, les autres, ils sont entrés. Mais même celui qui a formé, les larmes ont coulé quand ils m'ont vu. Ben, il ne pensait pas que j'allais me présenter. Mais aussi, il m'a dit que quand j'étais arrivé dans la barrière, mon cœur est devenu gros. Et puis, mais quand je rentrais, j'avais un jour de fleurs à la main. Le bouquet était là. Je montais toute l'allée, tout seul, avec mes... Je sais les adieux. Toutes les façons, tout le long de l'allée. En arrivant devant l'allée, et puis la musique était douce, ça, donc je marchais. En arrivant, il déposait ma fleur dans le pot au milieu, parce que c'est moi la dernière pionnier de l'église. Tous ils sont morts.
0: Ouais.
1: Ils sont morts, c'est moi seul qui reste. Parce que l'évangile est arrivé au François en 1920, je suis né en 30.
0: Ok.
1: Et puis, j'ai déposé ma fleur, je me suis tourné, j'ai salué l'assemblée, et puis tout en allant à ma place, je les suivre. Et bien, à cause de ça, il ne pouvait même pas lire ce qu'il avait écrit. Alors, c'est notre soeur qui est venue prendre la relève. Et puis, voilà, il y avait des applaudissements.
0: C'est parce que tu as laissé un beau témoignage d'amour et de personnes qui aiment Dieu. L'amour que Dieu t'a donné, tu le redonnes aux autres.
1: Aux autres.
0: Oh, très bien. Mais Marcel, franchement, ça a été un grand plaisir de t'accueillir. Mais j'espère que tes enfants, petits-enfants, mais aussi ceux qui vont te regarder, vont se rappeler que l'amour, c'est vraiment la clé de tout. Et c'est ce qui te permet d'être aujourd'hui avec ce bel âge, en forme et contente de vivre pour Dieu et de pouvoir avoir ce désir de nous revoir dans la vie éternelle. Ah oui, aussi. C'est notre objectif.
1: Merci. Merci.
0: Quel que soit votre âge, Dieu est toujours avec vous. Ah, l'espérance de vivre avec une éternité est à la portée de chacun. Donc, soyez confiants et restez avec Dieu. Marcel, le mot de la fin, c'est pour toi. Qu'est-ce que tu vas dire?
1: Mais dernièrement, j'étais vraiment malade, très malade, mes jeunes. On me l'a dit, mes enfants me l'ont dit, mais je ne sais pas. Et mon gendre, le mari d'une fille à moi, m'a dit, tu étais comme Ézéchias, Égyptien.
0: Ézéchias.
1: Égyptien. J'étais déjà mort, hein. Je ne suis pas au courant. On me l'a dit, il me l'a dit. Et puis il m'a dit que Dieu m'a renvoyé à la vie. Mm-hmm. Mais j'ai dit, Seigneur, Dieu avait déjà donné de l'ordre à sa maison, car il va mourir. Il a pleuré, il a versé les larmes. Mais je n'étais pas au courant. Mais je dis, Seigneur, si c'est pour être comme Égyptias, ajouter 15 années à ma vie, et puis pour t'oublier,
0: c'est ça.
1: Tu devais me prendre tout de suite. Mm-hmm. Mais ce n'était pas la volonté de Dieu. Mm-hmm. Je suis là.
0: Et tu es debout pour lui.
1: Oui, je suis là.
0: Mais merci Marcel, vraiment à bientôt. J'ai beaucoup de plaisir à te rencontrer.
1: Merci.
0: À très bientôt.
1: Merci.
0: À bientôt dans Femmes vertueuses, femmes de valeur avec une nouvelle invitée.

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1: Le commandement du repos. Il leur dit, venez à l'écart dans un lieu désert et reposez-vous un peu. Car beaucoup de personnes allaient et venaient et ils n'avaient pas même le temps de manger. Marc 6, verset 31.

0: Assise au bord de la table d'examen, je regardais incrédule l'ordonnance que le médecin venait de me remettre. Aucun travail pendant les 2 prochains mois. Ce n'était pas possible. Qu'est-ce que j'allais devenir ? Fermant les yeux, j'entendis le médecin me dire que si je ne changeais pas ma façon de vivre, je serais morte d'ici peu. Vous entreprenez trop de choses. Vous êtes une droguée du travail. Wayne Oates définit le drogué du travail comme une personne dont le besoin de travailler est devenu si intense que sa santé, son bien-être et ses relations s'en trouvent perturbées. Cette définition m'allait comme un gant. Maintenant, je n'avais plus le choix. Avec tout ce temps libre sur les bras, je réfléchis à ces remarques de George MacDonald. Le travail n'est pas forcément une obligation pour l'être humain. Il existe quelque chose qui ressemble à de l'oisiveté sacrée et dont la pratique est, de nos jours, terriblement négligée. Je me mis à faire des choix qui donneraient à ma vie un équilibre salutaire. C'est ainsi que je découvris que le sabbat m'offrait tout cela. Se réunir avec d'autres croyants est socialement sain. Ensuite, nous stimulons notre esprit par l'étude de la Bible. Pour notre santé émotionnelle, il est bon de partager nos sentiments en petits groupes. Nous croissons spirituellement lorsque nous rendons un culte à Dieu. Et finalement, après un bon repas équilibré, nous allons nous promener dans la nature où nous nous reposons suivant les besoins de chacun. Je crois que lorsque Jésus créa le sabbat, il savait déjà combien il serait difficile pour certains d'entre nous de ralentir le rythme et de se reposer en ce saint jour. Alors, il institua 2 choses importantes. Il nous donna un jour pour nous préparer et un commandement, l'un des 10 commandements. Je retournerai bientôt au travail, mais maintenant, je réalise la sagesse du conseil de Jésus à ses disciples. S'ils voulaient être prêts à aider autrui, ils avaient besoin de repos et de solitude. J'eus beaucoup de chance, car si je perdis de vue les plans de Dieu à mon égard, lui ne me perdit pas de vue. Il permit que je sois épuisée et obligée de m'arrêter et de me reposer. C'est pourquoi je déclare comme David, « Il m'est bon d'être humilié afin que j'apprenne tes prescriptions. » Psaume 119, verset 71. Alors, chers auditeurs, faites une pause pour noter par écrit les différents rôles que vous assumez dans la vie. Avez-vous inclus « Prendre soin de moi-même et me reposer »
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Bonjour, Mère Jette de Saint-Jacob-Pierre avec vous pour un chapitre par jour pour lire toute la Bible. Psaume 81 au chef des chantres sur la guitita d'Azaph. Chantez avec allégresse à Dieu notre force, poussez des cris de joie vers le Dieu de Jacob, entonnez des cantiques, faites résonner le tambourin, la harpe mélodieuse et le luth. Sonnez de la trompette à la nouvelle lune, à la pleine lune, au jour de notre fête, car c'est une loi pour Israël, une ordonnance du Dieu de Jacob. Il a enfilé un statut pour Joseph quand il marcha contre le pays d'Égypte. J'entends une voix qui m'est inconnue. J'ai déchargé son épaule du fardeau et ses mains ont lâché la corbeille. Tu as crié dans la détresse et je t'ai délivré. Je t'ai répondu dans la retraite du tonnerre. Je t'ai éprouvé près des eaux de Meriba. Écoute mon peuple et je t'avertirai. Israël, puisses-tu m'écouter qu'il n'y ait au milieu de toi de Dieu étranger. Ne te prosterne pas devant des dieux étrangers. Je suis l'Éternel ton Dieu qui t'ai fait monter du pays d'Égypte. Ouvre ta bouche et je la remplirai, mais mon peuple n'a point écouté ma voix, Israël ne m'a point obéi. Alors je les ai livrés au penchant de leur cœur et ils ont suivi leur propre conseil. Oh, si mon peuple m'écoutait, si Israël marchait dans mes voies, en un instant je confondrais leurs ennemis. Je tournerai ma main contre leurs adversaires, ceux qui haïssent l'Éternel le flatteraient. Et le bonheur d'Israël durerait toujours. Je le nourrirai du meilleur froment et je le rassasirai du miel du rocher. C'était Psaume 81.

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je me trouvais en effraction sur la réserve des Indiens Aguacalientes. Mais je n'eus pas d'ennui grâce à ma coopération avec l'équipe de sauvetage. La plupart des gens qui tombaient avaient bu ou s'étaient drogués. Ces chutes n'avaient pas toujours une fin heureuse. En marchant le long d'une corniche sur une piste étroite et en faisant attention où ils mettaient les pieds, les randonneurs oubliaient leur sac à dos qui dépassait par derrière. Ce dernier heurtait une saillie du rocher et le choc précipitait la personne en bas du canyon. Certains randonneurs, en cherchant à suivre un ruisseau jusqu'en bas de la montagne, se trouvaient pris à un piège mortel. Au fond de la troisième vallée, une série de trois petits lacs les attirait. Pour atteindre le premier, ils devaient se laisser glisser le long d'une paroi rocheuse lisse et presque verticale. Toujours en suivant le ruisseau, ils parvenaient au deuxième point d'eau, qui se trouvait lui aussi au pied d'un gros rocher à pic. Apercevant le troisième petit lac, ils poursuivaient la descente. En dessous se trouvait une cascade de 30 mètres cachée au regard. Quand ils y parvenaient, ils étaient piégés. Ceux qui cherchaient à remonter devaient ressembler à des scarabées essayant d'escalader la paroi d'une cruche en verre. Certains mouraient de froid, d'autres de faim ou d'une piqûre de serpent. Un homme plus âgé mourut d'un arrêt cardiaque en tombant dans l'eau froide. En faisant mes courses en ville, je fus horrifié de voir des clochards fouiller les poubelles derrière les stands d'alimentation. « Qu'est-ce que vous faites ?» leur demandai-je la première fois que je les vis. « On va à la chasse au trésor. Les magasins jettent des tas de bonnes choses, surtout des bananes. »« Pouah !» pensais-je. « Je n'irai jamais chercher de la nourriture dans un endroit qui sent aussi mauvais. Ces gens n'ont aucun respect d'eux-mêmes. » Chaque fois que je descendais en ville, je les voyais fourrager dans les poubelles. Finalement, poussé par la curiosité, je m'approchai. Je ne tardai pas à leur indiquer ce qui me semblait intéressant et très vite, je fouillai moi-même avec ardeur. J'appréciais surtout les bananes à la peau tachée de brun, trop mûres pour être vendues en magasin, mais juste à point pour me faire du pain à la banane. On trouvait des quantités de pain et de pizza derrière une boulangerie appelée Nicolino. Au lieu de solder ce qui n'était plus du jour, la boulangerie le jetait pour notre bonheur. Plus tard, quand je devins chrétien, je pensais « Le péché, c'est comme de fouiller dans les poubelles. Au début, ça semble affreux et dégoûtant. Mais quand on s'y habitue, cette impression s'estompe et, pour finir, on s'y trouve plongé jusqu'au cou. » Je ne tardais pas à devenir le copain des gens de la rue de Palm Springs. Aucun d'eux ne portait un prénom courant comme Bob ou Jim. Ils portaient tous des surnoms comme Crazy Dan, Wayroad, Packrate. Un jour, un ami appelé Rico me taquina devant quelques amis. « T'es un homme de caverne, me dit-il. C'est plus possible de t'appeler Doug. On va t'appeler Du Hug. » Ouais, c'est le premier mot prononcé par les hommes des cavernes. Du Hu. J'aime beaucoup mieux m'appeler Doug, tout simplement. Ou même Caveman, l'homme de la grotte. Ou de la caverne, protestai-je. Mais pas Doug Hook. Je fus désormais surnommé Caveman et ces gens-là m'appellent encore ainsi aujourd'hui. Ces clochards avaient parfois un côté comique. Little Ricky, un jeune homme qui mesurait environ 1m50, avait l'habitude de dormir la nuit dans le conteneur d'une œuvre de charité destinée à recueillir les dons de vêtements. Il était juste assez petit pour se glisser dans l'ouverture et aimait dormir là parce que les vieux vêtements que les gens y jetaient lui faisaient un lit douillet. Mais de bonne heure un matin, tandis que Ricky dormait encore, quelqu'un décida de donner des vieilles casseroles. Imaginez la surprise de Ricky quand la vaisselle lui dégringola dessus et celle du donateur en entendant crier du

rendais en ville pour faire des courses, je l'emportais avec moi. Je choisissais un bon emplacement en face de la librairie où d'autres hippies venaient traîner. Je m'asseyais en tailleur sur le trottoir et me mettais à jouer. De temps en temps, des passants s'arrêtaient pour écouter et laissaient parfois tomber une pièce dans la tasse que je posais devant moi. Quand j'avais récolté suffisamment d'argent pour faire mes courses, je ramassais mon gain et filais au Mayfair Market pour acheter ce que les poubelles ne fournissaient pas.

La nouveauté de la vie dans la grotte s'estompait et rien d'extraordinaire ne se produisait. Touché par la majesté du paysage, mes pensées se tournèrent plus souvent vers Dieu. J'aspirais à cette paix intérieure qui me fuyait et qui m'avait à l'origine amené dans ce lieu. Je passais beaucoup de temps à lire des ouvrages de philosophie et des livres sur les religions orientales. Ces derniers me disaient de méditer et de chercher Dieu au fond de moi. Mais plus je le faisais et plus j'étais insatisfait parce qu'en moi, tout n'était que confusion. Ma famille juive, qui bien sûr n'acceptait pas le Christ comme Messie, m'avait donné de la religion chrétienne une idée négative. Elle m'avait appris que celle-ci était à l'origine de toutes les guerres européennes, les croisades, les massacres du Moyen Âge et la guerre de religion en Irlande entre catholiques et protestants. Au sujet de Jésus-Christ, cependant, une chose m'intriguait. On m'avait dit de façon erronée qu'il enseignait la réincarnation. Je décidai de vérifier par moi-même. Peut-être même trouverais-je des arguments contre les hippies qui aimaient discuter de leur religion avec moi. Je descendis un jour la Bible de son étagère de pierre et en essuyai la poussière. Je lus « Holy Bible, King James, version ». Je me demandais qui était cette vierge du roi James. Car même si j'étais allé à l'école jusqu'au milieu de l'enseignement secondaire, je ne lisais pas couramment. Je confondis donc le mot « version » avec le mot « vierge ». J'ouvris la Bible. À l'intérieur de la couverture se trouvait un message rédigé à la main. Né de nouveau le 12 juillet 1972. Je prie pour que quiconque trouve cette Bible la lise et découvre la même paix et la même joie que moi. Suivait la signature de mon bienfaiteur. Bon, pensais-je, c'est vrai que je recherche la paix, mais je doute que ce livre me la donne. Néanmoins, je m'assis dans mon fauteuil et commençai à lire. Chaque fois que je tombais sur le mot « breathing », « frère », je croyais qu'il s'agissait du verbe « breathing », « respirer ». Cela doit être un terme spirituel, pensais-je. À ma place, vous auriez été étonné de constater combien souvent on respire dans le livre des Actes. Même si je me débattais avec le langage vieillot de la King James, les histoires que je lisais me captivaient. C'était comme si une présence divine se tenait à mes côtés et m'assurait que ces textes étaient dignes de foi. J'appréciais le récit d'Adam et Ève et j'aurais aimé y croire parce que cela m'aurait permis d'avoir une meilleure opinion de moi-même. Si le premier homme et la première femme avaient été créés par Dieu, je devenais descendant d'un fils de Dieu et non d'une amibe ou d'un singe. Dans ma lecture, je m'identifiais avec les personnages. Je fus attristé par la désobéissance d'Adam et Ève et leur exil du jardin d'Éden. Puis le récit du déluge frappa mon imagination. Si l'eau avait recouvert la terre entière, je ne m'étonnais plus d'avoir trouvé des fossiles témoignant d'une vie aquatique à 2000 mètres de haut lorsque je vivais au Nouveau-Mexique. Cela expliquait également pourquoi les murs de mon canyon avaient été érodés jusqu'à devenir lisses sur des dizaines de mètres de hauteur. L'hypothèse d'une gigantesque inondation remuant des tonnes de vases semblait plus plausible que tout ce qu'on m'avait enseigné en classe. Quand mon fauteuil me parut trop dur, je me levai et continuai ma lecture, allongé sur mon hamac. Mon estomac finit par crier famine et je reposai la Bible à contre-cœur pour me préparer un repas. Puis je m'assis devant le bidon retourné qui me servait de table, posai la Bible sur mes genoux et continuai ma lecture entre deux bouchées. Je me reconnus dans Jacob. Sa supercherie lui avait causé des ennuis, l'obligeant à fuir de chez lui pour sauver sa peau. Je songeai à toutes les fois où je m'étais enfui de chez moi. Le retour de Jacob chez son père me fit presque monter des larmes aux yeux. Je lus et je relus les 10 commandements. Ils m'apparurent comme un ensemble de lois parfaites. Je remarquai que le

quatrième commandement disait qu'il fallait considérer le septième jour comme saint. Aussi consultai-je le vieux calendrier dans la chambre de la grotte. Puis je relus les 10 commandements une troisième fois. Si seulement on observait ces lois, comme le monde serait différent, pensais-je. Je m'embrouillai quand je parvins à la dernière partie de l'Exode, avec tous ces noms que je ne pouvais prononcer, et finalement, je mis la Bible de côté. Mais les récits que j'avais lus me trottaient dans la tête, et je pensais que Dieu n'était pas indifférent aux affaires humaines. Un jour, je rencontrai en ville un chrétien, et au lieu de l'éviter comme à l'accoutumée, je lui dis que je m'étais mise à lire la Bible. « Mais les récits sont finis, dis-je tristement. À partir de là, ce ne sont plus que des noms et des chiffres, et le texte ne cesse de répéter la même chose. Ne trouve-t-on plus de bonnes histoires à lire ?»« Mais si, la Bible en est remplie, me répondit-il. Pourquoi ne pas essayer de lire le Nouveau Testament ?»« Matthieu, Marc, Luc et Jean. Ils parlent tous de Jésus-Christ. » »« Je ne suis pas sûr de croire en Jésus-Christ, objectai-je lentement. » Il ne chercha pas à argumenter. « Comme tu veux, dit-il. » Je décidai d'essayer le Nouveau Testament. Matthieu commençait par une généalogie et je crus m'être trompé. Mais une fois la série de verbes engendrés terminée, je découvris avec bonheur un vrai récit avec une trame. J'étais sur la défensive quand je commençais à lire Matthieu, mais au lieu de découvrir que Jésus était un charlatan décevant, cherchant à se glorifier lui-même, je me rendis compte qu'il était quelqu'un de fort et de chaleureux, attentif aux autres et prêt à pardonner, allant partout enseigner, guérir et ressusciter les morts. Je sentais une présence divine m'assurer que c'était véridique, mais Satan n'était pas loin. Il me poussait à douter. « Tu ne sais même pas si ce Jésus a existé. Peut-être n'est-il qu'une fable inventée par d'habiles conteurs, » me chuchotait-il. « Peut-être, mais je vérifierai. » Je me rendis à la bibliothèque publique de Palm Springs. Non seulement j'appris que Jésus était un personnage historique, mais qu'il avait joué un rôle si important dans l'histoire que notre système de datation partait de sa naissance. Je terminai Matthieu et commençai à lire Marc, qui racontait à peu près la même chose, mais avec davantage d'action. J'appréciais particulièrement le livre de Luc, notamment l'histoire du fils prodigue. J'avais l'impression d'être ce fils rebelle qui avait besoin de se tourner vers son Père céleste. Luc racontait aussi l'histoire du bon Samaritain. Je songeais à tous ces gens qui étaient passés à côté de moi le jour où je faisais du stop et me sentais si misérable. C'est alors que ce chrétien était venu à moi, comme le Samaritain, et m'avait aidé. Je commençais à voir le christianisme sous un autre jour. Les autres religions pâlirent en comparaison. Le christianisme me disait, non de regarder en moi-même pour y puiser de la force, mais de regarder vers Jésus, qui m'apporterait le pardon et le repos que je recherchais.

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1: Amos 5, verset 5. Ne cherchez pas Bethel, n'allez pas à Gilgal, ne passez pas à Beersheba, car Gilgal sera captif et Bethel deviendra une ruine. Les hauts lieux religieux corrompus ne reflètent plus l'honneur et la gloire de Dieu. À la loi et au témoignage, comme dit l'Apocalypse. C'est comme cela que le vrai peuple de Dieu peut être reconnu. Ta réputation parle pour toi, prends-y garde.

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1: La terre sur laquelle tu es couché, je la donnerai à toi et à ta postérité. Genèse 28, verset 13.
2: Les promesses de la Bible ne s'adressent pas à quelques saints seulement, mais à tous les croyants. Ainsi, qui que tu sois, si tu peux t'appuyer sur la promesse d'aujourd'hui et t'en faire comme un oreiller, elle est pour toi. Le terrain sur lequel Jacob reposait était celui dont il prit possession plus tard. Alors qu'il étendait ses membres fatigués, sur ce sol dont les pierres mêmes faisaient son oreiller, il était bien loin de se douter qu'il entrait par là même en possession du pays. Toutefois, il en fut ainsi. Pendant son sommeil, lui apparut cette échelle merveilleuse, unissant la terre au ciel. Il y avait là pour lui comme un gage de propriété de la terre sur laquelle reposait le pied de l'échelle qui descendait jusqu'à lui depuis le ciel. « Viens, pauvre âme fatiguée, prends la parole de ton Dieu pour oreiller. Songe à lui uniquement. Jésus est l'échelle lumineuse dressée entre toi et Dieu. Sois seulement assuré, et Dieu. Sois seulement assuré que la promesse

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avait été envoyé par Dieu pour reconstruire la muraille de Jérusalem. Lorsqu'il se mit au travail avec le peuple, des ennemis vinrent pour les décourager. Mais Néhémie leur résista.

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chers amis auditeurs, je suis heureuse de pouvoir vous saluer ce matin dans le précieux nom de notre Seigneur et Sauveur Jésus-Christ. Le texte que je veux partager avec vous se trouve dans Exode 14 au verset 14. L'Éternel combattra pour vous et vous gardez le silence. Je ne sais pas pour vous, mais pour moi, c'est quelque chose de difficile à réaliser, garder le silence. Et cependant, c'est ce que l'Éternel nous demande. Nous ne sommes pas en temps de paix. Nous sommes dans un combat, dans une situation difficile. Et l'Éternel nous dit, « Je combattrai pour vous, mais vous, gardez le silence. » C'est une leçon, c'est quelque chose que nous devons apprendre à faire, à garder le silence dans les situations que nous ne gérons pas, dans les situations que nous ne comprenons pas, dans les moments difficiles, garder le silence au lieu de dire une parole que nous pourrions regretter plus tard. Garder le silence, sachant que l'Éternel combat pour nous. Et l'Éternel, il est tout-puissant et il est omniscient. Il connaît notre adversaire, il connaît chacune de ses pensées, chacune de ses motivations. Et il a le pouvoir d'agir. Il est puissant, il est tout puissant. Il serait bien que nous apprenions à lui faire confiance. Quand il nous dit qu'il combattra pour nous, c'est qu'il combattra pour nous. Nous devons le laisser faire. Et pendant ce temps, nous gardons le silence. Élevons nos âmes à Dieu par la prière, mais gardons le silence. C'était une période de vacances scolaires. Bien entendu, vacances pour les enfants ne veut pas toujours dire vacances pour les parents. Et dans le cas qui nous concerne, les parents n'étaient pas en vacances. Aussi, en partant ce matin-là, maman a confié la supervision de Tom et Tim à Ted, leur frère aîné. Elle a donné les consignes qui consistaient à accomplir les tâches ménagères, faire ses devoirs et bien se comporter. Tout ceci en ayant pris soin de prendre le petit déjeuner et le déjeuner. Tout le monde était d'accord. Maman est partie l'esprit tranquille. Au début, les choses se sont bien déroulées parce que les enfants étaient occupés aux tâches ménagères. Ils faisaient de leur mieux. Ensuite, ils ont commencé leurs devoirs et c'était déjà l'heure du repas du midi. Ils ont mangé. À ce moment-là, ils ont pris une pause. Ils ont fait une mini-sieste. Ils se sont réveillés de la sieste en forme. Tom a décidé de taquiner Tim. Tim est gentiment assis dans le canapé, essayant de faire un devoir, mais Tom le taquine. Donc Tim se lève. Tom se met à lui courir après. À lui courir après dans la maison. Et Tim se prend au jeu. Il court. Tom lui court après. C'est comme il court le furet des bois mesdames. Tom court après Tim dans la maison et Tim fait de son mieux pour ne pas être attrapé par Tom. Ted leur demande d'arrêter et de cesser de courir dans la maison. Ils n'entendent pas. Du moins, Tom n'entend pas et il continue à courir après Tim. À un moment donné, Ted entend un bruit extraordinaire. Qu'est-ce qui s'est passé? Le vase à fleurs en cristal de maman s'est cassé. Le sable s'est répandu sur le sol et les fleurs séchées qui étaient dans le vase sont éparpillées sur le sol, elles aussi. À ce moment-là, Tom s'arrête de courir et il dit à Tim, « Tu as cassé le vase de maman, je vais lui dire quand elle arrive. » Tim se met à pleurer. À ce moment-là, Ted lui dit, « Ne pleure pas, Tim. » Ne pleure pas, je vais m'en occuper. Seulement quand maman va poser la question de savoir qu'est-ce qui s'est passé et que Tom aura donné sa version, ne dis rien, laisse-moi parler. Toi, garde le silence. C'était un peu difficile pour Tim parce qu'il connaissait Tom et il savait que Tom aurait tout fait pour l'accuser et pour que ce soit lui la personne punie.
parce que dans l'esprit de Tom, puisque Tim est plus petit, sa maman sera moins sévère avec lui. Le temps a passé, ils ont essayé de vaquer à leurs occupations après avoir nettoyé le sol et attendu le retour de maman. Maman est finalement arrivée. Elle n'a pas vu au premier abord que le vase n'était pas là. Mais après un instant, elle a constaté qu'il n'était pas à sa place. Elle demande ce qui se passe. Et Tom se précipite pour dire que Tim a cassé le vase. Maman demande comment. Et Tom donne sa version des faits, une version qui n'est pas juste. Une version incriminatoire à l'égard de Tim. À ce moment-là, Ted prend la parole et il dit « Maman, je vais te dire comment les choses se sont passées. Le matin, les enfants se sont bien comportés. Ils ont accompli leurs tâches ménagères, ils ont fait un peu de leurs leçons et ils ont mangé. Mais après la sieste, ils se sont réveillés, revigorés et Tom a commencé à taquiner Tim. » Tim a voulu échapper aux taquineries de Tom, mais Tom s'est mis à lui courir après dans la maison. Tim s'est pris au jeu, il a couru aussi. Je leur ai demandé d'arrêter. Tom n'a pas voulu arrêter. Ils ont couru jusqu'à ce qu'à un moment donné, Tim glisse et prend appui sur la petite table.

a bien fait de garder le silence parce que Ted l'a défendu. Ted a présenté les faits comme ils se sont déroulés. Sa mère a compris et Tim n'a pas été puni. Tim a eu gain de cause parce que il s'est tu et il a laissé Tom le défendre. Il a laissé Tom agir. C'est ce que Dieu demande de nous. L'Éternel combattra pour vous et vous gardez le silence. Nous devons apprendre à garder le silence. Quel que soit notre âge, lorsque nous sommes devant une situation difficile et que quelqu'un se propose de prendre notre défense, nous devons garder le silence. C'est ainsi que devant l'Éternel, nous devons garder le silence. C'est ce que Dieu nous demande de faire. Il combattra pour nous et nous gardons le silence. L'Éternel combattra pour vous et vous gardez le silence. Vous est-il arrivé souvent, chers amis auditeurs, d'avoir à garder le silence alors que quelqu'un d'autre prend votre défense? Avez-vous vu l'Éternel combattre pour vous lorsque vous avez gardé le silence dans certaines situations? Vous est-il arrivé de demander à quelqu'un de garder le silence alors que vous allez le défendre? L'Éternel combattra pour vous et vous gardez le silence. Je vous invite à la prière. Merci notre Dieu, notre Père, parce que tu combats pour nous. Tu nous défends, tu es fort, tu es puissant et tu es omniscient. Tu gagnes toutes tes batailles. Nous te prions de nous aider à apprendre à nous taire, à garder le silence et à te laisser agir pour nous. Dans certaines situations, à laisser la personne qui a décidé de prendre notre défense parler sans que nous intervenions. Ce n'est pas facile, Père éternel, mais par ta grâce, nous y parviendrons. Aide-nous, soutiens-nous dans ce combat et permets-nous de te laisser combattre pour nous alors que nous gardons le silence. Fais-nous cette grâce, je te prie, dans le nom de Jésus, ton Fils, et pour ta gloire. Amen.

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1: Amos 5, verset 5. Ne cherchez pas Bethel, n'allez pas à Gilgal, ne passez pas à Beersheba, car Gilgal sera captif et Bethel deviendra une ruine. Les hauts lieux religieux corrompus ne reflètent plus l'honneur et la gloire de Dieu. À la loi et au témoignage, comme dit l'Apocalypse. C'est comme cela que le vrai peuple de Dieu peut être reconnu. Ta réputation parle pour toi, prends-y garde.
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0: Bonjour Marcel Fernandez.
1: Bonjour Michel.
0: Vous allez bien?
1: Oui, très bien, merci.
0: Très bien, je vois ça. Alors, nous avons besoin de toutes nos ressources, tous nos efforts, parce que nous allons aborder les besoins de l'adolescence. Oui. Et Dieu sait s'ils ont des besoins, nos adolescents.
1: Et nous en avons... Nous avons tous deux des adolescents, oui. Encore à la maison, et je crois que... La main d'association est importante pour essayer d'arriver à les comprendre. Alors, toute bonne pédagogie qui tienne la route doit partir réellement des besoins de l'enfant, des besoins reconnus, qui soient vrais, parce qu'il y a aussi de faux besoins. Alors, une référence à ce sujet, c'est la fameuse, on en a déjà parlé, la fameuse pyramide des besoins de Maslow.
0: C'est Maslow, c'était un psychologue.
1: Un psychologue américain, oui, qui dans les années 1970 a bien analysé les besoins inhérents à toute personne, quel que soit son âge. Et il est intéressant donc de se poser la question, voilà, en fonction de cette tranche d'âge bien spécifique des ados, quels sont les besoins? Alors, à tout niveau de croissance, il y a donc, sept besoins qui sont en étage, et si ils ne sont pas bien répertoriés, analysés et satisfaits, il est impossible de satisfaire ce besoin final qui se trouve
0: à la pointe de la pyramide.
1: C'est un besoin de réalisation de soi, d'accomplissement de soi, d'actualisation de toutes les richesses que l'on a en nous. Ce sera une pyramide tronquée. Hein. Mm-hmm. Chacun a besoin de réussir sa vie. Alors, tout à fait à la base de la pyramide, Maslow dit que il faut satisfaire des besoins physiologiques. Alors, à l'adolescence, ou au moment où l'enfant est en pleine croissance, il faut qu'il ait donc la quantité et la qualité de nourriture, d'exercice, d'eau, de soleil, de tempérance, d'air, de repos, de confiance. Et on a appelé ceci en anglais « new start ».
0: Nouveau départ.
1: Nouveau départ. Hein. Le N, c'est pour nourriture. Le E, exercice. Water, W, c'est l'eau.
0: L'eau.
1: S, c'est le soleil. T, c'est la tempérance. A, c'est l'air.
0: R,
1: le repos.
0: Et
1: T, la confiance. Donc, le départ.
0: Trust, ah oui, trust en anglais.
1: Trust en anglais, oui. Voilà. Cette confiance dynamique dont l'enfant a besoin part déjà de la satisfaction de ses besoins nutritionnels d'ordre physiologique.
0: Alors,
1: donc c'est la première préoccupation des parents.
0: Oui, problème aussi, parce qu'à l'adolescence, les jeunes filles veulent être minces, font attention à leurs lignes, ils se nourrissent de McDo, on a beaucoup de mal à les nourrir autrement. Alors
1: voilà, je crois que c'est de l'ordre de la communication avec l'enfant pour lui faire comprendre que il doit manger correctement. Il y a toute une diététique absolument nécessaire à établir avec l'enfant pour qu'il mange correctement. Ça ne veut pas dire qu'il faille manger beaucoup, mais manger ce qu'il faut et varier pour que. Mais à ce niveau-là, c'est pas tellement la nourriture. Hein. L'enfant a besoin d'exercice,
0: de sport
1: pour occuper son corps. Hein.
0: Oui.
1: Voilà, je dis souvent occuper son corps parce qu'il grandit et puis ils sont très très gauches, très maladroits. Faire de l'exercice, ils ont besoin de repos parce que c'est le moment où on a bien discuté avec les copains, on est bien sortir et c'est très tard. On vit la nuit. Donc il y a toute une hygiène d'abord de vie à créer pour que ces besoins élémentaires d'abord de confiance en soi créés par le repos, l'exercice donnent ce point de départ, et on a raison de dire que ce sont vraiment les starting blocks là. Oui. Hein,
0: mais la confiance en soi, elle n'est pas évidente à cet âge-là. Hein. Même, bon, bien sûr, c'est un premier principe.
1: Voilà, je dis que ce sont les points de départ de la confiance en soi. S'il est mal nourri, donc il y aura par cette malnutrition, ce manque de dynamisme, s'il n'a pas ce repos, ce manque de dynamisme, cette fatigue qui crée des adolescents vraiment repliés sur eux-mêmes, qui n'ont pas ce ressort nécessaire pour aborder la vie et les problèmes de leur âge. Alors voilà, le deuxième besoin.
0: Alors, deuxième étage.
1: Deuxième étage, c'est un besoin de sécurité. On a tous besoin de sentir que l'on est protégé, et besoin de sécurité, c'est sûr que d'abord ce sont les parents qui le vivent, et c'est pour cela qu'il y a des conflits à l'adolescence, parce que les besoins de sécurité des parents sont ceux en fonction d'un enfant que l'on voudrait garder, et les besoins de sécurité de l'adolescent, c'est de se sentir en sécurité, par exemple dans le groupe, avec les copains et les copines, donc des situations qui sont tout de suite conflictuelles, hein. Besoin de sécurité, c'est pour l'adolescent de pouvoir se sentir à l'aise dans son foyer. Et c'est pour ça que le deuxième et le troisième besoin sont des besoins qui vont de pair. La sécurité, c'est de se sentir aimé.
0: Oui, sécurité affective.
1: Se sentir bien dans sa famille, avoir des racines. Et parce qu'on a des racines, on sait que bon, ben, on tient debout. C'est un arbre qui n'a pas de racines, qui n'a pas de boule. L'enfant a besoin de racines pour ne pas se sentir un petit peu trimballé par toutes les difficultés de la vie. Et cet ancrage-là est absolument nécessaire. D'où l'importance de se sentir aimé par papa et par maman, et de recevoir justement ces racines indispensables à la croissance d'un bel arbre.
0: Alors, troisième étage, amour et appartenance.
1: Oui, alors on en a parlé très, très brièvement. Ce que un adolescent a besoin, au-delà des conflits, hein, qui font partie de ces défis, de ces besoins de s'opposer, c'est qu'il se sente...
0: C'est normal, en plus.
1: Tout à fait normal. Hein, tout
0: ça,
1: à fait normal.
0: Dire, hein, c'est normal.
1: Et nous allons tout à l'heure aborder un peu plus cette psychologie de l'adolescent, c'est qu'il se sente aimé pour lui-même, et non pas tellement pour ce qu'il fait ou ne fait pas. Il y a un fort besoin de terre. Hein. Cet amour, c'est cette terre où il va puiser les racines. Hein, et
0: il va lui puiser sa force. Hein.
1: Il va puiser sa force, il va puiser son dynamisme. Et cela, il ne faut absolument pas qu'on coupe ces racines-là au premier conflit, par un chantage affectif. Tu ne fais pas ceci, par conséquent, je ne fais pas cela. Et il a besoin de cette terre de départ pour enfoncer ses racines. Et si on la lui a enlevée, il faut la lui apporter rapidement par un amour inconditionnel. Mmh. Voilà, un amour inconditionnel pour qu'il sente, quoi qu'il fasse, qu'il est toujours le fils, la fille, qu'il est toujours aimé par papa et maman, parce qu'il a un profond besoin de ce sentiment d'appartenance à une famille, à un groupe.
0: C'est la parabole du fils prodigue dont nous
1: exactement,
0: avons parlé dans une
1: exactement.
0: Autre émission.
1: Il a eu besoin à un moment donné d'élargir, parce qu'il faut donner toujours un peu plus de terre pour que les racines aillent ailleurs. Le père lui reconnaît son droit à avoir d'autres racines qui a épuisé en dehors du milieu familial. On a besoin de cela pour croître. Il ne faut pas les lui couper. Et il faut lui donner ce terreau nécessaire pour qu'il aille au-delà de notre petit cocon familial. Hein.
0: Il faut être de bons jardiniers, en fait.
1: Et oui. Et alors, évidemment, à l'adolescence, ce qu'on n'aime pas, c'est que c'est taillé. Hein.
0: Oui.
1: Parce qu'il y a des gourmands, il y a de fausses branches qui vont dans la mauvaise direction. Et c'est sûr que si, devant une branche qui part un peu tordue, on avait passé plus de temps petit à la redresser par un tuteur, ce serait plus facile. Alors, par manque de disponibilité, on a pas su redresser une branche encore tendre, et maintenant, l'adolescent, en voulant la redresser, il y a un problème. Hein, c'est ça passe ou ça casse. et bien souvent, ça casse. Alors, le problème, c'est de dire aux enfants, à nos adolescents, voilà, il y a de mauvaises habitudes que je t'ai laissé créer, avoir dans ta vie, je le regrette beaucoup, mais maintenant essaye de comprendre que c'est à toi de gérer ça maintenant. Moi, j'ai pas pu le faire, parfois je n'ai pas voulu le faire par négligence. Maintenant, tu as là un aspect de ta personnalité à laquelle tu dois maintenant te consacrer pour redresser ce que j'ai pas pu redresser. Et c'est dans une perspective du quatrième besoin, c'est que l'enfant se sente bien dans sa peau. Chez Maslow, ce quatrième besoin, c'est un besoin d'estime de soi. Chacun d'entre nous en a besoin de se sentir reconnu, aimé, apprécié. Les Anglais appellent ça le self-concept, c'est-à-dire l'image que l'on a de soi. Et c'est vrai que c'est l'autre. L'autre nous aide à construire une bonne image de soi. J'ai un ami qui raconte souvent cette expérience d'une poule qui a couvé un œuf d'aigle. Et évidemment, il y a parmi les petits poussins, il y a un jeune aiglon qui est martyrisé, ridiculisé parce que il n'est pas comme les autres. Et évidemment, il ne sait pas qu'il est un aigle. Jusqu'au jour où il voit un aigle voler dans le ciel et il se dit comme j'aimerais voler comme lui. Et la maman poule lui dit, mais tu ne peux pas parce que tu es un poussin. Et l'enfant aigle a grandi dans une basse-cour, ignorant qu'il avait en lui la capacité de voler dans le ciel. C'est très malheureux.
0: C'est triste.
1: Parce que voilà, l'opinion que l'on a de l'enfant l'empêche de développer ses ailes d'aigle et de grandir. Et je crois que l'éducation, justement, doit viser à éveiller l'enfant à son propre potentiel et à ne pas le décrier en fonction de nos craintes, nos peurs, de notre petite histoire à nous. Nos critères pour essayer qu'il vive sa vie à lui, sa vie d'aigle, et non pas notre vie de poule de la basse-cour.
0: Alors, 1, 2, 3, 4e étage, on l'a vu, estime de soi. 5e étage, apprendre et comprendre.
1: Alors voilà, pour que l'enfant ait soif d'apprendre, pour que l'enfant ait soif de comprendre l'autre. La compréhension, étymologiquement, c'est se mettre à la place d'eux. Pour qu'un adolescent ait cette capacité de se décentrer pour comprendre l'autre, se mettre à la place de l'autre, pour que l'enfant ait une curiosité intellectuelle, il faut d'abord que les quatre premiers étages soient construits. Alors souvent, en tant que professeur, on le fait. Au bas des livrets scolaires, nous écrivons « Bon, on pourrait mieux faire, l'élève paresseux ». C'est une très, très mauvaise approche du problème. On devrait se poser la question « Bon, mais quels sont les étages qui n'ont pas été construits au niveau de sa sécurité dans la classe, par exemple, sa sécurité dans la famille, quels sont les problèmes d'amour qui ne sont pas satisfaits, quels sont les problèmes d'appartenance. C'est sûr qu'il y a un enfant du divorce qui est en plein dans son drame, il ne va pas avoir un besoin d'apprendre et de comprendre, il n'est pas satisfait dans son besoin d'estime de soi, lui demander de travailler, mais pour qui, mais pourquoi. Donc on comprenait très bien qu'un échec scolaire, là, ne peut pas se résoudre si, en tant qu'éducateur, nous n'essayons pas de réfléchir sur les résistances psychologique, affective, matériel, qui empêche l'enfant d'avoir cette soif d'apprendre, cette soif de comprendre.
0: Mm-hmm. Ça veut dire que les éducateurs, normalement, s'ils faisaient très bien leur travail, c'est un travail phénoménal. Parce que connaître chaque élève un peu dans son contexte psychologique, familial, social, prendre en compte cela, c'est...
1: D'où l'importance d'une collaboration entre les enseignants et les parents. Mais c'est sûr que les parents ne veulent pas livrer un petit peu, ne veulent pas livrer leur difficulté d'être, parce qu'il y a quand même une certaine pudeur. Mais ce faisant, en ne disant pas au professeur principal de classe pourquoi il y a telle difficulté, on en arrive à des situations de blocage où finalement on énonce des vérités banales, type pourrait mieux faire, n'a pas donné le meilleur de lui-même sans savoir pourquoi. On isole l'enfant de cette appartenance d'abord à la famille, cette appartenance à la classe. Et vous avez des enfants qui sont mal intégrés dans une salle de classe dans laquelle le besoin d'amour, parce que le professeur est très distant, le besoin d'appartenance n'est pas satisfait, qui travaille mal, et pour qui devraient-ils travailler, puisqu'on ne les reconnaît pas, ni dans la classe, ni dans la famille, parce que leur estime de soi n'est pas satisfaite.
0: Mais indépendamment de cette forme pyramidale de Maslow, ne trouvez-vous pas que quand même l'adolescence est quand même une période particulièrement difficile, ça vous le savez très bien, mais c'est simplement parce qu'ils ne sont plus des enfants, ils ne sont pas encore des adultes. Donc en fait, ils sont assis entre deux chaises.
1: Voilà. Et alors l'adolescent doit être aimé en tant que personne, en tant qu'adulte. Si on veut qu'il grandisse, il faut déjà le traiter comme un adulte. Et toujours le traiter comme un adulte. Et parce qu'ils ne le sont pas, et parce qu'ils ne sont pas toujours, on a une position vis-à-vis de l'adolescent comme celle de l'enfant. Si nous voulons accoucher à l'adolescence un adulte, il faut tout voir au travers de l'adulte qui va naître. Et il faut donc, devant l'adolescent, penser adulte et non plus penser enfant. Et alors, la tendance naturelle des parents que nous sommes, parce que nous avons vécu jusque-là avec un enfant, c'est de le voir toujours comme un enfant et de lui couper ses aigles d'ailes en disant « mais tu ne pourras pas ». Et ce faisant, nous ne construisons pas cette estime de soi.
0: Alors en fait, nous avons besoin, nous, de faire le deuil de nos enfants.
1: Exact. Mettre notre enfant au monde. Et ça veut dire qu'il ne faut pas le mettre à soi.

0: Alors, nous reprenons notre pyramide et nous accédons au 1, 2, 3, 4, 5e étage. Cinquième étage qui est apprendre et comprendre, nous l'avions vu. Donc, ça fait 1, 2, 3, 4, 5, 6e étage. Esthétique et harmonie.
1: On a besoin de poésie, on a besoin de créativité. Il y a au fond de l'adolescent un idéal de vie, un idéal de peinture, de musique, un idéal de bien, de beau. Et c'est sûr que pour que cet idéal d'esthétique soit satisfait, il faut qu'il se sente bien dans sa peau, sécurisé. Et on doit justement créer ces conditions de vie, d'épanouissement pour qu'ils aient envie de peindre, de créer, de s'engager dans une troupe théâtrale. Et c'est l'objectif donc de nos adolescents de pouvoir s'exprimer, s'extérioriser.
0: Mais ça, on peut le commencer bien avant l'adolescence.
1: Oui.
0: Hein. Au contraire, ça fait partie de l'éducation.
1: On retrouve tous ses besoins à tous les âges.
0: Voilà, hein. Donc ouvrir l'enfant sur la beauté, sur l'art, sur le monde en fait.
1: Hein. Oui.
0: Et c'est à l'adolescence que l'enfant va aller puiser dans ses forces intérieures créatrices, bouillonnantes, toutes neuves en fait.
1: Il y a des forces de créativité extraordinaires. Ils ont un besoin à leur âge de se donner vers une cause noble. Et il faut leur donner ces moyens de créativité, d'expressivité. Ils aiment beaucoup le théâtre, ils aiment beaucoup jouer.
0: Et ce sont souvent aussi des formes de thérapie. Un enfant qui sera mal dans sa peau ou qui aura des problèmes familiaux dans sa famille, avec ses parents, faire du théâtre va l'aider à sortir son problème.
1: Exact.
0: En jouant d'autres personnages, en étant confronté.
1: C'est Moreno qui avait donc créé ces dynamiques-là, ces dynamiques de groupe où, devant certaines difficultés, on leur demande de jouer des rôles et ils libèrent ainsi des pesanteurs qu'ils portent en eux. Alors ce besoin d'expressivité, d'esthétique, d'harmonie va lui permettre aussi alors de faire le point, à condition qu'il y ait quelqu'un qui est disposé à passer du temps pour lui demander de pourquoi il a dit ça, etc. Et un adulte qui désamorce ainsi pas mal de tensions. Oui.
0: Alors par exemple, où on peut aussi rassurer les auditeurs, c'est qu'à l'adolescence, il y a une espèce de passage morbide tout à fait naturel qui va se retrouver dans le dessin, par exemple. Moi, je sais que mon fils, à un certain moment, dessinait des tombes avec des croix et des serpents qui s'enroulaient autour. Et moi, j'avais eu très peur. Je me suis dit, oh là là, il est près du suicide. Ou... Non. Alors, j'avais été consultée. On m'avait dit, non, t'inquiète pas, c'est normal.
1: Ça relève de la catharsis, de la purification de soi.
0: Voilà. Ouais. En même temps, c'était quelque part aussi spirituel. Mais c'est normal. Alors, j'aimerais que vous le confirmiez, ce que je vous dis.
1: Ah, c'est certain.
0: C'est vrai, hein.
1: Expression d'esthétique, c'est une manifestation de ce que nous portons en nous, et c'est dans cette manifestation-là qu'il y a ce développement. C'est une victoire sur soi, qu'il est exprimé. C'est une bonne chose. Et c'est pour cela que toute forme d'artistique, la poésie, la musique, le théâtre, est encouragée, parce que l'enfant rentre dans un processus de grandissement de lui-même.
0: Mm-hmm. Et c'est aussi une manière de trouver la troisième dimension dont nous avions parlé dans une autre émission. C'est-à-dire que tout ce qui est de l'art, tout ce qui est de la création, provient de quelque chose aussi qui nous dépasse. C'est-à-dire qu'on touche là quelque chose qui est de l'ordre du divin.
1: Et c'est vrai que dans cette dernière réalisation de soi, passe justement par cette recherche de la transcendance.
0: Dans tous les actes de notre vie.
1: Dans tous les actes de notre vie, nous avons besoin de retrouver le moi idéal. Il ne peut se retrouver que si on le raccroche à quelque chose qui relève de l'ineffable, du beau, du bien, du vrai. Et dans ce sixième besoin, il y a là l'étape indispensable à la septième et dernière, qui est la réalisation de soi.
0: Mais alors la réalisation de soi, je crois qu'il faut toute une vie pour y arriver.
1: Exact, heureusement. Heureusement, parce que si c'était arrivé à l'adolescence, tout de suite, il n'y aurait plus de progrès possible. Et c'est certain que dans notre vie, nous montons les pyramides de cette réalisation de soi, et parfois nous redescendons et nous remontons. On n'est jamais arrivé. Sur certains points, on a accédé à se réaliser, parce qu'on a réussi à jouer dans une pièce de théâtre, on était satisfait, puis après, on retombe à un besoin de sécurité, autre, parce qu'on a perdu sa petite amie, et alors on est très perturbé, il y a donc une régression, on a besoin de repartir constamment à zéro. Mais la vie, c'est ça, hein.
0: Je crois pas qu'on reparte constamment à zéro, non.
1: Non,
0: puisqu'on est toujours... On a du positif, même dans le négatif. C'est-à-dire qu'on n'est jamais... On n'a jamais un solde débiteur. Même si on revient un petit arrière, on a toujours un acquis.
1: Quand je dis retomber à zéro, ça veut dire que parfois, il y a donc des retours en arrière, des régressions. Et c'est ce qui fait la période de l'adolescence un peu complexe, c'est qu'il passe par des réussites extraordinaires qui le stimulent. Et dans d'autres domaines, il y a donc une régression. Et nous, en tant qu'éducateurs, on devrait être présents là pour animer la flamme, recréer le feu.
0: Le feu sacré.
1: Le feu sacré, oui.
0: Néanmoins, puisqu'on voit que la réalisation de soi, ça dure toute une vie pour une personne, nous avons quand même regardé les étages au fur et à mesure en parlant de l'adolescence. Mais est-ce que c'est pas un peu présomptueux de penser qu'en très peu de temps, parce que l'adolescence dure quoi ? 4 ans, 5 ans. Il y en a qui sont des adolescents prolongés.
1: Il y en a qui n'en sortent jamais.
0: Qui n'en sortent jamais. Est-ce que c'est pas un petit peu aberrant de penser que ces stades-là, en fait, ils sont tous mélangés. On passe pas d'un stade à l'autre avec des frontières
1: bien nettes. Non. Cette pyramide-là indique les étapes successives, mais le cheminement n'est jamais linéaire vers une perfection absolue. C'est l'œuvre de toute une vie. Et il y a des réussites qui passent toujours par ces étapes-là.
0: Ce sont les bornes sur le chemin.
1: Ce sont des bornes sur le chemin, ce sont des couloirs qu'il nous faut emprunter. Mais sur ce point-là, je vais m'accomplir, mais sur l'autre, ça n'ira pas. Et c'est pour ça que la vie est faite ainsi, d'échecs et de réussites. Mais si vous regardez bien les réussites, c'est-à-dire les réalisations de soi, il y a toujours... c'est parce qu'on a été aimé, soutenu par un éducateur, on est arrivé à réussir, par exemple, sur ce point, sa dissertation, que sais-je, d'où la confiance en soi. Mais sur d'autres points, on n'a pas été soutenu parce que on a eu un petit conflit avec tel autre professeur, on a échoué. Mais c'est ça la vie, hein. La réalisation de soi est faite lorsque il y a constamment des réussites. Mais ça, c'est utopique. Hein. La vie est faite de conflits, de combats. Et le point essentiel, c'est lorsque nous avons subi un échec, qu'on ne se morfonde pas sur une dévalorisation de soi, sur une prise en pitié. Et cela, l'adolescent est très facilement porté à se dénigrer. Et alors, si en plus les parents sont là derrière pour lui dire « écoute,
0: fait ceci, fait cela,
1: on détruit ce dynamisme dont il a besoin. »
0: Je suis en train de me poser une question, là. Je me rends compte avec la difficulté que c'est d'éduquer des enfants, des couples qui n'aient pas d'enfants, est-ce qu'il leur manque une dimension,
1: des couples
0: à votre avis,
1: qui n'ont pas d'enfants
0: ou qui, sciemment disons, qui n'ont pas d'enfants,
1: qui pourraient en avoir,
0: est-ce que quelque part le fait d'être confronté à ce problème d'élever des enfants et de passer par l'adolescence, etc., est-ce qu'il n'y a pas une dimension à leur cheminement qui manque?
1: Alors tout dépend des cas, hein. Donc évidemment, si ce sont des parents qui n'en veulent pas parce que les conditions matérielles sont difficiles pour eux, ça peut être quelque chose qui relève donc de l'objectivité. Mais si c'est parce que ils veulent vivre leur petite vie à deux sans être dérangés par un enfant, parce que ça demande beaucoup d'investissement de soi,
0: oui.
1: Ça demande tout l'investissement de soi, donc ça peut relever aussi là d'un narcissisme un petit peu égocentrique. C'est dommage parce que on a besoin de survivre à soi-même au travers d'un enfant que l'on conduit à la maturité. Et il y a une sorte de privation d'être. On a besoin d'avoir des enfants.
0: Merci Marcel Fernandez, à bientôt. C'était l'art d'être parent. Aujourd'hui, nous avons traité de problèmes de l'adolescence, des besoins de l'adolescence.

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2: Chers auditeurs de la radio Vie Meilleure, nous sommes à l'étude numéro 11, gestion et mission, et certains titres donnent économa chrétien et mission. Le verset mémorisé, car vous connaissez la grâce de notre Seigneur Jésus-Christ, lui qui était riche, il s'est fait pauvre à cause de vous, pour que vous, par sa pauvreté, vous deveniez riche. Prions. Merci Seigneur pour ta protection, pour cette nouvelle journée qui s'annonce. Je voulais juste te dire que tu sois remercié pour ce don incomparable que tu as donné à notre humanité déchue. Merci d'ouvrir nos cœurs afin que nous puissions donner avec joie. Alors, hier, nous avons vu cette motivation qu'avaient les Corinthiens. Rapidement, ils avaient des raisons majeures pour donner leur offrande. Ils ont donné avec joie. Ils avaient de la reconnaissance pour la grâce de Dieu, le désir de suivre l'exemple de Jésus, le désir de partager les bénédictions de Dieu et l'amour sincère pour Dieu. Sincère.

se donner lui-même par Jésus. Dans 2 Corinthiens 8 et 9, la planification est un principe théologique essentiel qui concerne l'acte de donner. Dieu aime celui qui donne avec joie. Le mot important ici, c'est le cœur. Le don chrétien doit être réfléchi, personnel, volontaire, libre et joyeux. Premièrement, la planification implique une décision préalable. Paul dit que chacun donne comme il a résolu en son cœur. Le mot grec traduit par résolu est le verbe proaereo. Ce verbe est une forme composée. La particule pro signifie à l'avance ou préalablement, et ereo signifie dans ce contexte décider. Donc, proaereo désigne une décision prise à l'avance. De plus, en commençant sa déclaration par chacun de vous, Paul indique que le montant donné ne sera pas le même pour tout le monde. Son argument était le suivant. Quelle que soit la décision des gens, elle devait être prise après mûre réflexion. Ils devraient donner ce qu'ils estimaient être le montant approprié pour eux. Deuxièmement, la planification implique le principe de proportionnalité. Paul rapporte que les Macédoniens ont donné selon leurs moyens. Ensuite, il applique ce principe de proportionnalité aux Corinthiens également, les encourageant à mener à bien la tâche qu'ils avaient déjà entreprise et les exhorte à achever ce projet en utilisant les ressources dont ils disposent. 2 Corinthiens 8 et le verset 11. Menez-la donc maintenant à bien, afin que sa réalisation corresponde en fonction de vos moyens, à l'empressement que vous avez mis à la vouloir. Parce que dans le verset 10, il avait dit en effet, c'est un avis que je donne à ce sujet et c'est ce qui vous convient. Puisque dès l'année dernière, vous avez été les premiers non seulement à faire une collecte, mais aussi à la vouloir. Donc, nous voyons d'ores et déjà la planification et ainsi que la réalisation du projet d'aider les plus pauvres. Il conclut la réflexion en disant que l'offrande est donnée en fonction de ce que l'on a et non de ce que l'on n'a pas. 2 Corinthiens 8, verset 12. Quand la bonne volonté existe, on est bien accueilli en fonction de ce que l'on a et de ce que l'on n'a pas. Alors que la Bible définit la proportionnalité de la dîme 10%, il n'en va pas de même pour les offrandes, que chacun donne comme il l'a décidé dans son cœur. 2 Corinthiens 9, verset 7. Nous lisons que chacun donne comme il a décidé dans son cœur, sans regret ni contrainte, car Dieu aime celui qui donne avec joie. Paul refuse donc deux moteurs. La contrainte, je donne parce qu'on m'oblige. Le regret, je donne mais intérieurement je souffre de ce que je perds. À leur place, ils proposent la joie. Pourquoi? Parce que le croyant ne regarde pas uniquement à ce qu'il abandonne, il regarde celui de qui il a tout reçu. Que chacun donne comme il a décidé dans son cœur, tout en appliquant le principe de proportionnalité. Autrement dit, chacun décide quelle proportion de ses revenus il ou elle donnera en offrande. Chacun est censé donner proportionnellement à ce qu'il possède. Cela ne peut se faire sans planification. Une question. Êtes-vous fidèle dans le paiement de la dîme et des offrandes, que vous soyez riche ou pauvre? Quelle excuse avancez-vous pour ne pas donner alors que vous savez que vous pouvez faire plus? Prions. Merci.

0: Seigneur, pour ce don gratuit, et aide-nous à donner généreusement, avec joie. Permets-nous d'apporter les dîmes et les offrandes avec joie pour la poursuite de la mission que tu nous as confiée. Merci de nous aider, Seigneur, à ouvrir notre cœur. Amen. Demain, nous verrons une question d'attitude. Bonne journée.
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Témoignage pour l'Église, volume 1er, chapitre 109, Simplicité dans les vêtements, troisième partie, page 691. L'auteur dit, « Mes sœurs, nous pouvons faire une belle œuvre pour le Seigneur si nous le voulons. La femme ne connaît pas sa puissance. La volonté de Dieu n'est pas qu'elle emploie ses facultés dans des questions de ce genre. Comment jouons-nous? Comment boirons-nous? De quoi serons-nous vêtus? Il y a un but plus élevé pour la femme, une destinée plus noble. Elle doit développer ses facultés pour que Dieu l'emploie à sauver des âmes de la ruine éternelle. Le plus grand malheur, c'est l'influence qu'ont ces choses sur les enfants. Presque aussitôt qu'ils viennent au monde, ils sont assujettis aux exigences de la mode et ils entendent beaucoup plus parler de leurs habits que de leur salut. Ils voient leur mère consulter avec plus de soin les journaux de mode que la Bible. On se rend plus souvent chez le marchand d'étoffes et la modiste qu'à l'église. On considère que la façon d'une robe a beaucoup plus d'importance que l'ornement du caractère. On fait de grandes réprimandes aux enfants pour avoir sali leurs beaux habits et l'esprit devient acariâtre et irritable sous cette continuelle contrainte. Un caractère gâté n'inquiète pas autant une mère qu'un vêtement sali. L'enfant entend beaucoup plus parler d'habits que de vertus, car la mère connaît bien mieux la mode que son sauveur. Son exemple entoure trop souvent la jeunesse d'une atmosphère délétère. Le vice déguisé sous le dehors de la mode se glisse parmi les enfants. La simplicité dans les vêtements fera paraître une femme sensée à son avantage. Car nous jugeons le caractère d'une personne d'après le vêtement qu'elle porte. Des habits somptueux trahissent la vanité et la faiblesse du caractère. Une femme modeste, pieuse, s'habillera modestement. Le bon goût, un esprit cultivé, se révèle dans le choix des vêtements simples et convenables. Il est un ornement qui ne périra jamais, qui contribuera au bonheur de tous ceux qui nous entourent et qui luira d'une pure lumière dans l'au-delà. C'est celui d'un esprit doux et paisible. Dieu nous a ordonné de revêtir nos âmes des plus riches vêtements. Chaque fois qu'ils se regardent dans le miroir, les adorateurs de la mode devraient penser à leurs âmes négligées. Chaque heure passée à la toilette devrait leur reprocher de laisser inculte leur esprit. Il pourrait alors y avoir une réforme qui élèverait et ennoblirait toutes les aspirations et tous les projets de la vie. Au lieu de rechercher les ornements d'eau, on devrait redoubler d'efforts pour acquérir cette sagesse qui vaut plus que l'or fin et qui est plus précieux que le diamant. Celle qui sacrifie à l'autel de la mode n'ont que peu de force de caractère et peu d'énergie physique. Le but de leur vie n'a rien d'élevé, de sorte qu'elles n'arrivent à rien de digne. Nous rencontrons partout des femmes dont l'esprit et le cœur sont absorbés par l'amour des vêtements et par la toilette. L'âme de la femme est desséchée et rapetissée, et toutes ses pensées se concentrent sur sa pauvre et misérable personne. Une jeune fille, vêtue à la mode, passant un jour dans la rue, près d'un groupe de messieurs, l'un d'eux demanda qui il était. On lui répondit, « C'est un joli bibelot dans la maison de son père. À part cela, elle n'est bonne à rien. C'est une chose déplorable de voir celles qui se disent disciples du Christ adopter les vêtements et les manières des bibelots inutiles. » Pierre donne des instructions précieuses au sujet des vêtements de la femme chrétienne. « Ayez, dit-il, en s'adressant aux femmes, non cette parure extérieure qui consiste dans les cheveux tressés, les ornements d'or ou les amis qu'on revêt, mais la parure intérieure est cachée dans le cœur. »
la pureté incorruptible d'un esprit doux et paisible qui est d'un grand prix devant Dieu. Ainsi se paraient autrefois les saintes femmes qui espéraient en Dieu. Tout ce que nous conseillons, c'est qu'on se soumette à la parole de Dieu. Lisons-nous la Bible? Suivons-nous ses enseignements? Voulons-nous obéir à Dieu ou nous conformer aux coutumes du monde? Voulons-nous servir Dieu ou Mammon? Pouvons-nous espérer jouir de la paix du cœur et être approuvés de Dieu en marchant directement à l'encontre des enseignements de sa parole?

L'apôtre Paul exhorte les chrétiens à ne pas se conformer au monde, mais à être transformés par le renouvellement de l'intelligence, afin que vous discerniez quelle est la volonté de Dieu, ce qui est bon, agréable et parfait. Romains 12, verset 2. Nombreuses sont celles qui, tout en se disant enfants de Dieu, n'éprouvent aucun scrupule à se conformer aux coutumes du monde, en portant de l'or, des perles et une toilette coûteuse. Celles qui sont trop consciencieuses pour le faire sont considérées comme des personnes aux idées étroites, superstitieuses et même fanatiques. Mais c'est le Seigneur qui condescend à nous donner ses instructions. Ce sont des déclarations de la sagesse infinie. Et celles qui les dédaignent le font à leurs risques et périls. Celles qui s'attachent aux ornements défendus par la parole de Dieu ont le cœur plein d'orgueil et de vanité. Elles désirent attirer l'attention. Leur toilette semble dire « Regardez-moi, admirez-moi ». C'est ainsi que la vanité naturelle au cœur humain augmente chez elle d'une manière constante. Lorsque l'esprit s'occupe uniquement de Dieu, toutes ces parures inutiles disparaissent. L'apôtre met en contraste les ornements extérieurs avec la douceur et la tranquillité d'esprit, puis il parle de la valeur de cette dernière en disant qu'elle est un grand prix devant Dieu. Il y a une contradiction évidente entre l'amour des ornements extérieurs et la douceur et la paix de l'esprit. Ce n'est que lorsque nous cherchons à nous conformer en toutes choses à la volonté de Dieu que la paix et la joie règnent dans nos cœurs. L'amour de la toilette met en danger la moralité et fait de la femme l'opposé de la femme chrétienne que distinguent la modestie et la sobriété. Le Christ a honte de ceux qui se disent ses disciples. En quoi lui ressemblons-nous? En quoi notre vêtement est-il conforme aux enseignements de la Bible? Je ne voudrais pas que les péchés de l'Église pèsent sur moi, dit l'auteur, et je donne le signal d'alarme. Depuis des années, j'ai rendu un témoignage net et décisif sur ce sujet, soit par la plume, soit par la parole. Je n'ai pas négligé de faire connaître tout le conseil de Dieu. Je veux être net du sang de tous. Le fait que la mondanité et l'orgueil règnent universellement n'autorise pas les chrétiens à faire comme les autres. Dieu a dit, « Tu ne suivras point la multitude pour faire le mal. » Mes sœurs, ne jouez pas plus longtemps avec votre âme et avec Dieu. Il m'a été montré que la principale cause qui vous empêche d'avancer est votre amour de la toilette. Cela vous conduit à négliger vos devoirs les plus importants et vous trouverez à peine une étincelle de l'amour de Dieu dans vos cœurs. Renoncez sans délai à ce qui vous fait reculer, car c'est un péché contre votre âme et contre Dieu. Ne vous laissez pas endurcir par les séductions du péché. La mode obscurcit l'intelligence et ronge la spiritualité. Elle pervertit les églises adventistes et fait plus que toute autre chose pour séparer leurs membres de Dieu. Il m'a été montré que nos règlements d'église sont très insuffisants à cet égard. Tout étalage d'orgueil dans le vêtement, défendu par la parole de Dieu, devrait être une raison suffisante pour que l'Église exerce sa discipline. Si malgré les avertissements, les appels et les vives sollicitations, une sœur continue de suivre son cœur perverti, on peut considérer que celui-ci n'est en aucune manière soumise au Christ. Seul le moi est l'objet de son adoration. Celle qui se rend coupable détourne de Dieu un grand nombre de personnes. Les adventistes commettent un très grand péché
en laissant les membres de leur église se vêtir d'une manière qui ne s'accorde pas avec leur foi. Je reprends. Les adventistes commettent un très grand péché en laissant les membres de leurs églises se vêtir d'une manière qui ne s'accorde pas avec leur foi. Nous devons nous élever immédiatement contre ce péché et fermer la porte aux séductions de la mode. Si les églises ne font pas cela, elles se perdront. Témoignage pour l'Église, volume 1er, chapitre 109, Simplicité dans les vêtements.

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À 5h54, bonjour à toutes, bonjour à tous. Nous sommes le mardi 8 septembre 2026. Nous débutons avec les nouvelles du temps dans une atmosphère toujours brumeuse. Le ciel alterne entre nuages et éclaircies. Les averses sont plutôt discrètes. Le soleil s'est levé à 5h53, il y a de cela quelques secondes, pour se coucher à 18h14. L'horaire des marées, marée basse 7h45, 19h, et haute mer 15h32.

Voilà, j'espère que vous avez bien dormi. Pour moi, ça a été, grâce à Dieu, très heureux de vous retrouver en ce mardi matin. Nous sommes ensemble jusqu'à 9h. Disons très tôt ce matin, oui Seigneur, tu es le Seigneur de ma vie. Avec Suzanne Lopez. Dans 5 minutes, on retrouve Méditons.

0: Suzanne Lopez avec ce titre, Seigneur de ma vie, j'ai besoin de toi. Oui, oui, oui, je peux te dire ce matin, prends courage. Dieu va t'aider à relever les défis qui sont devant toi ce matin. Oui, prends courage. Dieu va t'aider à relever les défis qui sont devant toi ce matin. Nous sommes le mardi 8 septembre. Il va être 6 heures chez vous et chez nous. Et 6 heures, c'est l'heure de méditons, méditons. Bonne écoute à vous. On se retrouve dans 4 minutes à peu près.
1: 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Le commandement du repos. Il leur dit, venez à l'écart dans un lieu désert et reposez-vous un peu. Car beaucoup de personnes allaient et venaient et ils n'avaient pas même le temps de manger. Marc 6, verset 31.

0: Assise au bord de la table d'examen, je regardais incrédule l'ordonnance que le médecin venait de me remettre. Aucun travail pendant les 2 prochains mois. Ce n'était pas possible. Qu'est-ce que j'allais devenir ? Fermant les yeux, j'entendis le médecin me dire que si je ne changeais pas ma façon de vivre, je serais morte d'ici peu. Vous entreprenez trop de choses. Vous êtes une droguée du travail. Wayne Oates définit le drogué du travail comme une personne dont le besoin de travailler est devenu si intense que sa santé, son bien-être et ses relations s'en trouvent perturbées. Cette définition m'allait comme un gant. Maintenant, je n'avais plus le choix. Avec tout ce temps libre sur les bras, je réfléchis à ces remarques de George MacDonald. Le travail n'est pas forcément une obligation pour l'être humain. Il existe quelque chose qui ressemble à de l'oisiveté sacrée et dont la pratique est, de nos jours, terriblement négligée. Je me mis à faire des choix qui donneraient à ma vie un équilibre salutaire. C'est ainsi que je découvris que le sabbat m'offrait tout cela. Se réunir avec d'autres croyants est socialement sain. Ensuite, nous stimulons notre esprit par l'étude de la Bible. Pour notre santé émotionnelle, il est bon de partager nos sentiments en petits groupes. Nous croissons spirituellement lorsque nous rendons un culte à Dieu. Et finalement, après un bon repas équilibré, nous allons nous promener dans la nature où nous nous reposons suivant les besoins de chacun. Je crois que lorsque Jésus créa le sabbat, il savait déjà combien il serait difficile pour certains d'entre nous de ralentir le rythme et de se reposer en ce saint jour. Alors, il institua 2 choses importantes. Il nous donna un jour pour nous préparer et un commandement, l'un des 10 commandements. Je retournerai bientôt au travail, mais maintenant, je réalise la sagesse du conseil de Jésus à ses disciples. S'ils voulaient être prêts à aider autrui, ils avaient besoin de repos et de solitude. J'eus beaucoup de chance, car si je perdis de vue les plans de Dieu à mon égard, lui ne me perdit pas de vue. Il permit que je sois épuisée et obligée de m'arrêter et de me reposer. C'est pourquoi je déclare comme David, « Il m'est bon d'être humilié afin que j'apprenne tes prescriptions. » Psaume 119, verset 71. Alors, chers auditeurs, faites une pause pour noter par écrit les différents rôles que vous assumez dans la vie. Avez-vous inclus « Prendre soin de moi-même et me reposer »
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2: Aujourd'hui, elle nous a présenté le commandement du repos. Méditons qui revient au cours de cette journée.
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2: 6 heures passées de 4 minutes. Mon rédempteur vie. Bon réveil à vous et excellente journée avec nous sur cette fréquence 93.3. C'est autre

Alléluia, alléluia, mon rédempteur vie. Je voudrais saluer tous ceux qui sont déjà sur les routes et qui écoutent Radio Meilleur, principalement les inférieurs, principalement les

0: Je reviens que la louange, Seigneur, tout est centré sur toi. Très beau chant ce matin, n'est-ce pas? Le secret que tu gardes te pèse-t-il? Parfois, nous vivons dans la peur que nos erreurs soient révélées. Mais l'histoire de la femme accusée nous rappelle que, tandis que les autres nous montrent du doigt, Jésus s'approche de nous avec miséricorde pour nous offrir un nouveau départ. En ce jour, vous avez avec Jésus un nouveau départ. 6h14, dans une minute, nous allons retrouver la thématique du jour en créole.
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3: 6h16, comme chaque matin. Un petit coucou à la navette qui vient de quitter le site. Voilà, bonne route. Et on retrouve tout de suite la thématique du jour en créole.
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5: Papa mon Dieu nous dit bonjour. Jeudi mardi, nous qu'on encourage. L'école partie, travail reprend. Embouteillage, tout ça nécessaire. Au lieu de garder l'autre là avec gros yeux, avec mépris, c'est une occasion pour y réaliser qu'il y a besoin et que vous-même vous réalisez que vous pouvez faire quelque chose. Alors, titre à la leçon là, nous allons rappeler, c'est l'économat. Et exemple là, nous qu'à suivre là, nous qu'à toujours rester en lien avec ça, Jésus-Christ, t'es riche, il vient pauvre, avant bu, et bu là, c'est pour sortir nous en misère, et rendre nous riches, et nous qu'à dire merci. Alors nous toujours dans 2 Corinthiens, il qu'a parlé de planification. Rangez Cabanao. Ranger Cabanao. Et dans 2 Corinthiens 9, verset 7, il a dit nous, l'air qu'a bail, ou doit être bail, selon cœur. Pas laisser tristesse envahir, pas comprendre que c'est un épée de Damoclès qui en était à bon Dieu qu'a vrai geste. Les autres peuvent comprendre, mais bon Dieu aime tout le monde qui cabaille sans attendre à rien de l'autre là. À nous qu'a poser nous en question. Est-ce que texte là ça il a parlé ben nous de Corinthiens 9 verset 7 bail qu'on ou décider en cœur. Bail avec joie, pas ni tristesse, pas ni contrainte. Alors nous quand revenons à Paul, Paul qu'a mettre l'emphase si geste réalisé par Jésus-Christ pour te sauver le monde. Dans Apocalypse 13, il acceptait de descendre des morts pour nous. Donc, ni des situations où nous te peux dire yo prend nous de vitesse, non? Yo pas prend bon Dieu de vitesse. Et si nous apprenons à faire bon Dieu confiance, par une pequeine occasion pour nous dire, wow, moi donc de vitesse, non? Peut-être marquer un premier mot, laissez bien un point mort, et avant de balancer, priez, laissez bon Dieu. Donc, nous allons parler de planification. Là, nous lever le matin, dis bon Dieu, mi-moi. Dis bon Dieu, en yon bien à faire bao. Dis bon Dieu, en cas aligné moi, à si ça ou fait. Dis bon Dieu, ouvrez-y moi, si les circonstances, les occasions qui viennent devant moi. Et bon Dieu savent. Nous n'y exemple dans la Bible. T'es ni monde qui pas ni l'argent, yo pas riche. Donc nous pas qu'à limiter à dans action à ou. L'évangile la clé. Si on monde faim, bon Dieu que ba moyen pour nourrir. 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Mais nous quand revenir à la simplicité. Ça y aura point de moi. Aïe, fait ça pour moi et tel. Et petit à petit, nous évoluer. Le croisé, on vieux corps qui nous en charge. Ou pas laisser m'en deux à rien. Ou qu'a dit, monsieur, laissant porter charge là pour. L'union en occasion en circonstance ou qu'à rentrer en vitesse normalement. Ça, c'est l'évangile. Donc, bon Dieu, pas qu'à mander nous à dans démarche là. Nous pas qu'à critiquer personne. Pas ni à faire vœu de chasteté. Pas ni à rentrer à don système. Laissez bon Dieu prendre possession à cœur. Prends temps pour reconnaître ça Jésus-Christ fait. Et à dans verset à réciter là, nous peut là se répéter, il laissait toute richesse. Qui richesse ou peut laisser leur faire un geste pour aider au monde? Nous peut témoigner. Nous peut témoigner qu'elle est rentrée en système abondier. 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Analyser motivation à haut. En pas dire à partir de demain rentrer dans le système pour défier bon Dieu, non. Motivation à haut. C'est l'amour. Pas rentrer à dans pont, j'ai baissé avec bon Dieu. Mais encore répété, nous peut témoigner. Le bas, on moun avec main droite à haut, bon Dieu qui a plein main gauche à haut. L'esprit de solidarité, nous peut ça. Ça existait. En vivli. En gadei au loin, en tétimoun. Mais en vrai l'esprit de solidarité. Quoi penser ça peut revenir? En cas de oui, faut nous combattre orgueil en nous, faciliter à mépriser les autres, à craser eux. Faut nous combattre ça. En pas dur déshabiller pour habiller l'autre là, mais avec parole. Avons-tu geste, avons-tu encouragement, et laissons-la qu'aille loin. Nous voulons rester pour tout auditeur nous comprendre, mais nous pouvons mentionner à d'un simple mot leur fidèle, fidélité avec bon Dieu, fidélité, sincérité avec les autres. Nous pouvons rentrer dans l'autre détail, hein, mais nous voulons, auditeurs, nous rester simples et comprendre. Modèle en nous, c'est Jésus-Christ. Et nous voulons suivre lui. Tita leçon là, économa. Nous prenons l'occasion de clarifier encore d'autres détails. Mais gardez, analysez ça Jésus-Christ fait. Il tient une richesse. Pourtant, ne comprendre. Il laissait tout ça. Il acceptait de devenir pauvre. Et avec pauvreté, il établit où. Il place où. Il reconnaît vous. Nous avons dit merci. Je souhaite une belle journée, belle soirée. À demain, spectacle.
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3: Merci pour cette thématique en créole qui revient ce soir sur RVM à 18h15.
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3: En ce mardi 8, vous fêtez votre anniversaire. Ça peut être anniversaire de naissance, anniversaire de baptême, anniversaire de mariage. Toute l'équipe de RVM vous souhaite un joyeux anniversaire, une très très très bonne journée. Et surtout que Dieu vous garde et vous bénisse. Et en dédicace pour vous ce matin, ce titre de Gospel Chérubin ou Chérubin Gospel, vous le dites comme vous le voulez.

0: Chez Rubel Gospel, c'est pour vous qui fêtez votre anniversaire en ce 8 septembre, il est 6h29 sur Radio Lumière. Vous allez entendre parler très bientôt de Chez Rubel Gospel.
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4: Entrer dans le royaume de l'amour, c'est comme entrer dans un champ magnétique. Nous sommes irrésistiblement attirés par la force attractive du Dieu aimant qui nous entraîne dans sa sphère d'amour. Et nous devenons d'autant plus aimants que nous sommes aimés.
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0: Et nous partons tout de suite avec le petit déjeuner.
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0: C'est à vous.
9: Et c'est l'heure de retrouver le petit déjeuner du jour avec Magali Félix.
10: Chers amis auditeurs de la radio Vie Meilleure, bonjour. Magali avec vous pour ce moment de petit déjeuner. Vous avez donc décidé de manger sans viande. Sachez que le régime végétarien est source de bienfaits moins quantifiables que le respect de l'environnement et le souci de la condition animale. Ce régime nous oblige à lier notre alimentation au rythme des saisons, à renouer avec la terre et à renforcer des liens ancestraux. Puis, il y a ses bienfaits sur la santé, largement documentés et qui à eux seuls justifient un changement de régime alimentaire. De la réduction du mauvais cholestérol à une longévité accrue, un régime végétarien à haute valeur nutritionnelle et à base d'aliments complets influe en profondeur sur notre santé. On pourrait s'arrêter sur la santé du cœur en disant qu'une étude récente publiée dans l'European Heart Journal met en évidence un lien entre consommation de viande rouge et oxyde de triméthylamine, une molécule produite au niveau intestinal et dont le taux est lié au risque de maladies cardiovasculaires. La recherche montre que les participants au régime alimentaire riche en viande rouge présentent un taux d'oxyde de triméthylamine 3 fois supérieur à celui des participants végétariens. Mais bonne nouvelle, l'élimination de la viande rouge de son régime alimentaire se traduit par une baisse de ce même taux. Pour les gros consommateurs de viande rouge transformée, le constat est plus alarmant. Une méta-analyse basée sur plusieurs études portant sur la relation entre maladies cardiovasculaires et viande rouge révèle que la consommation de viande rouge transformée est associée à un risque accru de 42% de maladies coronariennes. Vous savez donc quoi faire si vous voulez avoir un cœur en bonne santé. Pour notre petit déjeuner d'aujourd'hui, je vous propose un parfait noix et banane. Il vous faudra tout simplement 240 ml de yaourt de soja, une banane émincée, 2 cuillères à soupe de noix grillées et hachées, 1 cuillère à soupe de graines de lin dorées moulues, 1 cuillère à soupe de miel pour la garniture. Mettez le yaourt dans un petit pot ou un bol de service. Ajoutez les ingrédients restants et servir. C'est une portion, une recette pour une portion et la préparation 5 minutes. Vous pouvez verser ce parfait délicieux sur un porridge courge raisin. Pour cela, il vous faudra 40 g de gruau de sarrasin, 180 ml de boisson végétale, un bâton de cannelle, 3 cuillères à soupe de purée de courge, 1 demi-cuillère à soupe de sucre brun, 1 cuillère à soupe de noix de pécan grillées. Mettre le gruau de sarrasin, la boisson végétale, la cannelle et le sel dans un saladier ou un autre récipient et mélanger. Laissez reposer toute une nuit. Le lendemain, transférez tous les ingrédients ainsi que la purée de courge dans une petite casserole et chauffez sur feu moyen doux. Vous couvrez, laissez mijoter en remuant régulièrement jusqu'à absorption complète ou presque du liquide et transférez dans un bol de service. Vous pouvez donc saupoudrer d'un peu de sucre brun complet, garnir de noix de pécan ou tout simplement, comme dit précédemment, versez votre parfait à la banane et aux noix. Un excellent petit déjeuner pour une matinée riche d'énergie. Bonne santé à vous!
9: Allez, c'était notre petit déjeuner avec Magali Félix. Prochain rendez-vous, ce sera demain matin du volant sur cette même fréquence.
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0: Merci Magali et Pipo. J'espère que vous avez tout noté. Comme ils ont dit, rendez-vous demain matin, il est 6h37. Ézéchiel 37. Chaque jour.

0: C'était Ezekiel 37, chaque jour, 6h40.
1: Petit conseil pour une vie meilleure. C'est important de ne pas faire semblant, de ne pas savoir. Ça pourrait passer pour un signe de peur. Tandis que dire « je sais » et ne pas réagir prouve que nous ne sommes pas déstabilisés et retourne la persécution contre la personne médisante. Elle redoute une réaction, elle l'attend et rien ne vient. Rappelez-vous que le temps remet généralement les pendules à l'heure. La langue de vipère finit par être démasquée et tout le monde s'en méfie. Qui sème la discorde partout où il passe récolte un jour le mépris. Le fielleux est lui-même sa première victime. Ne serait-ce pas parce que la médisance nous appauvrit alors que la générosité nous enrichit? C'était Petit Conseil pour une vie meilleure.
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0: 6h41. Dans un instant, nous allons retrouver le podcast.
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0: Très important de consulter votre médecin. Tout de suite, on retrouve l'épisode 4, le podcast réalisé par les élèves du lycée La Persévérance. On continue avec les produits guadeloupéens, le podcast. Le podcast.
6: Bonjour à tous et bienvenue dans ce 4e épisode de Ma Culture Guadeloupéenne. Aujourd'hui, nous allons découvrir les produits emblématiques de la Guadeloupe. La canne à sucre, le rhum, les marchés colorés et les artisans locaux. La canne à sucre est indissociable de l'histoire de la Guadeloupe. Introduite au XVIIe siècle par les colons français, elle a rapidement transformé le paysage de l'île. Aujourd'hui, la Guadeloupe est reconnue internationalement pour la qualité de son sucre roux, aux arômes subtils de vanille et de mélasse. Les champs des cannes font toujours partie intégrante du paysage guadeloupéen. Et la période de récolte de janvier à juillet rythme la vie de nombreuses communes. De la canne à sucre naît le rhum, produit phare de la Guadeloupe. L'archipel compte aujourd'hui 9 distilleries actives. Elles produisent deux types de rhum. Le rhum industriel fabriqué à partir de mélasse et le rhum agricole, obtenu directement à partir de jus de canne fraîchement pressé. Décliné, un rhum blanc, paille, ambré et vieux. Le rhum guadeloupéen a remporté de nombreux prix dans des concours nationaux et internationaux. Et bien sûr, il y a le fameux Tea Punch, composé de rhum blanc, de sucre de canne et de citron vert. Le rituel de l'apéritif par excellence. Pour vraiment comprendre la Guadeloupe, il faut se rendre au marché, le grand marché de Pointe-à-Pitre, est un spectacle en soi. Dès l'aube, les étals débordent des fruits tropicaux, de légumes locaux, d'épices, de fleurs et des plantes médicinales. Les marchandes interpellent les passants en créole avec chaleur et humour. On y trouve aussi du poisson frais apporté directement par les pêcheurs. L'odeur du poisson grillé mêlé au parfum des épices crée une atmosphère sensorielle unique. La Guadeloupe possède une tradition artisanale riche. La vannière est l'une des pratiques les plus anciennes. Les artisans tressent des feuilles de palmier pour confectionner des chapeaux, des paniers et des objets décoratifs. La poterie héritée des techniques amérindiennes, utiliser des argiles locales et des méthodes de cuisson traditionnelles. Des bijoutiers artisanaux travaillent avec des graines, des coquillages et des bois indigènes pour créer des parures uniques, véritables emblèmes de la féminité créole. Merci d'avoir écouté cet épisode consacré aux produits emblématiques de la Guadeloupe.
0: Voilà, c'était le podcast réalisé par cet élève du lycée La Persévérance de Boissard qui parle de la Guadeloupe, de sa Guadeloupe, comment elle vit la Guadeloupe. Effectivement, je me rappelle lorsque j'étais enfant, hein, lorsqu'on allait marcher la Diarsa, il y avait un paquet de pêcheurs là qui criaient. Maintenant, on voit plus ça. Hein, maintenant, tout est centralisé dans tes trucs de pêcheurs. Il y a la même, il y a plus la même ambiance que comme on était gamin. J'espère que vous vous rappelez. Hein, pour ceux qui sont dans cette tranche d'âge, à partir de l'époque du boom, 62, 60, 61. Voilà, c'était la Guadeloupe en temps en temps. Merci pour ce podcast que nous retrouverons demain pour la suite. Il est 6h47. On parle encore de santé. Ah non, on va parler maintenant cette fois-ci de recrutement. Le recrutement.
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0: Le mot pour aujourd'hui, tenir ferme. Avec Tabitha.

Tabitha Lemaire avec ce titre Tenir ferme sans jamais renoncer. 6h52, je vous rappelle, dans à peu près 8 minutes, nous allons retrouver nos confrères de RFI Monde pour le journal national international. Je vous souhaite un bon mardi. Le bonheur est un choix, pas un destin. 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Nous sommes le 8 septembre 2026. Et confiance !

0: et confiance en moi avec le groupe Olam. À venir sur RVM dans exactement 2 minutes, le journal avec nos confrères de RFI Monde. Aux alentours de 7h16, alors 7h15, la déclaration du jour. 7h16, trucs et astuces. 7h30, promo. 7h45, le billet d'humeur. 8h, parole de femme. Aux alentours de 8h35 et 8h40, ce sera les communiqués, vous pourrez les faire par le biais du téléphone au 05 90 83 25 73 ou encore vous le laissez sur la ligne WhatsApp 06 90 96 32 42. Si vous voulez aussi joindre en direct ici, n'hésitez pas, c'est le 05 90 83 25 73. Vous avez la trame pour jusqu'à 9h avec beaucoup de bonnes choses pour vous. Et nous parlerons aussi d'Haïti parce que nous allons revenir sur ce qui se passe en ce moment dans cette grande île qu'est Haïti. Il est dans un instant, le journal.
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1: Il est 7h chez nous en ce 8 septembre, 13h du côté de Paris. On retrouve tout de suite nos confrères de RFI Monde pour le journal. C'est à vous, messieurs et dames, depuis vos locaux à Paris.

0: 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Et tout de suite, RFI Midi, présenté par Anne Cantner. Bonjour Anne.
1: Bonjour Emmanuel, bonjour à tous. Le tour de l'actualité dans le monde avec nos correspondants, nos envoyés spéciaux et à la une aujourd'hui des sanctions britanniques contre Israël pour dénoncer les violences commises contre les Palestiniens en Cisjordanie occupée. Londres interdit tout commerce avec les colonies israéliennes. Pas un boycott de tous les produits israéliens, mais un symbole qui tombe mal pour Benjamin Netanyahou, en difficulté à un mois et demi maintenant des élections législatives. On en parlera avec notre invité dans un peu plus d'une heure. Et juste avant cela, gros plan sur l'un des dossiers qui empoisonne la campagne du Premier ministre sortant. Les révélations sur le 7 octobre 2023. Nous appellerons notre correspondante à Jérusalem. Au sommaire aussi, le bras de fer commercial entre les États-Unis et le Canada. Les mesures en réponse aux droits de douane imposés par Donald Trump, qui n'apprécie pas du tout d'ailleurs de voir que son voisin riposte. Le président américain menace de nouveau d'interdire les ventes d'avions bombardiers aux États-Unis. On en parle dans un instant dans le journal.
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1: Nous vous emmènerons dans le nord de la France auprès d'éleveurs qui ont dû entamer leur stock de fourrage pour nourrir les vaches cet été parce que la chaleur hors norme a complètement desséché les champs. Résultat, il faut maintenant trouver d'autres solutions pour anticiper l'hiver.
3: Le problème, c'est que là, on va semer de l'herbe. Au lieu de la place de culture comme du blé, comme des betteraves, on est obligé de créer du stock parce que nos vaches laitières, c'est notre revenu. Et si elles n'ont pas à manger, elles ne font pas de lait. Et même en termes de bien-être animal, on veut qu'elles aient à manger toute l'année en quantité suffisante.
1: Un reportage à écouter dans trois quarts d'heure. Et puis on parlera de foot. C'est le retour de la Ligue des Champions en Europe avec, entre autres, ce soir, le Real Madrid face à l'Inter Milan. Détail des affiches du jour et enjeux de cette nouvelle saison dans une vingtaine de minutes. Vous avez le programme. Bienvenue. Et le journal pour commencer. Bonjour Gilles Moreau.
4: Bonjour Anne Cantner, bonjour à tous.
1: C'est aujourd'hui qu'entrent en vigueur les surtaxes canadiennes frappant une série de produits américains.
4: Oui, de l'acier aux produits laitiers en passant par l'électronique ou la pâte à papier. En tout, quelques 20 milliards de dollars de produits américains. Ce sont les représailles canadiennes aux nouveaux droits de douane imposés fin août par Washington. De son côté, Donald Trump exige que Bombardier quitte le marché américain, une menace qui n'est pas nouvelle. Cette fois, le locataire de la Maison Blanche ne précise pas s'il impose une interdiction des avions canadiens ou s'il instaure de nouveaux droits de douane sur leur importation. Toujours est-il, Jeanne Bartoli, que cette menace reste difficile à mettre en œuvre.
5: Oui, d'abord parce que interdire l'entrée aux États-Unis des avions bombardiers pourrait avoir des conséquences directes pour l'industrie aéronautique américaine. Pour fabriquer ces avions, l'entreprise s'appuie en effet sur du personnel américain dans une vingtaine d'États. À cela s'ajoutent 2800 entreprises américaines, des sous-traitants et des fournisseurs qui s'inquiètent aujourd'hui des menaces de Donald Trump. Le sénateur républicain du Kansas, Jerry Moran, a ainsi déclaré avoir contacté le gouvernement pour s'assurer qu'il était conscient de l'importance de l'entreprise. Le Kansas accueille, Gilles, en effet, le siège social américain de Bombardier.
4: Mais Donald Trump peut-il vraiment interdire les avions bombardiers aux États-Unis?
5: Alors, selon plusieurs experts, Donald Trump ne devrait pas être en mesure d'interdire des avions qui ont obtenu une certification pour voler aux États-Unis. En revanche, il est en mesure d'imposer de nouveaux droits de douane. Il l'avait déjà fait lors de son premier mandat, 292% de droits de douane sur le C-Series de Bombardier, des droits de douane par la suite annulés par les tribunaux. Bombardier avait alors signé un partenariat avec Airbus. Reste que le marché américain est le premier marché de Bombardier. Trouver un marché de report serait évidemment très compliqué. Quant à relocaliser une partie de la production, cela prendrait des années, un projet qui ne peut pas évidemment être une solution à court terme.
4: Jeanne Bartoli du service économie. La trêve aura été de courte durée, le temps de la visite à Moscou et à Kiev des émissaires américains. Les frappes russes contre l'Ukraine ont déjà repris. Kiev a annoncé au moins 2 morts et 8 blessés la nuit dernière. Nouvelle attaque massive et horrible, s'est indigné sur X le chef de la diplomatie ukrainienne.
1: Un rassemblement relativement modeste à Berlin au lendemain de la victoire de l'extrême droite en Saxe-Anhalt.
4: Oui, quelques milliers de personnes ont manifesté hier soir devant la porte de Brandebourg, monument symbolique de la réunification allemande. Stopper l'AfD, ont réclamé les manifestants. formation anti-immigrants et pro-russe. L'alternative pour l'Allemagne a infligé, vous le savez, dimanche, une débâcle au conservateur de Friedrich Merz. Le chancelier a assuré qu'il maintiendrait ses réformes tout en s'efforçant de mieux les expliquer. Attendu maintenant deux autres élections régionales en Allemagne, ce sera le 20 septembre.
1: Les suites politiques de la crise concernant Ceuta, le gouvernement espagnol joue la transparence.
4: Oui, il a promis de déclassifier tous les documents de la police et des renseignements militaires. L'objectif est de désamorcer la polémique sur la gestion de la récente crise. En juillet, des dizaines de milliers de personnes avaient afflué dans l'enclave espagnole située au Maroc. Depuis, le gouvernement de Pedro Sanchez est sous le feu des critiques, en particulier celles de la droite. Daniel Valo, bonjour.
6: Bonjour.
4: À moins d'un an des élections, Daniel, le Parti populaire, principal parti d'opposition, espère tirer profit de cette crise, avec une crainte tout de même que cette crise bénéficie surtout à l'extrême droite espagnole.
6: Oui, c'est une crainte formulée par plusieurs dirigeants de la droite espagnole auprès du quotidien El País. Ces dirigeants pointent un scénario inquiétant pour le Parti populaire qui verrait son électorat se tourner vers l'extrême droite en pointe sur les questions migratoires. La difficulté pour le Parti populaire est de voir son concurrent d'extrême droite, le Parti Vox, adopter des positions radicales sur Ceuta depuis le début de la crise, demandant par exemple l'expulsion immédiate de tous les migrants restés dans l'enclave espagnole et des mesures de rétorsion diplomatique à l'encontre du Maroc. Le Parti populaire est obligé de suivre sur certaines de ces demandes, mais il le fait toujours avec un temps de retard. Pour l'heure, le rapport de force reste favorable au parti de droite traditionnel, crédité de 32% des voix contre 17% pour Vox, mais la droite espagnole peut s'inquiéter de voir l'extrême droite s'envoler dans les prochains sondages à la faveur de cette crise de Ceuta. Quant à Pedro Sanchez, le chef du gouvernement socialiste, il se présente déjà comme le seul et unique rempart face à l'arrivée de l'extrême droite au pouvoir à Madrid, une stratégie de la peur qui lui avait parfaitement réussi lors des dernières élections législatives, c'était en 2023.
4: Merci pour toutes ces précisions, Daniel. C'était Daniel Valo. Lee Jae-myung, le président sud-coréen, poursuit sa visite officielle en France. Il est maintenant à Paris avec un programme chargé d'un hommage aux morts de la guerre de Corée, à la coopération bilatérale, en passant par l'intelligence artificielle, la crise au Moyen-Orient et le nucléaire civil. Quand le président sud-coréen est à Paris, la Corée du Nord et la Russie inaugurent de leur côté leur première liaison routière. C'est un nouveau pont illustrant le rapprochement entre les deux pays. Deux semaines après les crues meurtrières à la frontière avec le Népal, Pékin affiche plus de 500 personnes portées disparues, dont près de la moitié seraient des touristes et des pèlerins étrangers. Leurs proches attendent désespérément des réponses de la part des autorités chinoises. Mélissa Barra.
7: Nitu Goyal Tiwari, ressortissante britannique de 51 ans, était en pèlerinage lorsque les crues ont frappé. Elle se rendait au mont Kailash, un site sacré pour les hindous et les bouddhistes, au cœur des plateaux tibétains. De Londres, elle s'est rendue à New Delhi, où vit une grande partie de sa famille, puis à Katmandou pour traverser la frontière par la route. Elle n'est jamais rentrée en Inde, où l'attendait son frère Naresh.
8: La Chine ne communique qu'au travers de l'ambassade britannique. Je parle au quotidien avec le mari de ma sœur. On lui dit qu'il n'y a aucune information. Nous traversons une épreuve très difficile.
7: Ce silence des autorités chinoises, d'autres familles en souffrent, explique Naresh Goyal, qui a constitué sur les réseaux sociaux un groupe avec les proches des disparus étrangers, parmi lesquels 15 sont des citoyens britanniques.
8: Il y a aussi des gens d'Australie, des États-Unis, du Canada, de Finlande, de Russie et d'Afrique du Sud, mais personne ne réussit à avoir des nouvelles.
7: Interrogé à ce sujet en conférence de presse fin août, le porte-parole des affaires étrangères chinois, Kuo Xia-kun, a assuré que la Chine faisait preuve d'ouverture, de transparence et de rapidité dans la diffusion des informations. Les diplomaties britanniques et françaises n'ont pas donné suite à nos sollicitations.
4: C'était Mélissa Barra. Également dans l'actualité, l'Arabie Saoudite attaquée par les Houthis. Les rebelles yéménites revendiquent des frappes sur des installations économiques et militaires à l'aide de dizaines de missiles et de drones. Riyad a promis de riposter. Le ministre israélien de la Défense menace les Palestiniens d'une guerre totale. Il l'a dit après une nouvelle attaque au couteau contre un colon dans le nord de la Cisjordanie occupée. De son côté, la presse israélienne se fait l'écho de l'inquiétude de certains responsables militaires. Ils estiment que les nouvelles colonies et avant-postes sont difficiles à défendre. Ils mobilisent des forces déjà épuisées par les nombreux fronts du Liban à la Syrie en passant par Gaza.
1: En France, la mobilisation des pompiers aujourd'hui.
4: Oui, profession en première ligne tout au long de l'été. Feux de forêt d'une ampleur inédite en France. Plusieurs soldats

0: Chez nous en Guadeloupe, bien sûr, 13h10 là-bas en métropole.
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1: Et c'est 47 avec ce titre, tu es le sceptre.
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1: 7h15, déclaration du jour.
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5: Amos 5, verset 5. Ne cherchez pas Bethel, n'allez pas à Gilgal, ne passez pas à Beersheba, car Gilgal sera captif et Bethel deviendra une ruine. Les hauts lieux religieux

0: corrompus ne reflètent plus l'honneur et la gloire de Dieu. À la loi et au témoignage, comme dit l'Apocalypse. C'est comme cela que le vrai peuple de Dieu peut être reconnu. Ta réputation parle pour toi, prends-y garde.
1: C'était une déclaration biblique du jour.
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1: C'est l'heure maintenant pour nous de retrouver Martine avec sa rubrique Trucs et Astuces. Martine, c'est à toi.
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10: Trucs et astuces, des idées, des conseils, des solutions pour résoudre rapidement, efficacement les petits tracas de votre quotidien. Saviez-vous que Facebook s'appelle désormais Meta ? Pourtant, son fonctionnement reste le même. C'est le premier réseau social à avoir pris tant d'ampleur au point d'atteindre plus de 3 milliards d'utilisateurs sur la planète. Mais vous vous doutez bien que parmi tout ce petit monde se cachent des personnes peu bienveillantes. Elles fouillent vos profils et volent des données pour en tirer profit. C'est pour cela qu'il faut faire un peu de ménage dans son compte Facebook, a expliqué Olivier, un gendarme dans le service de cybercriminalité. Voici donc 11 choses à retirer illico de votre compte Facebook pour ne pas se mettre en danger. Voyons tout cela maintenant en sachant que je vous donnerai les 6 premières astuces, les 6 premières idées aujourd'hui et les 5 autres la prochaine fois. 1. Supprimez vos coordonnées personnelles. Combien de profils voit-on avec une adresse et un numéro de téléphone? Autant filer les clés de chez vous aux voleurs ou aux escrocs, a lancé Olivier le gendarme. Ce sont des données qui ne devraient pas apparaître publiquement pour votre sécurité et celle de vos proches. La première chose à faire est donc au minimum de les passer en privé. Mieux, effacez carrément ces informations. Ça évitera bien des actions malveillantes, des coups de téléphone mal intentionnés ou des tentatives de fraude. Numéro 2. N'indiquez pas votre situation personnelle ou vos préférences sexuelles et religieuses. Ne jamais révéler de choses trop intimes. Pourquoi ? Car les pirates se servent de cela pour vous attaquer. Par exemple, faire miroiter une belle rencontre à un célibataire. D'autres groupes extrêmes cherchent les utilisateurs appartenant à une minorité pour les importuner. Pire, pour les retrouver dans la vraie vie et les violenter. Numéro 3. Effacez les photos compromettantes. Les photos de vous en mode dénudé, bourré, drogué ou en mauvaise posture ne doivent pas apparaître sur Facebook. Pourquoi ? Car elles sont susceptibles d'être vues par tout le monde, notamment un futur employeur, un membre de votre famille ou un hacker. Ce dernier peut utiliser ces photos pour vous faire chanter. Un conseil, limitez la publication de photos de vous sur les réseaux sociaux et n'oubliez pas de choisir à qui elle est accessible au moment de la publier. Numéro 4, enlevez les publications qui concernent vos enfants. Si publier des photos de vous est délicat, c'est encore plus délicat pour les photos d'enfants. Mon conseil est de n'en mettre aucune pour éviter d'attirer les pervers et autres personnes malsaines. Si vous y tenez, alors faites attention à ce que vous publiez. Évitez les photos d'enfants trop reconnaissables, dénudés, en situation honteuse, car ils pourraient ne pas être en accord avec ça en grandissant. Eh oui, en France, la loi est claire, rappelle Olivier. L'article 226-1 du Code pénal relatif au respect de la vie privée stipule que la publication sans consentement est punie d'une amende pouvant aller jusqu'à 45 000 euros. Vos enfants devenus grands peuvent aussi se retourner contre vous pour les avoir exposés de la sorte. Numéro 5. Désactiver la géolocalisation. Si dans de rares cas, la géolocalisation de Facebook a permis de sauver des vies, elle est bien plus souvent plus dangereuse que bénéfique. Tout d'abord, cette fonction garde en mémoire tous les lieux que vous avez visités, ce qui peut être fortement dérangeant, même si on n'a rien à cacher. Ensuite, elle peut vous localiser en temps réel. Pain béni pour les cambrioleurs, par exemple, qui savent que vous n'êtes pas à votre domicile. En deux mots, cette fonction n'a rien d'intéressant. Numéro 6. Désactiver l'identification. L'identification ou le tag est le fait de nommer une personne sur sa publication. Quand c'est entre amis, rien de grave. Mais quand on vous tag publiquement sur un post douteux, c'est bien plus ennuyeux. Pourquoi ? Car je suis sûre que vous n'avez pas du tout envie d'être associé à une scène violente, une discrimination, un propos diffamatoire, une opinion politique différente de la vôtre. C'est pour ça que notre gendarme, en cybercriminalité, recommande de désactiver les tags, mais aussi d'effacer toutes les anciennes identifications. Voilà, c'est terminé pour aujourd'hui. Nous reviendrons la prochaine fois sur les 5 autres astuces à connaître pour se protéger sur Facebook. À bientôt!
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1: Merci à Martine pour Trucs et Astuces. Nettoyer son Facebook, c'est très très très important.
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0: Toi qui règne, 7h26, nous avons notre responsable de programmation. Bonjour Freddy.
1: Bonjour, bonjour Yann. Bonjour.
0: Comment ça a été la nuit?
1: Bonjour aux auditeurs de la 93.3. Bien, la nuit a été bonne, hein, bien ressourcée. On dort jamais assez parce qu'il faut se lever pour aller travailler.
0: Voilà.
1: Et c'est tout à fait normal, c'est le cycle de la vie. Hein,
0: alors, voilà. Les auditeurs m'appellent déjà très tôt ce matin pour me dire... qu'est-ce qui se va se passer dans la tranche de cet après-midi? Ils veulent avoir les horaires précis pour les émissions.
1: Alors, bien, tu as la programmation là. Je te laisse le soin de pouvoir ajouter, parler. Hein. Mais cet après-midi à 14h30, dans les rendez-vous de l'après-midi, on sera avec M. Stéphane Copette. Hein, et on parlera du monde de l'entreprise. D'accord? On va faire beaucoup. Tous les mardis, on aura rendez-vous pour parler, comprendre le monde dans l'entreprise, l'entrepreneuriat, histoire de permettre un petit peu aux chefs d'entreprise de rafraîchir un petit peu, de leur rappeler les choses qu'ils savent déjà. Et pour ceux qui ont ce projet de créer leur entreprise, eh bien, ils auront quelques conseils, quelques observations, quelques analyses sous différents points de l'entrepreneuriat et dans l'entreprise. Voilà pour cet après-midi à Stéphane Copette. Alors, il y a donc un petit jeu qui est sorti en Guadeloupe, hein, un jeu par rapport à la situation de l'eau.
0: Ah bon?
1: Ah oui, c'est un jeune qui a créé... une possibilité de jouer avec voilà, donc c'est assez intéressant, très belle initiative.
0: Ben nous allons le recevoir sur RVM bientôt alors.
1: Dans la mesure du possible, hein, bon, dans la mesure du possible si on arrive à avoir son contact. Alors une question pour toi Yann avant de te laisser continuer. Et je suis la femme qui a caché les espions envoyés par Josué à Jéricho. Ah. Alors je propose soit non Déborah, Rahab ou Ruth.
0: Rahab.
1: Ben bien voilà, c'est parfait. À demain pour la question.
0: À demain. Merci. Voilà, il est 7h passées de 28 minutes. C'était Freddy Miguel, notre responsable d'antenne, qui nous présentait le programme de cet après-midi sur RVM. Dans la promo, c'est dans un instant sur RVM.

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0: Et nous partons en Haïti. Les gangs étendent de plus en plus leur emprise dans les zones rurales. La violence des gangs ne se concentre plus seulement à Port-au-Prince. Des groupes armés étendent désormais leur activité dans les campagnes haïtiennes où ils multiplient les attaques, les enlèvements, les barrages routiers ou encore les vols de bétail. Une évolution qui inquiète alors que les forces de sécurité restent largement concentrées sur la capitale. Alors que l'attention s'est longtemps concentrée sur Port-au-Prince et ses quartiers contrôlés par les gangs, les groupes armés développent de plus en plus leur activité en dehors de la capitale haïtienne. Une évolution mise en évidence dans un rapport publié dernièrement par l'Observatoire d'Haïti de l'Initiative mondiale contre la criminalité transnationale organisée, le GITOC. L'organisation parle d'une ruralisation de la violence des gangs. Autrement dit, les groupes armés ne cherchent plus seulement à contrôler des quartiers de Port-au-Prince, ils étendent aussi leur opération vers les campagnes et adaptent leurs méthodes à ces territoires. Dans les campagnes, les gangs n'agissent pas forcément comme dans la capitale. À Port-au-Prince, certains groupes contrôlent des quartiers et imposent leur autorité. Dans les zones rurales, ils peuvent privilégier des opérations plus rapides. Enlèvements, vols de bétail, barrages routiers ou attaques menées par de petits groupes mobiles font partie des méthodes recensées par la GITOC. Ces hommes armés peuvent intervenir dans une localité avant de repartir rapidement. Ils n'ont donc pas nécessairement besoin d'occuper en permanence un territoire pour y faire peser leur influence. Cette façon d'agir complique la tâche des forces de sécurité. Les gangs peuvent se déplacer sur de longues distances et profiter de territoires ruraux ou montagneux difficiles à surveiller. Pour la GITOC, il ne s'agit donc pas simplement d'un déplacement de la violence de Port-au-Prince vers les campagnes, c'est aussi un changement dans la manière dont les gangs opèrent. L'Artibonite, particulièrement touchée, un schéma visible dans l'Artibonite au nord de Port-au-Prince, cette région importante pour l'agriculture haïtienne, est devenue depuis 2024 l'une des zones les plus instable du pays. Plusieurs groupes armés y sont présents. Selon la GITOC, 456 personnes ont été tuées dans l'Artibonite en 2025, ce qui représente 16% des victimes recensées dans l'ensemble du pays cette année-là. Dans des dizaines de milliers de personnes ont également dû quitter leur domicile. La situation est restée très préoccupante. En 2026, les Nations Unies indiquent qu'entre avril et juin, les gangs ont continué à étendre leur présence dans l'Artibonite. Ils ont attaqué des localités, mais également des habitants chez eux, dans les rues ou encore les agriculteurs qui travaillaient dans leurs champs. Le département du centre s'est, lui, aussi touché. Les gangs ont notamment maintenu leur présence à Mirbala et à Seto. Plus au sud, dans le département du sud-est, les Nations Unies ont également recensé pour la première fois des incursions de groupes armés à Séguin. Kensof, un symbole. La tragédie de Kensof illustre également cette évolution. Cette commune montagneuse située à proximité de Port-au-Prince est confrontée depuis plusieurs mois à la présence de groupes armés. Le 23 août dernier, des hommes armés ont lancé une importante attaque contre cette zone rurale. Selon la GITOC, au moins 47 personnes ont été tuées. L'attaque s'est également accompagnée d'un enlèvement collectif de grande ampleur. Pour les auteurs du rapport, ce type d'attaque montre la capacité des groupes armés à frapper en dehors de leurs principaux territoires. Le relief joue également un rôle. Dans les zones montagneuses comme Kenskoff, les groupes peuvent emprunter différents chemins pour se déplacer, mener une attaque, puis se replier. Cette configuration rend leur poursuite plus difficile pour les forces de sécurité. Voilà la situation qu'on peut évoquer aujourd'hui concernant l'île ou ce pays qu'on appelle Haïti.

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1: 7h40, dans 5 minutes, nous retrouvons le billet d'humeur. Maggie Blanchard et Telle Elma Force, vous êtes dans les embouteillages, nous vous accompagnons. Bonne route à vous!

0: Alors ça, c'était Maggie Blanchard sur les ondes RVM. Pour vous, il est 7h, passé de 45 minutes. On retrouve, sans plus tarder, le billet d'humeur.
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2: Le poids des mots, le choc des photos. Si l'expression est surtout une formule publicitaire qui a fait l'identité d'un hebdomadaire français bien connu, elle est empreinte d'une grande vérité. Certes, l'omniprésence des images dans nos sociétés a pu faire pencher la balance vers le choc des photos ces derniers temps. L'actualité nous en donne de nombreux exemples. C'est cette exacerbation de l'image qui a fait dire à Jacques Ellul que la parole était humiliée. Il n'en reste pas moins vrai que les mots ont toujours un poids. Certes, plus que d'autres, il faut bien le reconnaître. Les paroles prononcées par Nadine Morano samedi soir dernier dans une émission d'infotainment ne sont pas restées sans écho. La caisse de résonance a été d'autant plus forte qu'elle les a réitérées en milieu de semaine, montrant ainsi qu'il ne s'agissait pas d'un dérapage. Elle a affirmé que la France est un pays de race blanche, avant de rajouter « Je n'ai pas envie que la France devienne musulmane ». Je ne sais pas si Nadine Morano pense vraiment ce qu'elle a dit, tant elle est habituée à chercher le bon mot pour faire parler d'elle ou par calcul politique. Mais il semble bien que ce soit le cas. Le poids de ces mots devient alors trop lourd, car ils font fi de trop nombreuses réalités. D'abord, ils nient l'évidence de la réalité ethnoculturelle de la France, dont la pluralité est une richesse de longue date. Ensuite, ils sont en opposition avec l'article 1er de la Constitution, qui affirme que la France est une république indivisible, laïque, démocratique et sociale, qui assure l'égalité devant la loi de tous les citoyens sans distinction d'origine, de race ou de religion, et qui respecte toutes les croyances. Par ailleurs, ce que Nadine Morano a affirmé apporte une confusion tout à fait regrettable et sans fondement entre la couleur de la peau et la religion. Enfin, ces mots sont en opposition avec le consensus scientifique actuel qui rejette l'idée née au XIXe siècle que les humains soient divisés en une diversité de races. D'ailleurs, le mot « race » a été banni de la législation française par le Parlement en 2013, même si cela a fait débat car certains avaient peur que cela affadisse la lutte contre le racisme. Les mots sont des symboles, surtout certains. C'est pourquoi il importe de veiller à peser ce que l'on dit. Ce n'est pas anodin que le dicton invite à tourner 7 fois sa langue dans sa bouche avant de parler. Il nous arrive à tous de parler trop vite ou que nos paroles dépassent notre pensée. Il n'est jamais trop tard pour faire marche arrière. Cela n'éliminera pas le mal, mais cela évitera de s'enfoncer avec les conséquences que l'on peut imaginer. Parce que si les mots peuvent blesser, ils peuvent aussi bercer. Si les mots peuvent dévier, ils peuvent aussi délier. Dans sa sagesse, Jésus a bien montré, face au débat sans fin sur ce que la religion permet de manger ou pas, que ce n'est pas ce qui rentre dans la bouche qui rend impur, mais ce qui en sort. D'ailleurs, l'ensemble de la Bible montre bien que la parole a un pouvoir performatif. Toute la question est donc de penser ce que l'on dit et pourquoi on le dit. 2 proverbes bibliques peuvent nous aiguiller. L'un d'eux affirme qu'une parole dure excite la colère, alors que l'autre déclare qu'une bonne parole réjouit le cœur. Si Nadine Morano a négligé le poids des mots, peut-être est-ce l'occasion pour nous de peser chacune de nos paroles.

C'était bien sûr notre émission que nous retrouverons demain, Dieu voulant, le billet d'humeur à 7h49. 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

0: Le message est clair, sans Jésus, on l'a envoyé aller. 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
0: Ah, c'est interprété par Lorina. Il est 7h passé de 54 minutes. Dans 6 minutes, on retrouve Parole de femme. Nous voulons saluer ce matin tous ceux qui sont avec nous. Vous êtes dans les cliniques, dans les hôpitaux, dans les EHPAD, dans les prisons de Basse-Terre et de Pointe-à-Pitre. Vous êtes aussi avec nous sur www.radiovimeo.com. Vous nous écoutez à travers la planète. Bienvenue à vous.

Pour ceux qui n'étaient pas à l'écoute depuis 6 heures, je peux vous dire que vous avez loupé pas mal de choses. En tout cas, vous pouvez vous rattraper dès demain sur les ondes de Radio Vie Meilleure. Diapason, en temps longtemps.

C'était Diapason avec ce titre En temps longtemps. Vous êtes arrivé sur votre lieu de travail ou votre lieu de rendez-vous. Nous vous avons accompagné, c'est super. Pour l'instant, il est 8h sur les ondes d'RVM. On va retrouver Parole de Femmes pour vous qui êtes à la maison ou qui êtes encore dans vos véhicules. Et ce matin, notre consoeur reçoit pour nous tout simplement Marcel, lui, mon désir. C'est tout de suite sur RVM, Parole de Femmes.

0: Bonjour et bienvenue dans notre émission Femmes vertueuses, femmes de valeur. Vous, les femmes qui relevez sans cesse des défis, ne laissez pas Dieu de côté, soyez toujours avec lui. Nous avons avec nous ce matin une invitée exceptionnelle. Exceptionnelle parce que elle est décrite dans la Bible comme des gens robustes, plus de 80 ans. Elle a certainement des choses merveilleuses à nous dire. Nous recevons Marcel, lui mon désir. Bonjour Marcel.
1: Bonjour Véronique.
0: Ça va bien?
1: Oui, ça va, merci.
0: Je suis vraiment heureuse de t'accueillir. Alors, je sais que tu auras de belles choses à nous dire, puisque ça fait longtemps que tu connais Dieu et tu ne l'as jamais lâché.
1: Si.
0: Voilà. Alors, dis-moi, j'ai une petite question. Petite, tu étais comment? Petite fille insupportable ou plutôt petite fille calme?
1: J'étais calme.
0: Calme.
1: Calme.
0: Jusqu'à présent, tu es très calme, je le vois.
1: Merci.
0: Alors, comment ça se passait à la maison avec les parents, les frères, les sœurs? Tu as grandi où? À la campagne?
1: À la campagne.
0: Et ça se passait comment?
1: Mes parents travaillaient. J'étais à la maison et je m'occupais des deux derniers petits.
0: Vous étiez combien? Combien de frères et sœurs vous étiez?
1: Nous taille. Huit.
0: C'était beaucoup, mais pas trop. Il y en avait avec plus, c'est ça. Et dis-moi, comment ça se passait pour la prière à la maison? Est-ce que vous alliez souvent à l'église? Comment ça se passait?
1: On n'allait pas.
0: Pas du tout?
1: Pas du tout, surtout on était à la campagne.
0: C'était trop loin.
1: Oui.
0: Alors, qui est monté justement vous faire connaître Dieu alors?
1: C'est la sœur Konzola.
0: Alors, tu étais où?
1: Elle était à Fort-de-France.
0: Et l'évangile, comment on faisait? Ça se propageait? Tu avais déjà entendu parler un petit peu?
1: Pas du tout. Elle emmène l'évangile chez son père, à Dumaine, et c'est là qu'elle habitait.
0: Ok, d'accord. Et comment ça s'est passé? Elle venait une fois par semaine?
1: Non, elle était stable. C'est là qu'elle habitait.
0: Ok, d'accord.
1: Dans sa maison.
0: Elle invitait les gens chez elle?
1: Oui, oui. Elle se repose le feu. Chez vous, sur Parsemé, frère Édouard Sidoine, leurs enfants, frère Babo. Et puis, quand je montais chez mes parents, je les entendais chanter.
0: Ok.
1: Mais je ne comprenais pas. J'entendais, mais puis, la vie a continué. Celui qui est devenu mon époux, c'est lui qui m'a donné l'évangile. Il était invité aussi parce que la Sopouza était sa cousine.
0: D'accord.
1: Et puis, le temps passé, il m'en a parlé et Dieu a permis que j'ai compris.
0: Ah, amen.
1: Étant chez mes parents, je ne pouvais pas faire comme je veux. On était majeur à 21 ans.
0: À l'époque, c'est ça.
1: J'avais que 18 ans. Il y avait le frère Perrault qui habitait le Marais, qui venait témoigner pour évangélisation au François. J'allais écouter, mais avec mes parents, j'étais forcé de m'en aller.
0: Parce qu'ils ont dit, si tu fais le pas avec Dieu, tu ne peux pas rester à la maison.
1: Pas du tout.
0: Alors, qu'est-ce que tu as fait alors?
1: Le frère Perrault m'a accueilli chez lui au Marais.
0: D'accord.
1: Je travaillais chez une dame. Le vendredi soir, j'entrais chez la belle-mère de frère Perrault, sœur Irène. Je dormais là. Mais quand le vendredi soir était arrivé, j'étais dans le travail de la dame. J'étais enchaîné. Les larmes coulaient. J'étais parti pour 3 ans. Au bout de 3 ans, je serais majeur. J'allais pouvoir me marier et me trouver chez moi et pour servir Dieu comme je voulais. Je priais. Je lisais le psaume 17. Un soir, le frère Perrault est revenu du François, il tenait des efforts d'évangélisation. Il me dit, je suis mademoiselle Claudillon. Mademoiselle Claudillon, votre mère vous a fait éduquer la bible de vous voir, vous y allez. Il dit, oui frère. Il m'a dit, mais qu'est-ce que vous pensez qu'elle peut vous dire? Il dit, je pense que vous me donner la signature pour me marier.
0: C'est ça.
1: Au lieu d'attendre 3 ans, quand il y avait 3 mois, Dieu m'a répondu.
0: Formidable, c'est ça.
1: Dieu m'a répondu.
0: Ouais.
1: Je me suis décidé, passé par les jeux du baptême. Et puis, comme celui qui est devenu mon époux, on parlait entre nous, comme ça, mais... Et puis, à la fin, on s'est décidé pour s'unir, pour pouvoir servir Dieu.
0: Ah, c'était une belle chose. Tu étais contente?
1: Très.
0: Et est-ce que ta maman, même si au début elle était réticente, elle était contente quand même que sa fille se marie?
1: Oui, mais quand je suis partie, elle avait le cœur gros.
0: Ah.
1: Elle est venue me chercher,
0: ouais.
1: Mais je n'ai pas été.
0: Oui, parce que tu voulais être avec Dieu.
1: Amen. Je n'ai pas été.
0: Mm-hmm.
1: Elle est repartie. Et c'est la raison qu'elle m'a donné la signature pour pouvoir retourner près d'elle, aux environs, pour pouvoir me voir et jusqu'à la journée d'aujourd'hui.
0: Parce qu'elle pensait peut-être qu'elle aurait perdu une fille, mais quand on est avec Dieu, on ne perd rien du tout.
1: On ne perd rien du tout. On ne perd rien du tout. Et puis...
0: À partir de ce moment-là, qu'est-ce que tu aimais faire quand tu étais à l'église? Qu'est-ce qui t'a attiré vers ce Dieu-là? Pourquoi tu as voulu vraiment, malgré les difficultés, 18 ans, tu attends que tes parents décident pour toi? Qu'est-ce que tu as aimé? Qu'est-ce qui t'a plu?
1: J'étais diaconesse.
0: Mm-hmm.
1: Je restais longtemps.
0: Au service de... Ouais.
1: Longtemps. La chorale, le chant. La chorale. Et au dernier moment... C'est vu maintenant mon âge, maintenant j'ai laissé la fanfare.
0: Ah. Donc tu aimes la musique?
1: Très.
0: Beaucoup.
1: Très. Et c'est une famille musicienne. Ma famille, la famille de mon désir.
0: C'est ça.
1: Je ne comprends pas la raison. Tous mes enfants.
0: C'est le don que Dieu vous a donné, c'est ça.
1: Mes enfants, mes petits-enfants, ils sont jusqu'à la journée d'aujourd'hui.
0: Ok, d'accord. Donc vous aimez beaucoup la musique, tu aimes beaucoup la louange?
1: Beaucoup. J'étais dans la fanfare. Bien adieu avec eux. Beaucoup. Jusqu'ici.
0: Ouais. Alors, cette expérience-là, au début, c'était difficile. Est-ce que tu as eu d'autres expériences difficiles, mais tu as vu quand même Dieu agir quand même pour toi?
1: Pas tellement.
0: Pas tellement.
1: Pas tellement.
0: Tu as plutôt eu de belles expériences avec Dieu. Et quand tu as eu tes enfants, comment ça s'est passé? Comment tu leur as parlé de Dieu? Pour leur dire que toi, tu avais cet âge-là, ça a été difficile pour toi. Comment tu as fait avec eux?
1: Ce n'était pas facile. Hein?
0: Mm-hmm.
1: Le top était dans le bourg. J'habitais à la campagne. Le samedi matin, on descendait à pied. 3,5 km.
0: C'est pour ça que tu as gardé autant d'énergie. Ça fait du bien.
1: Et je voulais arriver à l'heure à l'école du sabbat. C'est 9h, c'est 9h. Allez, pour vous dire à quelle heure que je pars à la campagne, réveiller, préparer mes enfants, partir. Parfois, j'ai mon petit sachet pour manger à midi, un gros ventre.
0: Ah oui, parce que tu as eu combien d'enfants?
1: J'ai fait 12 enfants.
0: 12 enfants.
1: 6 filles, 6 garçons. Il me reste 9, du toit.
0: Et tout ce petit monde-là, tu gérais bien? Comment ça se passait, le culte à la maison, quand il fallait réunir tout le monde?
1: Je réunissais, et puis, c'est pourquoi, parfois, ça me touche un peu. Quand le sabbat arrive, on est lavé, on est bien, on est propre pour ouvrir le sabbat. Je ne peux pas ouvrir le sabbat avec le lit de la journée.
0: C'est ça.
1: Je ne sais pas.
0: Une belle préparation, une belle fête.
1: On est là, on chante. On prie, on dure, on se comprend, on s'aime, on chante, on loue Dieu. Puis...
0: Tu as dit quelque chose de très important, on loue Dieu, on chante et on s'aime. Alors l'amour, c'est quelque chose que tu as beaucoup donné.
1: Ouais. Dieu a tant aimé le monde et Dieu m'a donné mon don, le don de partage. C'est mon don, le partage.
0: Partager cet amour-là avec les autres.
1: Partager quel que soit... Ce que je possède, je ne sais pas. Je dis, la personne me demande, je vais dire non, mais quand le moment est arrivé, je prends et puis je ne fais que.
0: Tu donnes tout.
1: Je ne peux pas, je ne sais pas pourquoi. Mais mon don, c'est le don de partage.
0: Ok, d'accord. Alors, tu as évoqué un verset, mais on va faire une petite coupure et on reviendra avec ce verset-là pour montrer que le don tu l'as, mais le plus grand don, c'est Dieu qui l'a fait pour nous. Alors, on revient dans quelques minutes.
1: Dieu a aimé le monde, il m'a donné le Fils unique. Afin que quiconque croit en lui ne périsse point, mais qu'il ait la vie éternelle et j'aurai aimé vivre cette vie-là avec.
0: Avec tout le monde.
1: Tout le monde.
0: Avec le maximum de personnes. N'allez pas très loin, nous revenons avec Marcel. N'allez pas très loin, nous revenons avec Marcel.

0: pour nous, c'est quelque chose d'extraordinaire. Comment tu partages ça avec les autres?
1: Il n'y a pas de... On n'a pas besoin de parler. Mm-hmm. Par notre façon de faire, de parler, le regard même, mm-hmm. dit qu'on aime.
0: Ouais.
1: Et souvent, j'aime dire ça à mes petits-enfants. Tu sais que je t'aime.
0: Ouais.
1: Elle me répond, maman, moi aussi.
0: Ils ont de la chance. Ils ont de la chance, tes petits-enfants.
1: Oui. Ouais.
0: Et qu'est-ce que tu aurais aimé pour ces petits-enfants-là? Puisque tu as plus de 90 ans, tu aimes Dieu, tu vois comment, tu es prête à encore donner de l'amour. Qu'est-ce que tu as envie de dire aux enfants, justement à tes petits-enfants, quand tu les vois sur Dieu, pour qu'ils ne puissent pas lâcher la main de Dieu?
1: J'aurais aimé être un exemple pour eux, mm-hmm. parler de l'amour de Dieu, leur témoigner, ne pas parler, mais faire partager, leur faire ressentir l'amour de Dieu, mm-hmm. comment Dieu les aime, qu'il les considère. Mm-hmm. Et moi aussi, je les aime. Mm-hmm.
0: Alors, et ce verset de Psaume, Psaume 92, que tu aimes aussi, il porte encore des fruits
1: de la vie.
0: De la
1: son
0: vie.
1: Verdoyant, vous faites croire que l'Éternel est juste, il y a point de divinité. Mm-hmm.
0: Même là, tu peux témoigner que Dieu agit dans ta vie, qu'il te soutient.
1: Et puis, quand je dis aux gens des versets de téléphone que je suis là,
0: c'est dans ta tête.
1: Vous n'allez pas me croire. Je répète, je le dis tel numéro, appelle la personne, tout répond. Même ma fille qui habite en Guadeloupe, je te dis, voici son numéro.
0: C'est ça. Mais c'est parce que tu as eu l'habitude d'exercer le cerveau, de retenir des versets, de retenir des choses. Et puis la musique, quand il faut connaître les partitions, il faut bien les apprendre.
1: Ah, bah oui, pour prendre les notes, pour voir que j'aime chanter sous mon cantique. Uh-huh. On affiche les...
0: Non, tu auras...
1: Mon cantique, c'est là qu'il y a les notes.
0: Avec
1: les notes. Alors, comment chanter?
0: C'est bien.
1: Alors, comment chanter? Uh-huh. Mais oui, témoigner, faire sentir que on s'aime.
0: C'est très important.
1: Ouais. Vivre. Pour quand Jésus reviendra, je puisse lui dire, me voici moi et des enfants que tu m'as donné. Ah. Ça se trouve dans Ésaïe 8.
0: T'as oublié le verset.
1: Oui,
0: tu veux
1: et j'aime l'Éternel, j'espère en lui. Me voici moi et des enfants que tu m'as donné. Et l'Éternel a parlé sur la montagne de Sion.
0: Tu retiens ça. Et les enfants, qu'est-ce que tu as envie de leur dire en particulier? Qu'est-ce qu'il y a de différent pour toi aujourd'hui et puis quand tu as grandi, quand tu venais de donner ta vie? Est-ce qu'il y a des choses de différentes que tu aurais aimé voir changer? Dis-moi quoi, par exemple.
1: Tout ce que j'aurais aimé, l'amour.
0: C'est important, l'amour.
1: L'amour. Quand on s'aime,
0: je ne sais pas. Tout le reste va bien.
1: Ça vient après. Mm. L'amour patient, on ne voit pas on s'aime, quel que soit on se pardonne, on oublie, et puis on continue la vie. Aimons-nous les uns les autres, comme Dieu nous a aimés.
0: Comment tu vois cette génération-là? Est-ce que tu penses qu'ils sont vraiment... Tu as beaucoup parlé d'amour, tu penses qu'il y a l'amour qui manque en quelque part? Pourquoi ils sont un petit peu en recul avec Dieu? Qu'est-ce qui se passe à ton avis?
1: Ça, parfois ça me peine beaucoup. Mm-hmm. Hein, parce qu'il est dit, le trois quarts de la jeunesse ne sera pas sauvé. Mais je n'aurais pas aimé que...
0: Cette parole-là s'accomplisse.
1: Sur mes enfants.
0: Ouais.
1: Sur mes enfants. Parce que quand je veux dire, Seigneur, voici mes enfants, tu m'as confié, qu'ils soient à mes côtés.
0: Alors, qu'est-ce qu'on peut faire? Quel conseil tu peux donner aux parents, aux grands-parents qui voient les enfants, les petits-enfants? Qu'est-ce qu'on peut faire pour que tout le monde puisse rester accroché et avoir cette vie éternelle avec ce que Dieu nous a
1: donné? C'est un exemple aussi. On ne peut pas donner ce qu'on n'a pas. C'est un exemple en tout. En tout, en parole, en action, en habillement, en tout. Mais il faut leur parler avec amour. Il ne faut pas... Même s'ils sont en train de peut-être broncher, il faut savoir les relever.
0: C'est ça.
1: Il faut sentir que, quel que soit, je t'aime. L'amour ne change pas. On aime, on aime. C'est ce que je connais.

0: Et ce Dieu-là, il est comme ça. Il nous aime, et quelles que soient les circonstances.
1: Ah, Dieu nous aime. Je vois la femme qu'on avait trouvée en femme d'adultère. Mm-hmm. On l'avait amenée à Dieu pour puisse le lapider. Mm-hmm. Jésus ne l'a pas condamné. Jésus lui a dit simplement, où sont ceux que tu as causé? Le Seigneur, ils sont tous partis. Il a dit, ils ne t'ont pas condamné. Moi, non, je ne te condamne pas. Va, il ne pèse plus.
0: Ouais.
1: Il a pardonné l'amour.
0: Il a repris
1: avec. Il est venu pour sauver, mm-hmm. mais non pour perdre.
0: Oui, c'est ça.
1: Il est venu pour sauver, mais non pour perdre. Alors, nous devons être un exemple aussi pour nos enfants, les petits-enfants. J'ai même dit à mes enfants, quand je vais mourir, je ne veux pas les grands. Les petits suffisent pour m'emmener à la tombe.
0: Mm.
1: Ben oui. Les petits me suffisent parce que j'en ai. J'en ai. Alors, mais.
0: Et tu donnes beaucoup d'amour. Moi, ce que je retiens, c'est, voilà, Marcel, je vais mettre à côté Louis Modésir, amour. Je vais t'appeler amour parce que, voilà, c'est ce que tu veux donner, c'est ce que tu donnes.
1: Dernièrement, il y a un frère qui est dans le temple. Il a choisi des personnes d'un certain âge, mm-hmm. le plus petit jusqu'au plus grand.
0: Mm-hmm.
1: Il a choisi une maman qui a son fils, qui élève son fils sans père. Il y a des jeunes, qui vivent. Mais on m'a choisi comme pour remplacer les aînés. Mais eux et les autres, ils sont très. Mais même celui qui a formé, les larmes ont coulé quand ils m'ont vu. Ah, il ne pensait pas que j'allais me présenter. Mais aussi, il m'a dit que quand j'étais arrivé dans la barrière, mon cœur est devenu gros.
0: Mmh.
1: Et puis, mais quand je rentrais, j'avais un jour de fleurs à la main. Le bouquet était là. Je montais toute l'allée, tout seul, avec mes. Je faisais les adieux, toutes les façons, tout le long de l'allée. En arrivant devant l'allée, et puis la musique était douce, alors je marchais. En arrivant, il déposait ma fleur dans le pot au milieu, parce que c'est moi la dernière pionnière de l'église. Tous ils sont morts.
0: Ouais.
1: Ils sont morts, c'est moi seul qui reste. Parce que l'évangile est arrivé au François en 1920, je suis né en 30.
0: Ok.
1: Et puis. J'ai déposé ma fleur, je me suis tourné, j'ai salué l'assemblée, et puis tout en allant à ma place, je les suivais. Et bien à cause de ça, il ne pouvait même pas lire ce qu'il avait écrit. Alors c'est notre soeur qui est venue prendre la relève. Et puis voilà, il y avait des applaudissements.
0: C'est parce que tu as laissé un beau témoignage d'amour et de personnes qui aiment Dieu. L'amour que Dieu t'a donné, tu le redonnes aux autres.
1: Aux autres.
0: Oh, très bien. Mais Marcel, ça a été un grand plaisir de t'accueillir. Mais j'espère que tes enfants, petits-enfants, mais aussi ceux qui vont te regarder, vont se rappeler que l'amour, c'est vraiment la clé de tout. Et c'est ce qui te permet d'être aujourd'hui avec ce bel âge, en forme et contente de vivre pour Dieu et de pouvoir avoir ce désir de nous revoir dans la vie éternelle. Ah oui, aussi. C'est notre objectif.
1: Merci.
0: Merci. Quel que soit votre âge, Dieu est toujours avec vous. Ah, l'espérance de vivre avec une éternité est à la portée de chacun. Donc, soyez confiants et restez avec Dieu. Marcel, le mot de la fin, c'est pour toi. Qu'est-ce que tu vas dire?
1: Mais dernièrement, j'étais vraiment malade, très malade. Mais on me l'a dit, mes enfants me l'ont dit, mais je ne sais pas. Et mon gendre, le mari d'une fille à moi, m'a dit, tu étais comme Ézéchias. J'ai dit, j'ai mort. Je ne suis pas au courant. On me l'a dit, il me l'a dit. Et puis il m'a dit que Dieu m'a renvoyé à la vie. Mais j'ai dit, Seigneur, Dieu avait dit à donner de l'ordre à sa maison, qu'elle allait faire mourir. Il a pleuré, il a versé des larmes, mais je n'étais pas au courant. Mais je dis, Seigneur, si c'est pour être comme Égyptias, ajouter 15 années à ma vie, et puis pour t'oublier,
0: c'est ça.
1: Tu devais me prendre tout de suite. Mm-hmm. Mais ce n'était pas la volonté de Dieu. Mm-hmm. Je suis là.
0: Et tu es debout pour lui.
1: Oui, je suis là.
0: Mais merci Marcel, vraiment à bientôt. J'ai eu beaucoup de plaisir à te rencontrer.
1: Merci.
0: À très bientôt.
1: Merci.
0: À bientôt dans Femme vertueuse, femme de valeur avec une nouvelle invitée.

0: Voilà, c'était Parole de femme. Marcel, lui, mon désir aujourd'hui. Rendez-vous demain à 8h pour un prochain témoignage. Il est 8h passé de 22 minutes.
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1: Et nous avons en ligne Monsieur David Liparo. Bonjour Monsieur Liparo.
2: Bonjour.
1: Comment allez-vous?
2: Oui, ça va bien, et vous-même?
1: Ça va, merci. Alors c'est Yann sur votre fréquence Radio Vie Meilleure. Je crois que vous avez un appel urgent à lancer. Nous vous écoutons.
2: Alors voilà, nous recherchons en fait un local de 46 mètres carrés et on a une date limite pour pouvoir entrer dans les locaux. La date limite, c'est au 15 septembre. Nous souhaitons savoir s'il y a des abonnés ou des personnes qui ont un espace de stockage d'environ 46 mètres carrés pour que nous puissions de l'aide alimentaire et de la formation numérique pour accompagner des personnes dans des ateliers. Donc, notre critère, c'est que ce soit au rez-de-chaussée et nous avons la possibilité de pouvoir donner à cette personne un loyer modéré de 170 euros avec l'avantage pour la surface louée que cette personne pourrait effectivement bénéficier de l'exonération de la taxe foncière.
1: Alors, déjà, Monsieur Liparo, est-ce que vous pourriez nous présenter votre structure?
2: Très bien. Alors, nous sommes une association, en fait, qui aide les personnes en difficulté. Mmh. Nous faisons essentiellement de la distribution et de l'accompagnement de l'aide alimentaire pour les publics précaires. Et nous faisons aussi de la formation numérique dans le cadre d'ateliers pour que les personnes puissent reprendre confiance et également faire leur démarche en ligne. Donc, le but, c'est de continuer à accompagner ces personnes. C'est pour ça que nous recherchons un local d'environ 170 mètres carrés ou une personne ou un particulier qui pourrait mettre à disposition un bas de villa ou une dépendance afin de pouvoir nous aider. Voilà.
1: Est-ce que vous avez une zone vraiment particulière où vous cherchez cet endroit?
2: Absolument. Donc la zone, ce serait... Alors, vous habitez... les abîmes ou aux alentours ou encore Mornalo ou limitrophe, à ce moment-là, je vous demanderai de bien vouloir nous appeler en urgence au 06 90 058 584 au 06 90 058 584 ou nous envoyer un email au Les épis du cœur tout collé @gmail.com. Les épis du cœur tout collé @gmail.com. Voilà.
1: Et c'est très très très urgent parce que on voit que les jours filent. Nous sommes déjà le 7.
2: Absolument, absolument. Donc il nous reste une semaine pour de manière à qu'on puisse aider les familles qui ont besoin de boucler leur fin de mois. Et de pouvoir aider ces personnes qui ont des démarches telles que la CAF, Pôle emploi ou autres. Donc, venez nous aider afin que nous puissions nous-mêmes de faire de même pour vous. Voilà.
1: Eh bien, Monsieur Liparo, merci. Est-ce que vous auriez un dernier appel à lancer? Parce que c'est très urgent, votre demande. Je pense que sûrement il y a quelqu'un qui écoute en ce moment ou bien qui va écouter ultérieurement pour vous venir en aide.
2: Très bien. Alors, on a une date limite de 15 septembre, de manière à pouvoir faire le déménagement. Donc, si vous avez à cœur de venir nous aider de pouvoir trouver cet espace de stockage, nous serons vraiment ravis de pouvoir vous accueillir et ravis de pouvoir faire cela ensemble. Et c'est ensemble qu'on pourra aider un très grand nombre de familles. Voilà.
1: En tout cas, merci de votre disponibilité, Monsieur David Liparo. Et on se dit au plaisir.
2: Je vous remercie, Yann. À bientôt.
1: À très bientôt. Merci beaucoup.
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1: Je rappelle que cette interview a été réalisée hier en direct sur les ondes de Radio Meilleur. Il est 8h31.

Dans 5 minutes, nous retrouverons les petites annonces. À partir de 9h, ce sera Jessie qui sera avec vous.

Le groupe Makeda, j'ai besoin de toi. Tout de suite, nous passons à Infotrafic Carolis pour ce 8 septembre. Certaines lignes connaissent des perturbations, mais les autres bus de ces lignes continuent de circuler. Alors, prêt à pit, la ligne U01, service B, un bus suspendu sur 3. La ligne U04, service D, un bus suspendu sur 4. Pour le Gosier, la ligne G91, service B, un bus suspendu sur 3. L'aéroport, la ligne AE3, service D, un bus suspendu sur 4. La ligne AE5, service B, un bus suspendu sur 4. Pour Bémao, la ligne B20, service B, un bus suspendu sur 6. Sainte-Anne, Saint-François, la ligne S01, S1, service A06, un bus suspendu sur 9. Les trajets annulés sont visibles dans l'application Carolis. Pensez à la consulter pour organiser votre déplacement. Plus d'infos au 05 90 24 26 06. 24 26 06. On me signale aussi que depuis Montebello, à ce qui paraît, les deux sens sont bloqués. Le bourg pareil, la ligne de Rougeol-Petit-Bourg aussi est bloquée. Donc, on suppose qu'il y a une manifestation dans cette zone en ce moment. 8h40, dans un instant, nous passons au communiqué.

0: Nous proposons un logement T2 avec salon ou T3 sans salon à la location à Cocoyer, Gauzy en Guadeloupe à 700 € mois hors charge. L'électricité est à la charge du locataire et l'eau est payée tous les 6 mois. Le logement est à la campagne à proximité de l'école élémentaire de Cocoyer à pied et à 15 minutes en voiture de Pointe-à-Pitre. Logement tranquille, refait il y a moins de 5 ans et non meublé. C'est un duplex avec une chambre et une salle de bain à l'étage. La cuisine, la toilette et le salon. Deuxième chambre sont au rez-de-chaussée. Voilà. Donc, pour tout contact, vous appelez au 06 90 58 47 14. 06 90 58 47 14. Lourd studio type F1 aménagé et meublé, situé derrière la piscine Rivière des Pères pour étudiants ou professeurs. Situé à 10 minutes à pied du lycée Rivière des Pères, contactez le 06 90 12 81 15. 06 90 12 81 15. Urgent recherche locale, 46 mètres carrés pour notre association solidaire, date limite le 15 septembre 2026. L'association agit pour l'inclusion sociale à travers deux axes, formation au numérique, atelier pour prendre confiance et faire ses démarches. Deuxièmement, aide alimentaire, distribution et accompagnement des publics précaires. Pour poursuivre et développer nos actions, nous recherchons un local de 46 mètres carrés environ, usage salle de formation plus espace de stockage denrées plus accueil, futur siège social, critères rez-de-chaussée ou ascenseur sanitaire accès facile. Le budget compatible association loi 1901, bail 3, 6, 9 possible, loyer modéré 170 €. Avantage exonération taxe foncière sous la surface louée en cas de mise à disposition. Zone recherchée proche, abîme et alentour. Dossier associatif sérieux, engagement à long terme. Pour tout contact, vous envoyez par mail lesepisdu.coeur@gmail.com. Donc c'est lesepisdu.coeur@gmail.com. Notre motivation, appel à la solidarité. Votre local vide peut nourrir et former. Chaque semaine, on rencontre des familles qui ont faim et qui ne savent pas faire leur démarche. CAF Pôle emploi en ligne. On veut les aider sur les deux, se nourrir et apprendre le numérique. Pour cela, il nous manque juste 46 mètres carrés, un lieu pour stocker des denrées, faire des ateliers et accueillir avec dignité. Propriétaire, entreprise, louez-nous votre local. Avantages fiscaux, plus loyer solidaire, plus mission d'utilité publique. Aidez-nous à trouver ce lieu pour la mission. Vous contactez M. Liparo au 06 90 05 85 84. 06 90 05 85 84 ou encore par mail lesepisdu.coeur@gmail.com. lesepisdu.coeur@gmail.com. Et nous partons au téléphone. Oui, bonjour.
1: Bonjour, je suis toujours à la recherche d'une salle de cuisson et puis une télévision.
0: Est-ce que vous pourriez rappeler votre numéro de téléphone?
1: 0-90-11-06-64.
0: Vous voulez reprendre?
1: 11-06-64, une portable.
0: D'accord, c'est noté, voir.
1: Au revoir.
0: N'hésitez pas à nous envoyer tous vos demandes au 06 90 96 32 42. 06 90 96 32 42.

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1: Voilà, il est 8h47, c'est terminé pour les petites annonces pour aujourd'hui. Rendez-vous demain matin, si Dieu veut, à 8h40. Vous m'envoyez des photos ce matin. Vous me dites, alors vraiment, ça, elle est super. On me montre une plage. On me montre une plage. Et on me dit que l'eau, elle était agréable ce matin. Alors, je comprends, avoir vu l'image, je crois que, non, vraiment, du sable. Non, c'est Marie-Galante, là? Ah, c'est Marie-Galante. Ah non, c'est pas Marie-Galante. Non, mais c'est la plage de Sainte-Anne, voilà. Donc, on salue tous les Sainte-Annais, les Sainte-Annaises qui m'envoient cette photo, qui m'ont envoyé cette photo pour me dire que l'eau était agréable ce matin. Ce qui veut dire que après la radio, je peux tout simplement faire une petite pointe sur Sainte-Anne et aller prendre. Je suppose que la plage là, elle est vraiment, elle est vide. Hein. Il y a personne. Tout le monde est rentré au travail. Tout le monde a repris l'école. Maintenant, la plage, c'est pour nous tout seul. Voilà, c'est bon. Isabelle, Géraldine, Jésus sans frontières. Bonne journée à vous.

Géraldine, Jésus sans frontières a déjà noté sur vos tablettes, c'est une conférence débat qui aura lieu le mardi 29 septembre 2026 au Centre culturel Rémi Nézouta, boulevard Hégésippe Légitimus à Pointe-à-Pitre. Ce sera de 18h30 à 20h30 avec la MHG, voilà, donc nouvelle loi d'aide à mourir, du droit à la mise en œuvre, cadre juridique, questionnement éthique et défis organisationnel. Voilà, donc c'est l'invité sera madame Anne-Sophie Moutier, juriste, consultante, formatrice, enseignante universitaire, chargée de cours à l'Institut catholique de Rennes, donc l'Institut de préparation de l'administration générale de Rennes, Conservatoire national des arts des métiers et l'École des hautes études en santé publique. Anne-Sophie Moutier qui sera l'intervenante pour conférence débat mardi 29 septembre. Nouvelle loi d'aide à mourir, du droit à la mise en œuvre, cadre juridique, questionnement éthique et défis organisationnels. Donc c'est à noter déjà dans votre carnet de rendez-vous le mardi 29 septembre 2026 de 18h30 à 20h30. Dans 6 minutes, ce sera Jessie qui prendra le relais. Pat Berning, on va terminer avec ce titre, Terre étrangère.

0: Pat Perning avec ce titre Terre étrangère, chantons tous cet hymne de Sion. Avec moi sur le plateau dans la grande salle, Jessie. Bonjour Jessie.
1: Bonjour Yann.
0: Alors, je t'entends pas là.
1: Bonjour Yann.
0: Bonjour Yann. Le micro est allumé ? J'ai pas l'impression. Ah bon, maintenant.
1: Bonjour Yann.
0: Voilà, maintenant. Parce que nos auditeurs n'entendaient pas.
1: Ah, et toi non plus.
0: Voilà, moi non plus. Comment ça va ? La santé ?
1: Eh bien, tranquillement, c'est vrai, avec ce temps coussi-coussa, voilà, on est impacté par le temps, mais sinon ça va, hein, ça va. Dieu aux commandes, ça va. Hein.
0: La nouvelle grille a débuté dimanche, il y a 2 jours à peu près.
1: Absolument, la nouvelle grille, la grille de rentrée. Mm-hmm. C'est vrai que pendant les mois de juillet, août, nous priorisons vraiment... un élément très important qui est de permettre à nos animateurs de se reposer, puisqu'après, quand l'année démarre, eh bien, nous sommes sur tous les fronts. Et donc, c'est important pour nous de permettre à nos animateurs de faire une pause, de se ressourcer, mais aussi de préparer hors antenne la grille qui arrive pour la rentrée avec de nouvelles émissions, de nouveaux partenaires. Et c'est l'occasion donc pour vous, pour cette rentrée, de découvrir ce que nous avons préparé pour vous. Et donc, jusqu'à juin 2027, eh bien, on sera avec vous tous les matins. N'est-ce pas?
0: Tout à fait.
1: Tous les matins, si Dieu le veut, bien entendu, tous les matins.
0: Permuté avec...
1: Voilà, nous avons des équipes maintenant un peu plus flexibles. Mm-hmm. Dans ton espace, effectivement, Yann, il y a toi, mais il y a aussi Pierre, Pipo, mm-hmm. qui, en fonction des actualités, en fonction des calendriers, prendra aussi l'antenne, et voire même en dehors des matinales, parce qu'il sera aussi, il va renforcer l'équipe Parole Pas Nous, l'équipe de l'émission haïtienne, qui se déroule tous les deuxièmes et quatrièmes samedis de chaque mois. On aura aussi, peut-être, pour cette rentrée, également une autre émission, mais avec notre créole guadeloupéen, premier et troisième samedi du mois. Voilà, on renforce vraiment ce qui est fait et puis nous allons pouvoir découvrir des initiatives diverses et variées. Ah ben, c'est le cas justement aujourd'hui à 9h, à 10h plus précisément. J'aurai avec moi Madame Selbonne qui revient dans notre grille, responsable du centre de formation Géforme Vente, et avec elle nous allons faire un point sur l'actualité de ce centre de formation qui, suite à ce qu'ils ont vécu avec nous à Radio Vie Meilleure, a repris depuis l'année dernière notre concept qui consiste en un lieu à rassembler des artisans, qui n'ont pas de lieu de vente et qui font un travail extraordinaire en Guadeloupe, que l'on retrouve sur les foires, et qui, après les foires, disparaissent dans la nature. Certains arrivent à avoir une visibilité sur les réseaux sociaux, d'autres non. Et donc, l'idée, c'est vraiment de soutenir, de porter ces actions, de développement au niveau local. Et là, nous voulons être partenaires avec Géforme Vente, qui va le 24 septembre, avoir sa prochaine, initiative. Il s'agira d'une journée immersive où on va pouvoir permettre aux formés de découvrir, d'échanger, d'explorer et de construire un avenir avec autour d'eux des artisans locaux qui vont pouvoir échanger avec eux leur expérience. Ils vont pouvoir découvrir des métiers. Je vous donne rendez-vous tout simplement à 10h pour en savoir un peu plus sur cette journée immersive.
0: Voilà, le rendez-vous est pris et on rappelle aussi cet après-midi dans les rendez-vous de l'après-midi à partir de 14h30, Freddy qui, avec sa nouvelle émission, qui va recevoir Stéphane Copette qui parlera d'entreprise en général. Donc, soyez au rendez-vous.
1: Et sans oublier à 9h30, Madame Sélugie, avec qui on continue sur le corps qui parle et qui dit beaucoup de choses. Et puis entre deux, nous avons de la musique et bien sûr des messages et des sujets et des pensées positives qui vont vous accompagner tout au long de cette journée.
0: Voilà, c'est dit. Quant à moi, je vous force compagnie. Je vous laisse avec Jessie. On se retrouve demain, Dieu voulant, dès 6h pour un autre réveil matinal. Que Dieu vous bénisse. À bientôt.
1: À bientôt. Et sans oublier, Yann, ma pensée positive pour aujourd'hui, pour mes auditeurs. Voici le jour que l'Éternel a fait, qu'il soit pour nous un sujet d'allégresse et de joie. Cette pensée positive a été carrément retirée dans Psaume 118, verset 24. Pour moi, j'aimerais vous dire, quelle que soit la manière dont votre journée a commencé aujourd'hui, souvenez-vous qu'elle porte en elle de nouvelles possibilités, de nouvelles rencontres et de nouvelles raisons d'espérer. Alors, ouvrons nos yeux pour voir ce que Dieu a déjà prévu pour nous aujourd'hui. Ne nous laissons pas attirer par des pensées négatives. Retenez ceci, tout concourt au bien de ceux qui aiment Dieu, mais surtout, Dieu fait concourir tout au bien de ceux qu'il aime. Ça, c'est important. Excellente journée.

dans leur domaine de compétences pour vous guider dans votre réflexion et dans l'élaboration de vos projets. Les inscriptions aux ateliers se font par téléphone. Je donne déjà le numéro de téléphone qui est le 0690 51 42 27, 0690 51 42 27 ou encore par mail cité des métiers Guadeloupe en un seul bloc @gmail.com sans accent ou encore vous pouvez vous renseigner sur place. La cité des métiers se trouve au boulevard du Général de Gaulle au Rézé Abîme et horaire accueil du public lundi, mardi et jeudi de 8h à 12h, de 14h à 16h et mercredi et vendredi de 8h à 12h30. Alors, pour tout ce qui touche aux différents espaces à votre disposition, vous avez effectivement un espace aide à l'utilisation du numérique. Vous êtes invité à devenir autonome pour vos démarches sur Internet et maîtriser vos outils. Vous avez une conseillère numérique qui vous accompagne et c'est gratuit, c'est pour tous. Alors, vous pouvez bénéficier de ce service tous les jours de 8h à 12h sans rendez-vous pour faire de la navigation, de la création et de la consultation de comptes, l'ouverture d'une boîte mail, l'initiation au site Internet des administrations pour faire de l'écriture de votre CV, saisi sur des sites dédiés et dépôts sur une plateforme de recherche d'emploi. Vous pouvez aussi rechercher des offres sur des sites dédiés à la recherche d'emploi. Vous avez à votre disposition donc cette conseillère à la Cité des métiers, cette conseillère numérique pour vous accompagner. Et c'est gratuit pour tous. Sinon, vous avez l'atelier smartphone. Vous êtes invité dans cet atelier à découvrir plus en détail les fonctionnalités de votre téléphone mobile, votre téléphone portable ou de votre tablette et maîtriser ces différents outils. À côté de ces deux espaces, vous avez également l'IGIBOX que je vous invite d'ailleurs à découvrir sans plus tarder. Il s'agit d'une boîte à outils online qui informe et guide les parents et leurs enfants sur l'orientation, les études, l'emploi, l'alternance, les stages, l'accueil au droit, la mobilité internationale, l'entrepreneuriat et la citoyenneté. Et puis enfin, vous avez l'atelier numérique gratuitement sur inscription. Vous pouvez découvrir ce service d'authentification pour l'accès aux démarches en ligne. Pour cet espace-là, il y a des dates. Je vous invite à vous rapprocher de la Cité des métiers pour connaître la prochaine date de découverte de ce service d'authentification où vous avez la possibilité d'avoir accès aux démarches en ligne. Je rappelle le numéro de téléphone de la Cité des métiers qui est le 0690, un portable 51 42 27 51 42 27.

0: Chers auditeurs et amis, bienvenue dans notre émission Bien-être et Santé, consacrée à comment mieux vivre avec ses émotions. Et nous avons déjà bien avancé et nous allons ouvrir une nouvelle page qui sera consacrée au corps. La seconde partie de notre série autour des émotions, où nous allons voir, Madame CJ, comme indiqué, les rapports qui existent entre le corps et les émotions. Bonjour.
1: Bonjour, Jessie. Bonjour, chers auditeurs. Moi, je dirais que nous revenons au corps. Parce qu'en fait, nos émissions ont commencé pour le corps. Parce que les recettes que nous donnions, les informations que nous portions par rapport à la santé de fer, c'était comment soigner le corps. Mais là, on s'est rendu compte que le corps avait besoin aussi d'être pris en compte, parce que le corps, c'est là où nos émotions se manifestent. C'est là, c'est le réceptacle, on va dire, de nos émotions. Donc, en tant que chercheur, étant en attente de cette santé de fer, nous sommes passés à l'assiette et nous avons pris un temps pour considérer la situation émotionnelle. Et nous avons beaucoup apprécié la participation de Madame Zhou, qui est venue nous apporter de l'eau au moulin et nous permettre d'aller plus loin. Et aujourd'hui, nous avons parlé tous ces temps derniers de l'impact des compétences émotionnelles ou encore de l'intelligence émotionnelle. Et nous voilà que nous nous retrouvons vers le corps, nous retournons vers le corps. Et la parole déclare, un cœur joyeux est un bon remède. Eh bien, nous retrouvons la parole de Voltaire. Et Voltaire dit, j'ai décidé d'être heureux parce que c'est bon pour la santé. Eh bien, vous constatez que les scientifiques, les penseurs confirment ce que dit l'Écriture. Nous continuons par le corps parce que le corps, c'est le terrain de jeu, on va dire ça, des émotions. C'est en effet là que les émotions se ressentent. C'est là que le mental intervient principalement pour nommer, pour analyser, pour que nos sentiments, eh bien, soient reconnus. Eh bien, avant de décider de réagir ou d'agir d'une façon ou d'une autre, c'est le corps qui nous pousse à le faire. Eh bien, nous avons vu, l'une des compositions de l'émotion, c'est son intensité. On en a parlé très brièvement.
0: Absolument.
1: De l'intensité. Eh bien, sachez, chers bien-aimés, qu'il est essentiel de commencer à développer des façons de faire et des façons efficaces pour se calmer le plus rapidement possible. Parce que se calmer nous permet de limiter l'impact de l'intensité et pour la réduire. C'est comme si vous aviez mal à la tête. Plus vous attendez avant de prendre un analgésique, eh bien, plus le mal va augmenter en densité. Eh bien, il faut surtout, dès lors que vous ressentez la douleur, il faut un temps pour que cette douleur disparaisse. Eh bien, si vous attendez, avant de disparaître, cette douleur va prendre en intensité. Eh bien, il faut, dès le départ, intervenir pour amoindrir l'intensité de la douleur. Eh bien, l'émotion, c'est pareil. Quand vous la sentez arriver, nous avons parlé de son intensité. Alors, comment faire? La première réaction, c'est de respirer profondément. Nous l'avons déjà dit. Vous l'avez déjà expérimenté, mais nous le disons à nouveau, le plus rapidement possible pour limiter la progression de l'intensité de cette émotion, il faut s'arrêter. Et là, nous en avons parlé il y a quelques émissions à l'avance, quand nous intervenons auprès de nos enfants, eh bien, l'enfant arrive tout affolé. Première chose que nous lui disons, calme-toi, respire. Eh bien, la respiration, eh bien, nous permet de diminuer l'intensité de cette émotion. Et cela va faciliter la manière de la gérer. Et une façon très simple pour nous de gérer le stress et les émotions désagréables que nous ressentons, c'est de continuer cette respiration que nous avons commencé. On respire, et s'il faut respirer 5 fois de suite, alors comment on avait dit qu'on respirait? On prenait une bonne inspiration et après on refait des... Eh bien, on va faire un exercice. Faisons-la ensemble, cet exercice. Alors, prenez le temps. Asseyez-vous de façon détendue. Décroisez vos jambes. Posez vos pieds à plat sur le sol. Vous prenez une inspiration profonde en vous concentrant sur l'air qui entre dans vos narines et qui emplit vos poumons. On y va? Voilà. Voilà. Et qu'est-ce que vous ressentez? Vous sentez l'air qui descend jusque dans votre ventre, qui gonfle légèrement. Maintenant, vous expirez doucement, mais profondément, pour expulser le maximum d'air que vous avez fait entrer, et vous ressentez que votre ventre s'aplatit, et votre corps, en visualisant son trajet, eh bien, ressort par vos narines. C'est comme un mouvement connu, continu, régulier. Après quelques respirations profondes, parce que ça, vous pouvez reprendre ça 3 fois, 4 fois, et plus vous respirez, plus le calme va revenir. Alors, si vous sentez qu'au bout de 3, 4 fois, c'est suffisant, ok, mais s'il vous faut encore, et faites cet exercice. Alors, on continue. Après quelques respirations profondes, prenez conscience de l'émotion que vous ressentez. Et ne cherchez pas à la nommer. Accueillez-la tout simplement. Visualisez le trajet de l'air en le dirigeant aux endroits dans votre corps où vous ressentez cette émotion. Une tension, un inconfort ou une gêne. Et là où vous sentez que ça bloque, respirez et c'est comme si vous orientez l'air vers cette partie qui vous gêne. Expirez les tensions et le stress de votre corps et prenez conscience du calme et de la détente qui s'installe tranquillement. N'est-ce pas que vous êtes déjà mieux que tout à l'heure? Voilà. Et cet exercice-là, eh bien, il est nécessaire de la faire plusieurs fois dans la journée afin de redémarrer le calme, afin de ramener le calme, afin de vous maintenir dans le calme le plus souvent possible. Et votre corps va ressentir un bien-être parce que il va être
0: oxygéné,
1: voilà, tout à fait. Et en apportant plus d'oxygène à votre corps, eh bien, vous transportez dans votre sang, dans vos cellules, et vous ressentez au bout de quelques secondes seulement, hein, même déjà, alors, au bout de quelques secondes, vous sentez une espèce de relâchement musculaire, et ce qui induit un relâchement des tensions, eh bien, qu'est-ce que ça agit? Ça agit sur vos pensées, et ça les clarifie. Jusque-là, nous ne respirions que par nos narines et la respiration restait entre nos narines et ça allait au moins jusqu'à la gorge. Mais là, en respirant comme nous venons de faire l'exercice, eh bien, l'oxygène rentre profondément dans notre corps et cela nous sommes ventilés complètement et cet oxygène peut mieux faire son travail. Notre diaphragme, qui est un muscle qui sépare les poumons de l'abdomen, eh bien, agit totalement sur tout notre système nerveux.
0: Alors, l'exercice que nous venons de faire, qu'est-ce que ça nous apporte finalement comme bienfait?
1: Eh bien, cet exercice relie nos émotions pour que nous nous sentions pleinement calmés, et cela non seulement dans notre tête, mais dans toute notre physiologie.
0: Très bien. Donc, c'est un exercice à faire
1: plusieurs fois dans la journée. Et on peut faire cet exercice sans attendre que ce soit une situation stressante qui nous y oblige. Parce que là, ça va faire prévenir, vaut mieux que guérir. C'est vrai que quand nous sommes pris par le stress, eh bien, nous allons faire cet exercice. Mais de façon régulière, comme en discipline, parce que nous avons parlé beaucoup de discipline ces temps derniers, et bien pour rentrer dans une discipline de vie, et bien ces exercices peuvent être mis en pratique de façon régulière le matin, un exercice de ce genre vers après manger, avant de reprendre l'activité, et avant de repartir prendre des embouteillages où on va être stressé, et bien on peut faire ça 3 fois dans la journée, et bien ça ramène le calme et ça nous permet d'appréhender la situation sans être gagné par un stress intensif. En quelque sorte, nous allons anticiper.
0: Alors, est-ce que quelque part, ça ne nous aide pas dans ce que nous avons vu récemment, le travail que nous devions réaliser mm-hmm. sur nos émotions, à savoir au niveau de l'intensité, mm-hmm. on avait parlé de fréquence, nous avions parlé
1: de
0: également
1: pensée.
0: De tout à fait. Uh-huh. Est-ce que quelque part, à ce niveau-là,
1: mais c'est ça. C'est à ce niveau-là que nous ressentirons les bienfaits sur l'intensité,
0: la fréquence
1: la
0: et la
1: fréquence,
0: durée.
1: Parce que la fréquence, eh bien, nous nous rendrons compte que quand nous anticipons, eh bien, la fréquence est plus large. Et les pensées, eh bien, nous appréhendons bien différemment. Je n'ai plus peur des embouteillages que je vais rencontrer. Ah là là, un embouteillage là, pour arriver à la maison. Non, en ayant pris ce temps-là, en ayant fait cet exercice-là, mm-hmm. eh bien, ça diminue l'intensité du stress.
0: La fréquence et la durée aussi.
1: La fréquence, la durée, et ça me met dans une posture où je peux vivre la situation avec sérénité et calme.
0: Eh bien, je pense que pour aujourd'hui, nous avons vraiment fait un tour sur un point essentiel pour travailler sur ces points que nous avons vus récemment, à savoir l'intensité, la fréquence et la durée de nos émotions. Vous avez dit qu'ils faisaient partie de notre tableau de bord émotionnel. Eh bien, voilà, donc un superbe exercice que j'ai d'ailleurs réalisé hein, pendant que vous étiez en train de
1: d'expliquer. Et figurez-vous, pendant que je l'expliquais, je le faisais moi-même. Et vous vous rappelez, hein, Madame Zou nous avait dit, au bureau, nous sommes assis, on allonge les jambes, on met bien le pied bien à plat tout en les allongeant, nous décroisons parce que nous avons un réflexe que nous faisons presque systématiquement, une fois qu'on est assis, on croise les jambes. Eh bien, c'est un réflexe que nous allons petit à petit essayer d'enlever de notre pratique. Parce que quand nous croisons les jambes, nous bloquons notre circulation. Et cela favorise les varices. Cela favorise une détérioration de nos vaisseaux sanguins. Donc, la meilleure chose pour nous, que ce soit pour travailler. Et même, on pense qu'on est à l'aise quand on est assis, les jambes en croix. C'est vrai, ça fait style. Ça fait genre, comme on va dire. Mais pour notre santé, c'est pas l'idéal. Parce que nous allons nous asseoir, on va s'asseoir bien sur notre chaise, on va appuyer le dos sur le dossier et on va commencer à respirer. Et pour bénéficier de cette respiration, pour cette oxygénation profonde, eh bien, nous avons des avantages en retour. Ces avantages, c'est le calme. Ces avantages, c'est la détente. Et ces avantages, c'est nous permettre d'appréhender, d'anticiper l'intensité des émotions, anticiper leur fréquence, leur durée, et cela qui nous apportera de la fraîcheur dans nos pensées. Et n'est-ce pas pour une santé de fer?
0: Absolument. Merci beaucoup pour tous ces éléments. Et à très bientôt. Au revoir.
1: Au revoir. Dieu vous bénisse. Bye bye.

Aimé, c'est partagé avec Réal Harbour sur cette fréquence 93.3. Vous êtes à l'écoute de Radio Vie Meilleure, Jessie avec vous jusqu'à 12h avec au programme tout de suite, comme annoncé, Madame Selbonne du centre de formation Géforme Vente. Bonjour Madame Selbonne. Alors, avec nous Madame Selbonne, on va essayer de voir si on l'a à nouveau, Madame Selbonne. Madame Selbonne. Alors, on va essayer de l'appeler à nouveau. Voilà, donc avec elle, nous allons faire un point sur l'actualité de ce centre de formation qui très bientôt va réaliser une journée spéciale. Restez tout simplement branchés sur cette fréquence 93.3 pour en savoir plus. À tout de suite.

0: Et pour ceux qui arrivent à l'instant, vous êtes à l'écoute de Radio Vie Meilleure, fréquence 93.3. Nous allons du côté de Pointe-à-Pitre avec Madame Selbonne en ligne. Allô, bonjour.
1: Bonjour.
0: Oui.
1: Bonjour à tous les auditeurs de Radio Vie Meilleure.
0: Eh bien, on vous retrouve, Madame Selbonne. Vous êtes responsable, comme je le disais, de Géforme Vente, une structure qui, depuis quelques années, propose diverses formations dans le cadre de la vente, d'où le nom Géforme Vente. Avant d'entrer dans le vif du sujet, pour ceux qui n'ont jamais entendu parler de votre structure, je vous laisse le soin d'en dire quelques mots.
1: Bien sûr. Donc, oui, c'est partager les bons moments, et puis tout ce qui permet aux uns et aux autres de progresser dans l'avenir. Et donc, je suis Lydia Selbonne. Je dirige le centre de formation Géforme Vente, qui a été créé depuis 2011. Nous sommes une entreprise jeune adolescente, 15 ans déjà. Un partenariat qui dure depuis un certain temps avec RVM, avec qui nous sommes toujours ravis de partager nos annonces. Et c'est l'objet aujourd'hui, puisqu'en fait, nous annonçons, notre organisme de formation est spécialisé dans les formations en commerce et en management. Et à chaque rentrée scolaire, nous annonçons des ouvertures. Alors là, en l'occurrence, aujourd'hui, nous voulons vous parler du 24 septembre, du jeudi 24 septembre, pour une journée qui est une journée immersive. Alors, je vais vous passer un jeune qui s'appelle Joseph et qui va vous présenter en tant qu'alternant au centre de formation Géforme Vente l'organisation de cette journée qui a été organisée par son groupe, en fait. Donc, je vais vous le passer et comme ça, il va pouvoir vous parler, répondre à vos questions.
0: Pas de problème. Donc, la parole est à Joseph. Bonjour, Joseph.
2: Bonjour, chers auditrices et auditeurs de RVM. Je suis Joseph, actuellement assistant commercial chez Géforme Vente. Alors, comme l'a dit précédemment Madame Selbonne, nous organisons le jeudi 24 septembre une journée immersive qui se déroulera de 9h à 14h. L'objectif, ce sera de présenter deux métiers, donc le métier d'assistant commercial et assistant manager.
0: D'accord. Alors, Joseph, juste une question, mais à titre personnel, comment avez-vous intégré ce centre de formation et aussi pourquoi?
2: Alors, j'ai intégré cette formation dans le but d'une reconversion professionnelle. On m'a mis en relation avec Madame Selbonne. On a eu un entretien qui s'est très bien déroulé. Elle m'a présenté son centre de formation. Voilà. Allô?
0: Oui, je vous écoute attentivement.
2: J'ai découvert qu'en fait, je me suis senti à l'aise directement. Et j'ai décidé de suivre la formation dans ce centre.
0: Et vous faisiez quoi avant? Vous étiez dans quelle branche?
2: Alors, j'étais chauffeur de bus pendant 8 ans. En France, à la RATP.
0: Ah, très bien, ok. Voilà, et vous décidez de revenir en Guadeloupe?
2: Exactement.
0: Absolument.
2: Et du coup, j'ai décidé de faire une reconversion professionnelle, parce que, en fait, j'ai constaté, durant mon expérience, que j'avais pas une bonne relation avec les clients. Et comme j'aime bien le challenge, et en fait, le métier d'assistant commercial, c'est un métier, en fait, où... Tous les jours, en fait, il y a des challenges par rapport aux clients, fidéliser un client, recevoir le client, répondre aux besoins du client. Et ça m'a attiré, du coup, je me suis lancé.
0: Et votre projet professionnel, ce serait quoi?
2: Ce serait de travailler en tant qu'assistant commercial.
0: Vous n'avez pas d'entreprise en tête pour l'instant?
2: Non, pas pour l'instant.
0: Mais au moins
2: mais
0: votre
2: je
0: poste.
2: Sais dans quel domaine?
0: Comment?
2: Je n'ai pas d'entreprise, mais je sais dans quel domaine je souhaiterais travailler.
0: Et ce serait dans quel domaine?
2: Le domaine automobile.
0: Ah, automobile. Ok,
2: oui.
0: Très bien, très bien. Et donc, dans le cadre de votre projet et de votre formation, vous avez été choisi comme, on va dire, référent pour mener cette journée immersive?
2: Oui, c'est exactement cela. Que je suis, comme je le disais précédemment, je suis assez à l'aise, donc je sais que durant cette journée, je vais pouvoir accueillir les différents participants et pouvoir les aiguiller, répondre à leurs questions, parler de mon parcours. Et voilà.
0: Alors, au programme. Très bien. Au programme pour ce jeudi 24 septembre 2026, pour cette journée qui s'étendra de 9h à 14h, qu'est-ce qui est prévu?
2: Alors, pour cette journée, il est prévu, dans un premier temps, de découvrir donc, les deux métiers, assistant commercial et assistant manager, pour voir aussi briser, on va dire, les tabous, parce que beaucoup de personnes pensent que c'est un métier, on va dire, plus destiné aux femmes.
0: Oui.
2: Alors que non, en fait, je me sens à l'aise dans ce métier. Et donc, dans un premier temps, ce sera de découvrir ces métiers, parler de du métier. Ensuite, il y aura des témoignages, donc de professionnels. Aussi, on aura des différentes vidéos qu'on a pu réaliser au sein de nos entreprises respectives. Il y aura des jeux, des quiz, des surprises et aussi une possibilité de se restaurer sur place.
0: Ok. Est-ce qu'il y a une forme particulière à cette journée? Est-ce qu'il y aura quelque chose de particulier dans le cadre de cette découverte-là, de ces deux métiers?
2: Alors, pour répondre à cette question, je vais vous passer Mme Selbonne, qui pourra vous donner plus de précisions.
0: Merci beaucoup pour déjà tout ce qui a déjà été dit, Joseph. À très bientôt.
1: Alors, en fait, je voudrais vraiment insister sur une chose. Nous ne voulons pas faire une journée pour faire une journée comme ça arrive souvent où les gens pensent qu'ils vont s'ennuyer, ils ne vont pas avoir le choix de parler de journée immersive. A été fait par les jeunes, par les apprenants, qui ont dit, nous, on aime à venir là où les apprenants, qui ont dit, nous, on aime à venir là où ça bouge. Et ça va bouger. Donc, cette journée, en fait,

0: la stratégie du directeur commercial ou du responsable commercial. Voilà. Qu'on soit en supermarché avec l'assistant manager, qu'on soit en entreprise normale comme l'automobile avec l'assistant commercial.
1: Voilà, donc ce ne sont pas des métiers en voie de disparition compte tenu de
0: tout. Aujourd'hui, on nous réclame beaucoup, mais du fait que les gens, ils pensent souvent. Alors, imaginez quand une entreprise nous appelle, l'entreprise nous dit souvent je cherche quelqu'un en comptabilité. Quand je demande de me décrire l'émission, c'est un assistant commercial en fait. Et c'est pour cette raison que nous avons décidé non pas simplement de parler du métier, mais de faire une journée immersive avec des rencontres de professionnels et de jeunes qui vont découvrir le métier, des professionnels qui nous ont toujours accompagnés, qui ont toujours recruté des assistants commerciaux chez eux, et en même temps, des jeunes qui ont eu le métier et qui aujourd'hui travaillent ailleurs, travaillent dans des entreprises et qui sont très épanouis, qui ont eu d'ailleurs de très belles évolutions.
1: Alors justement, en général, ce que les entreprises recherchent et qui finalement cadrent plus avec assistant commercial, c'est qu'est-ce qu'ils demandent en général et que finalement vous dites mais non.
0: C'est... Alors justement, c'est une polyvalence. Une polyvalence parce que je sais bien communiquer à l'oral, je suis claire dans mes propos avec mon client et en même temps, je sais rédiger, je sais faire une offre commerciale, je suis force de proposition pour pouvoir mettre en place la pub qu'il faut au moment qu'il faut. Je sais travailler avec les réseaux sociaux pour attirer mes clients, pour les fidéliser. Et en même temps aussi, je sais faire travailler les chiffres. Partir de tableau de bord pour pouvoir dire, là, il y a un problème sur tel produit, qu'est-ce que je propose?
1: Tout à fait, tout à fait.
0: Alors, donc c'est un métier qui est complet. Tout à fait. Indispensable dans une entreprise.
1: Absolument. Alors même si l'IA ne va pas, on va dire, impacter ces métiers-là, on va dire de manière négative, mais il y aura quand même des impacts où en tout cas l'IA va apporter peut-être un plus à ces métiers.
0: Si clairement. Voilà. Clairement, on leur apprend aujourd'hui à utiliser l'IA comme une aide.
1: Oui. Alors, aide pour quoi, par exemple, Madame Selbonne? Soyons concrets.
0: Je n'ai pas compris la question.
1: Alors, soyons concrets sur un exemple sur l'apport de l'IA par rapport à ces deux métiers que nous allons découvrir.
0: D'accord. Exemple, je veux absolument lancer une nouvelle offre.
1: Oui.
0: Mais si je dois faire la veille sur ce produit-là, si je dois savoir avant de lancer mon offre, est-ce que ça vaut vraiment le coup de lancer l'offre? Est-ce qu'il y a des concurrents qui le font déjà? Comment les concurrents l'ont fait? Etc. Ben, ça va me prendre une semaine ou 15 jours.
1: Oui.
0: Là, je vais interroger l'IA en lui mettant de façon précise le territoire sur lequel je suis, l'offre que je souhaite faire, les produits sur lesquels je souhaite travailler, et en une heure, ou le temps de bien mouliner tout ça, l'IA va me répondre. Ce qui me permettra, en utilisant l'IA, de me dire, eh bien voilà l'offre que je peux concevoir derrière en tenant compte de la situation de mon marché en Guadeloupe.
1: On gagne du temps.
0: On gagne du temps, clairement.
1: On gagne du temps.
0: Et on est du coup plus en mesure d'être moins dans la paperasserie et plus en mesure d'être dynamique avec le client. Parce que c'est ce que le client recherche aujourd'hui. On a beau avoir des offres en ligne, etc., mais le client est toujours très heureux d'avoir quelqu'un qui lui répond en face à face.
1: Tout à fait. Donc l'assistant commercial, l'assistant manager d'unité marchande, par rapport à on va dire, l'émergence de l'IA, n'a pas à avoir peur de se lancer.
0: Au
1: contraire, c'est une aide.
0: Voilà.
1: Et ça lui apportera encore plus d'outils pour pouvoir avancer.
0: Exactement.
1: Avancer.
0: Exactement.
1: Et parfaire son métier. Alors,
0: c'est
1: quelle
0: ça.
1: Différence qu'il y a entre un assistant commercial et un assistant manager d'unité marchande?
0: D'accord.
1: Sans bien sûr rentrer dans les détails, mais nous donnant suffisamment d'éléments permettant justement à ceux qui sont intéressés par cette journée, eh bien voilà, de venir.
0: On va dire qu'il y a deux types d'entreprises. Vous avez des entreprises comme un supermarché qui met son offre à disposition. Moi, je viens, je choisis mes œufs, je choisis mes tomates, je choisis ma boisson, je choisis ce que je fais le tour du magasin, je passe en caisse. Ça, c'est l'univers de l'assistant manager. Comment je mets en rayon mes produits? Comment stratégiquement je place mes produits dans l'entreprise pour que le client passe par là, qu'il repasse par là, qu'il achète mes belles tomates parce qu'il les aura vues dans ses

0: comment
1: les têtes de gondole et compagnie,
0: les têtes de gondole, etc. Là, on est dans l'univers marchand, oui. C'est-à-dire qu'on est vraiment dans le supermarché.
1: Okay.
0: De l'autre côté, vous avez l'assistant commercial qui, lui, le client n'est pas venu chez lui. J'ai une location de voiture, par exemple, j'ai une entreprise de location de voiture. Le client n'est pas venu chez lui, mais le client cherche à acheter une voiture. Donc, qu'est-ce qu'il a loué une voiture? Qu'est-ce qu'il va faire? Il ira sur le net, il va dire, mais est-ce que cette entreprise-là est plus sérieuse que celle-là? Il va regarder les avis. Mais pour ça, il faut que moi, j'alimente mes avis. Ça, c'est mon rôle d'assistant commercial.
1: Bien.
0: Il faut que, de l'autre côté, ma page soit belle sur le net, parce qu'on ne me connaît que sur le net. Ce client-là ne me connaît pas autrement. C'est pas un supermarché. Donc, il faut qu'il ait quelque chose avant de se déplacer. Eh bien, il faut que je travaille ma page sur mes réseaux sociaux pour que, justement, le client puisse venir. Ça, c'est l'assistant commercial.
1: Ok, donc on a vraiment...
0: Etc. Nous sommes dans deux univers différents.
1: Tout à fait. Voilà donc deux métiers en voie de développement, hein, avec tout ce qui arrive. En Guadeloupe, est-ce que les petites et moyennes entreprises font maintenant un petit peu plus le pas sur ce type de métier ou pas?
0: Oui, alors, souvent, comme je disais, pourquoi on a voulu faire cette journée immersive? Parce que, justement, on a de grosses difficultés. L'entreprise, spontanément, ne va pas me demander un assistant manager. Il ne va pas nous demander spontanément un assistant commercial. Il va nous dire, je cherche quelqu'un qui me fasse un peu d'accueil client, quelqu'un qui me fasse un petit peu de comptabilité, quelqu'un qui me fasse un peu de suivi client. Et là, je vais lui dire, mais vous savez que c'est le métier d'assistant commercial?
1: Très bien.
0: Voilà.
1: Voilà. Donc, c'est vrai que ça porte assistant commercial, mais il est polyvalent.
0: Il est polyvalent, c'est clair. Il est polyvalent. Depuis le début... La première rencontre avec le client, même sans la première rencontre, depuis le moment où on conçoit l'offre pour pouvoir attirer le client jusqu'à ce que le client vienne et qu'on le fidélise. Ça, c'est l'assistant commercial.
1: Voilà, donc deux métiers à découvrir le jeudi 24 septembre 2026 de 9h à 14h. Alors, comment ça va se passer? Est-ce qu'il faut s'inscrire? Est-ce qu'on vient,
0: on vient,
1: comment ça se passe?
0: Nous, on communication sur les réseaux, tout ça, avec vous aussi, sur nos, en physique aussi, sur nos vitrines, là, sur notre, on est en plein centre-ville, hein. Donc, pour que les gens puissent venir, ceux qui nous entendent d'ores et déjà peuvent noter le rendez-vous. Donc, c'est jeudi 24 septembre, toute la matinée, c'est de 9h à 14h, il y aura des jeux, il y aura un petit déjeuner, il y aura les professionnels qu'on pourra rencontrer, il y aura des gens qui pourront expliquer pour la formation, il y aura de tout.
1: Voilà, donc il y aura aussi des professionnels sur place.
0: Sur place, oui.
1: Ah ben c'est parfait, très bien, voilà. En tout cas, pour se renseigner sur tout ce qui a été dit il y a un instant, vous avez des numéros à communiquer, Madame Selber?
0: Oui, donc on peut nous appeler au 0690 25 88 57 ou sur le fixe au 0 590 25 56 59.
1: Ok, c'est parfait. Merci beaucoup.
0: Il y aura des jeux aussi à gagner. Il y aura des jeux avec des goodies, hein, des choses à gagner.
1: Des choses à
0: gagner. Vraiment une journée où on se plonge dans l'univers commercial là à fond.
1: À fond. Merci beaucoup. On sera avec vous. On fera aussi un direct de manière à pouvoir vivre avec vous cette journée découverte, cette journée immersive.
0: Immersive. Très importante à retenir, immersive. Donc, nous allons avoir un autre temps d'échange avec la radio, je pense, d'ici le 24.
1: Et puis, voilà. Bien sûr. Et puis, on pourra donc être avec vous et permettre à un maximum de personnes de profiter et de découvrir ces deux métiers, le métier d'assistant commercial et le métier d'assistant manager d'unité marchande.
0: Voilà.
1: Merci beaucoup, Madame Selbonne, pour toutes ces informations et à très bientôt.
0: À très bientôt.
1: Ok, au revoir.
0: D'accord, au revoir.
1: Au revoir. Eh bien voilà, vous l'avez entendu, ce rendez-vous à ne pas rater ce jeudi, enfin alors le 24, on a le temps de se préparer, le jeudi 24 septembre, en tout cas pour ce mois de septembre, à noter jeudi 24 septembre de 9h à 14h, journée immersive, et ça sera alors pour l'endroit à Pointe-à-Pitre, 52 bis rue Jean Jaurès à Pointe-à-Pitre, et ça sera à Géforme Vente. Et deux numéros de téléphone à votre disposition, le 0590 25 56 59, 0590 25 56 59, ou encore un numéro de mobile 0690 25 88 57, 0690 25 88 57. 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

10h30, on retrouvera l'émission Environnement. En attendant, on écoute ce titre de Samantha Jean, Répond. Il est 10h23 chez nous à Radio Vie Meilleure. JC avec vous.

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0: Et on poursuit avec notre espace Info Pro avec du retard, mais nous sommes là et avec Magali. Magali est représentante évangélique.
1: C'est bien
0: ça. Représentante évangélique. Et avec vous, nous allons tout au long des mois découvrir ce métier, cette activité. Je vais mettre en activité, vous allez voir pourquoi. Et puis voir comment cette activité en Guadeloupe, eh bien, apporte énormément aux Guadeloupéens qui ont la possibilité de bénéficier des services de ces représentants évangéliques. C'est bien ça?
1: Oui, Jessie, c'est bien ça.
0: Alors, qu'est-ce qu'un représentant évangélique?
1: Alors, un représentant évangéliste, c'est quelqu'un qui a pour mission de s'intéresser au foyer, hein, au foyer qui de son quartier, de son pays, de sa zone, hein, de travail, pour leur permettre d'obtenir des informations relatives à la santé, à l'éducation, aux relations de couple, et des informations qui leur permettront d'améliorer leur qualité de vie.
0: J'ai dit évangélique, mais vous avez repris évangéliste.
1: Évangéliste, voilà.
0: Donc, on est bien d'accord, oui. C'est représentant évangéliste.
1: Évangéliste.
0: Donc là, nous avons la définition.
1: Alors, un représentant... Alors, l'évangélique, ça a rapport à la religion. Tandis que le représentant évangéliste, en fait, il emmène un message. Il emmène l'évangile sous ses divers aspects. L'aspect santé, l'aspect guérison, l'aspect bien-être. En fait, c'est tout le corps, hein, c'est holistique. Hein, c'est la guérison de tout l'être. Donc, c'est pourquoi on dit qu'il représente en fait l'évangile, donc évangéliste.
0: Alors, depuis combien de temps êtes-vous représentante évangéliste?
1: Cela fait en gros une vingtaine d'années que je suis représentante évangéliste.
0: Il y en a beaucoup en Guadeloupe?
1: Alors, nous ne sommes pas nombreux, nous sommes 5 ou 6 représentants évangélistes.
0: Ah, il y en a beaucoup.
1: Non.
0: Voilà. Alors, au quotidien, vous faites ça de manière bénévole, quotidiennement. Comment ça se passe?
1: Alors, il y a différentes formes. Il y a des représentants évangélistes qui le font à plein temps. C'est-à-dire qu'ils ils sont engagés tous les jours, comme n'importe quel travail. Partir le matin, retourner le soir. Donc, à toute la journée, ils travaillent, ils frappent de porte en porte. D'autres le font à temps partiel, c'est-à-dire qu'ils ont leur profession et à demi-temps, à mi-journée, eh bien, ils vont frapper aux portes pour représenter leurs ouvrages.
0: Voilà.
1: Et d'autres aussi peuvent le faire bénévolement, c'est-à-dire que à l'occasion, rencontrer des individus qui sont intéressés par des ouvrages de santé. Alors, si par exemple je m'engage à faire passer un message, que ce soit sur la famille ou autre, eh bien je rencontre quelqu'un, je peux lui en parler, même si je ne suis pas engagée à plein temps en tant que représentant évangéliste. Mais je peux toujours partager un livre.
0: Un livre. Et vous, quelle formule que vous êtes dans quelle...
1: Moi, je me situe entre les deux parce que, en plus d'être représentante évangéliste, je suis aussi coach en bien-être et nutrition. Donc, dans ce domaine, je propose à mes clients avec qui je travaille des ouvrages et ceci me réfère à d'autres personnes qui seraient intéressées par ces ouvrages aussi.
0: Ah, ça, c'est intéressant, ça. Voilà, donc vous avez su allier vraiment les deux. Alors, question, vous êtes devenu coach professionnel, enfin, coach...
1: Coach en bien-être et nutrition.
0: Bien-être et nutrition, suite à quel constat?
1: Eh bien, le coach en bien-être et nutrition a pour mission, en fait, d'accompagner les individus dans leur démarche de reprendre en main leur santé. Donc, c'est un peu comme vous disiez dans l'émission de tout à l'heure, si on a vraiment besoin d'être pris en main, on n'a pas le temps d'établir un planning, un repas, on n'a pas la motivation. Donc, le coach est là, en fait, pour accompagner l'individu dans cette démarche, l'accompagner de façon pratique. Donc, le coach que je suis va vraiment entrer dans la vie de l'individu, cuisiner avec l'individu, l'accompagner dans l'exercice physique, établir des plans de santé, l'assiette alimentaire, son menu de la semaine, même faire ses courses pour vraiment accompagner cet individu dans la réalisation de ses objectifs. Et donc, le livre rentre en compte quand je lui dis ben, toutes ces informations que je vous donne, en fait, vous pouvez les retrouver dans tel ou tel ouvrage et ainsi avoir constamment votre coach personnel à la maison et prendre des références à n'importe quel moment. Parce que les livres ont le pouvoir de rester là et d'enseigner quelque chose de façon constante. Hein. On n'a pas besoin d'aller appeler son coach à des heures bien précises, mais à tout moment, on peut faire référence à son livre. Donc, c'est ainsi que les deux se marient.
0: Parfait. Je vous propose une courte pause et on se retrouve juste après pour poursuivre notre échange. Avec nous, Magali Félix, représentante évangéliste, mais aussi coach dans le bien-être. On revient dans un instant, juste après cette pause, pour poursuivre notre entretien et surtout découvrir le livre qu'elle a pour nous aujourd'hui qui vous accompagnera certainement pour ceux qui nous écoutent dans le cadre d'un besoin. Donc, on marque cette pause et on se retrouve dans un instant pour poursuivre avec Magali.
2: 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La question de Véronique, 26 ans.
3: Quand il fait beau et chaud et quand on fait du sport, je suppose qu'il faut plus s'hydrater, non ?
2: La réponse de l'Observatoire Hydratation et Santé.
4: Oui Véronique, c'est vrai, il est nécessaire de s'hydrater davantage lorsque vous pratiquez une activité physique. Pourquoi ? Tout simplement pour des raisons physiologiques. Lorsque nous demandons à notre corps un effort soutenu, il utilise 75% de son énergie pour produire de la chaleur. Mais pour maintenir sa température corporelle à 37 degrés, il transpire. Un coureur, par exemple, peut perdre sur 10 km jusqu'à 1 litre d'eau en une heure. S'hydrater plus, c'est aussi éviter les incidents comme l'augmentation de la fréquence cardiaque, des crampes, une fatigue précoce et donc une baisse de ses performances. Pour bien profiter de votre entraînement, Véronique, il vous suffit alors d'éviter les heures les plus chaudes, de porter une casquette, de vous mouiller régulièrement le front et la nuque, et surtout 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vous serez alors au meilleur de votre forme.
2: Chaque eau a ses propres caractéristiques. Seules les eaux minérales naturelles garantissent une composition minérale stable. 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
0: Et on retrouve notre espace InfoPro avec un professionnel aujourd'hui qui va nous parler d'une pathologie. Nous avons Magali Félix, elle est représentante évangéliste, mais aussi coach en bien-être et nutrition. Et je lui laisse le soin de nous présenter ce livre qu'elle aimerait partager avec nous.
1: D'accord. Aujourd'hui, donc, j'ai choisi de parler du livre intitulé « Diabète ». Il a été écrit par le docteur Ramon Ségilabert. Donc, le diabète, c'est un sujet d'actualité, très d'actualité, parce que d'ailleurs, le 14 novembre de cette année, hein, ça sera la 29e journée mondiale du diabète. C'est un événement qui va donner lieu à des campagnes d'information massives dans plus de 60 pays. Alors, ce qui est intéressant de savoir, c'est par quoi le diabète est provoqué. Donc, le diabète, c'est provoqué par un trouble du métabolisme des glucides et il est caractérisé par un taux anormalement élevé de sucre dans le sang en permanence. Donc, le corps a peine à assimiler, à utiliser, stocker les sucres apportés par l'alimentation. Donc, il faut savoir qu'il existe trois types de diabète. Donc, le type 1 qui atteint de l'enfant au jeune adulte. Et oui, même dès 3 ans, hein, j'assiste souvent à des enfants qui sont atteints déjà du diabète de type 1 et ce n'est vraiment pas très intéressant. Le diabète de type 2 atteint les adultes de tout âge. Donc, le risque de développer cette forme de diabète de type 2, augmente. Avec le poids, le manque d'activité physique et aussi il y a un risque très accru chez les individus qui font de l'hypertension ou du cholestérol. Et troisièmement, on parle aussi de diabète de type gestationnel, c'est-à-dire qui atteint les femmes qui sont enceintes. Donc c'est donc un phénomène qui peut atteindre n'importe qui à tout âge.
0: Voilà, donc en tant que coach en bien-être et nutrition, en Guadeloupe, qu'est-ce que vous constatez le plus souvent en Guadeloupe ?
1: Ce qu'on constate, c'est qu'il y a beaucoup de diabétiques ici, hein, et malheureusement, les diabétiques n'ont pas toujours l'information nécessaire pour les aider à gérer leur diabète. Bien souvent, ils se contentent simplement de la médication. Or, la médication n'est pas le seul moyen de vivre bien sans diabète, mais il y a de nombreux atouts à connaître, les bienfaits de l'exercice, comment mieux manger, comment mieux préparer son assiette. Il ne s'agit pas simplement de prendre de l'insuline ou de prendre des cachets et de dire que voilà, ben on est traité, on est suivi. Et aussi, il y a un autre aspect du manque d'information, c'est que beaucoup de personnes, pour un diabète, il y en a un qui ne sait pas qu'il est malade. Donc c'est intéressant. L'aspect préventif est très important. Et beaucoup de personnes, beaucoup de parents ne savent pas que leurs enfants, par exemple, sont atteints de diabète de type 1. Beaucoup d'adultes ne savent pas qu'ils ont déjà le diabète. Donc c'est un peu le constat que je fais en tant que coach en bien-être et nutrition.
0: Voilà. Et ce livre que vous proposez en tant que professionnel, c'est un livre qui est intéressant, en quoi ce livre peut apporter aux personnes que vous rencontrez. Donnez-moi votre avis professionnel, ce qui est intéressant dans ce livre-là. Voilà.
1: Okay. Donc, ce qui est intéressant dans ce livre, c'est qu'il apporte des informations pour prévenir déjà le diabète. C'est-à-dire que les principes de base d'un régime pour le diabétique sont en fait les mêmes qui seront adoptés par quelqu'un qui ne veut pas avoir le diabète. En d'autres termes, si on ne veut pas avoir le diabète, il faudrait manger comme si on l'avait. D'où l'importance pour toutes les familles de posséder un livre tel que celui dont je parle. Donc, ce livre dont je parle est nécessaire pour savoir comment contrôler cette maladie. Selon le type de diabète, il est important de savoir quelle alimentation il faut avoir, quel type d'exercice on peut réaliser, quelle médication nécessaire, comment prendre cette médication ou l'administrer. Donc, toute cette information complète, mais aussi compréhensible pour tous, est mise à la disposition des lecteurs dans ce guide pratique de la santé. Donc, l'information qu'on propose ici est non seulement utile aux diabétiques qui doivent se soigner eux-mêmes, mais aussi à ceux qui ont de jeunes enfants ou qui ont à leur charge des personnes âgées qui ne peuvent pas se soigner elles-mêmes et ont besoin d'aide. Elle est aussi utile, pardon, pour prévenir l'apparition du diabète chez les personnes à risque.
0: Voilà, donc pour l'approche par rapport au livre, c'est accessible.
1: C'est un livre qui est très accessible. Il est fait particulièrement pour les personnes qui n'ont pas le temps de lire beaucoup. Donc, la présentation est très facile. Il y a beaucoup d'illustrations. Il y a un chapitre entier qui est réservé à des recettes de cuisine très simples, très intéressantes, très nutritives, très faciles à réaliser. On retrouvera aussi une explication sur tous les principes utiles à appliquer en cas de diabète et aussi si on veut prévenir. Donc, par exemple, on parlera des bienfaits des plantes, des bienfaits de l'exercice physique et comment mener un exercice physique, comment mener cet exercice physique, les bienfaits de l'eau. On parlera aussi de la médication qui est très bien expliquée parce que, bon, ben, les diabétiques, même s'ils ont déjà été voir le médecin, mais bien souvent, ils ne comprennent pas le principe de la médication. Donc, ici, dans cet ouvrage, elle est vraiment bien expliquée de façon facile, beaucoup d'illustrations. C'est un livre qui a 140 pages, donc qui n'est pas trop important, mais qui donne vraiment les informations nécessaires et qui va droit au but.
0: Alors, suite à l'utilisation de ce livre, est-ce que vous avez des témoignages de personnes qui vous disent comment ils ont pu exploiter le livre et quels résultats qu'ils ont eu par rapport à l'utilisation du livre et au suivi des conseils?
1: Donc déjà, par rapport au fait que c'est un livre qui va s'intéresser aux diabétiques, mais aussi à tous ceux qui veulent prévenir. Donc, comme on parle de principes alimentaires et de mode de vie à suivre, dans mon expérience, donc avec mes clients, j'expérimente, je vois que les clients sont satisfaits des résultats. Après avoir mis en application les principes qui sont dans ce livre, les clients sont satisfaits, ils sont contents du bien-être qu'ils ressentent, comment ils, même au niveau de leur mental, comment adopter un tel mode de vie les a rendus plus détendus, plus à l'aise, plus organisé et le fait de savoir quelles recettes de cuisine mettre en application, quels aliments ils peuvent utiliser, acheter, bon, ils se sentent plus à l'aise.
0: Alors, pour les Guadeloupéens, est-ce qu'il y a des recettes avec des
1: on retrouvera, oui, effectivement, les choses locales.
0: Oui, on retrouve des produits
1: des plantes locales, on retrouvera aussi des fruits et des légumes qu'on peut trouver facilement ici.
0: Donc, c'est vraiment bien adapté.
1: Il est très adapté.
0: Voilà. Alors, est-ce qu'il y a des cas où certaines personnes, c'est vrai, achètent les livres, mais ont du mal à s'y mettre? Le livre est là, mais ils ont du mal à soit l'ouvrir ou à y aller, ou soit ils trouvent que, bon, y aller seul, c'est pas motivant. Il y a un manque de motivation. Est-ce qu'il y a un accompagnement que l'on peut faire par rapport à ça, ou qu'est-ce qu'il faut faire pour justement y aller, quoi?
1: Justement, donc c'est pourquoi j'ai voulu allier le fait d'être coach avec le fait d'être représentante évangéliste. Parce qu'effectivement, certains ont le livre, ça reste sur la bibliothèque, ils trouvent que c'est très intéressant, mais ils savent pas toujours comment appliquer les principes qu'ils y trouvent. Et donc, là où j'interviens, c'est que je leur dis, bon, vous avez découvert un plan, un régime, quelque chose qui vous intéresse, eh bien, ensemble, on va mettre en place ce qui vous est proposé. Je vais vous accompagner, on va faire les recettes de cuisine ensemble, on va faire les achats qu'il faut ensemble pour réaliser les cures, on va faire le sport ensemble. Donc, en fait, ça les motive et ça leur donne le goût, hein, de voir que effectivement on peut faire quelque chose de pratique, pas seulement le lire, mais on peut aussi vivre quelque chose, on peut aussi expérimenter les bienfaits qui sont expliqués dans les ouvrages.
0: Je vous remercie beaucoup, Magali. On se retrouvera ce mois-ci à nouveau.
1: D'accord.
0: Pour poursuivre, pourquoi pas sur ce livre ou un autre que vous allez nous proposer. Mais l'idée, c'est vraiment de se dire qu'aujourd'hui nous avons des professionnels à la disposition des auditeurs, hein, et même des non-auditeurs, hein. Vous êtes là de manière, j'allais dire, fortuite, même si nous, on ne croit pas au hasard.
1: C'est ça.
0: mais sachez que il y a des professionnels, soit sur notre fréquence, qui interviennent, ou un peu partout en Guadeloupe, qui sont là pour vous accompagner. Donc, n'hésitez pas à vous rapprocher d'un professionnel qui vous donnera déjà l'envie, hein, d'en sortir, mais aussi un accompagnement dans votre situation pour que vous puissiez aller mieux. Il y a des professionnels, il existe différents formes. Types de professionnels, mm-hmm. Pour toutes les situations de la vie, et si vous ne savez pas qui voir, mais en demandant à un, il va pouvoir vous orienter sur un autre. Mm-hmm. Et coach en bien-être et nutrition, je n'avais pas entendu trop parler de cette profession. Et bien voilà, il y a aussi des coachs en bien-être et nutrition, ça existe. Et vous aurez certainement l'occasion, pourquoi pas, la prochaine fois, de détailler un peu en quoi consiste votre métier, hein, de
1: plaisir.
0: Coach. Merci beaucoup, Magali.
1: En tout cas, une petite information, hein, pour avoir ce livre, hein, quand même, je peux vous laisser un numéro de téléphone.
0: Ah, mais bien sûr.
1: D'accord. Donc, on peut nous contacter au 0690 39 87 82.
0: Voilà. Reprenez à nouveau le titre du livre.
1: Alors, le titre du livre, c'est Guide pratique de la santé sur le diabète.
0: Voilà, ça veut dire qu'il y a d'autres, il y aura d'autres.
1: Il y a beaucoup d'autres guides pratiques de la santé sur
0: de la santé sur d'autres
1: thèmes.
0: Voilà. Très bien. Voilà, donc on reprend le numéro de téléphone pour celui-là, pour celui du thème pour aujourd'hui, c'est diabète, hein, pour le
1: diabète.
0: Thème pour aujourd'hui.
1: Voilà.
0: Très bien. Allez-y
1: et
0: pour le téléphone.
1: Et donc le numéro de téléphone 0690 39 87 82.
0: Merci beaucoup. Voilà,
1: à
0: donc
1: bientôt.
0: Vous avez un livre et vous avez un coach. Pour le prix, le même prix. Voilà. Donc, c'est magnifique. Merci beaucoup, Magali, pour ces informations précieuses. Et à très bientôt pour d'autres.
1: À bientôt.
0: Au revoir.
1: Au revoir.
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4: Oui, Véronique, c'est vrai, il est nécessaire de s'hydrater davantage lorsque vous pratiquez une activité physique. 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
5: Bonjour à tous et bienvenue dans ce 4e épisode de Ma Culture Guadeloupéenne. Aujourd'hui, nous allons découvrir les produits emblématiques de la Guadeloupe. La canne à sucre, le rhum, les marchés colorés et les artisans locaux. La canne à sucre est indissociable de l'histoire de la Guadeloupe. Introduite au XVIIe siècle par les colons français, elle a rapidement transformé le paysage de l'île. Aujourd'hui, la Guadeloupe est reconnue internationalement pour la qualité de son sucre roux, aux arômes subtils de vanille et de mélasse. Les champs des cannes font toujours partie intégrante du paysage guadeloupéen. Et la période de récolte de janvier à juillet rythme la vie de nombreuses communes. De la canne à sucre naît le rhum, produit phare de la Guadeloupe. L'archipel compte aujourd'hui 9 distilleries actives. Elles produisent deux types de rhum. Le rhum industriel fabriqué à partir de mélasse et le rhum agricole, obtenu directement à partir de jus de canne fraîchement pressé. Décliné, un rhum blanc, paille, ambré et vieux. Le rhum guadeloupéen a remporté de nombreux prix dans des concours nationaux et internationaux. Et bien sûr, il y a le fameux Tea Punch, composé de rhum blanc, de sucre de canne et de citron vert. Le rituel de l'apéritif par excellence. Pour vraiment comprendre la Guadeloupe, il faut se rendre au marché. Le grand marché de Pointe-à-Pitre est un spectacle en soi. Dès l'aube, les étals débordent des fruits tropicaux, de légumes locaux, d'épices, de fleurs et des plantes médicinales. Les marchandes interpellent les passants en créole avec chaleur et humour. On y trouve aussi du poisson frais apporté directement par les pêcheurs. L'odeur du poisson grillé mêlé au parfum des épices crée une atmosphère sensorielle unique. La Guadeloupe possède une tradition artisanale riche. La vannière est l'une des pratiques les plus anciennes. Les artisans tressent des feuilles de palmier pour confectionner des chapeaux, des paniers et des objets décoratifs. La poterie héritée des techniques amérindiennes, utilisait des argiles locales et des méthodes de cuisson traditionnelles. Des bijoutiers artisanaux travaillent avec des graines, des coquillages et des bois indigènes pour créer des parures uniques, véritables emblèmes de la féminité créole. Merci d'avoir écouté cet épisode consacré aux produits emblématiques de la Guadeloupe.

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Saviez-vous que Facebook s'appelle désormais Meta ? Pourtant, son fonctionnement reste le même. C'est le premier réseau social à avoir pris tant d'ampleur au point d'atteindre plus de 3 milliards d'utilisateurs sur la planète. Mais vous vous doutez bien que parmi tout ce petit monde se cachent des personnes peu bienveillantes. Elles fouillent vos profils et volent des données pour en tirer profit. C'est pour cela qu'il faut faire un peu de ménage dans son compte Facebook, a expliqué Olivier, un gendarme dans le service de cybercriminalité. Voici donc 11 choses à retirer illico de votre compte Facebook pour ne pas se mettre en danger. Voyons tout cela maintenant en sachant que je vous donnerai les 6 premières astuces, les 6 premières idées.

aujourd'hui et les 5 autres la prochaine fois. 1. Supprimez vos coordonnées personnelles. Combien de profils voit-on avec une adresse et un numéro de téléphone? Autant filer les clés de chez vous aux voleurs ou aux escrocs, a lancé Olivier le gendarme. Ce sont des données qui ne devraient pas apparaître publiquement pour votre sécurité et celle de vos proches. La première chose à faire est donc au minimum de les passer en privé. Mieux, effacer carrément ces informations. Ça évitera bien des actions malveillantes, des coups de téléphone mal intentionnés ou des tentatives de fraude. Numéro 2. N'indiquez pas votre situation personnelle ou vos préférences sexuelles et religieuses. Ne jamais révéler de choses trop intimes. Pourquoi ? Car les pirates se servent de cela pour vous attaquer. Par exemple, faire miroiter une belle rencontre à un célibataire. D'autres groupes extrêmes cherchent les utilisateurs appartenant à une minorité pour les importuner. Pire, pour les retrouver dans la vraie vie et les violenter. Numéro 3. Effacez les photos compromettantes. Les photos de vous en mode dénudé, bourré, drogué ou en mauvaise posture ne doivent pas apparaître sur Facebook. Pourquoi ? Car elles sont susceptibles d'être vues par tout le monde, notamment un futur employeur, un membre de votre famille ou un hacker. Ce dernier peut utiliser ces photos pour vous faire chanter. Un conseil. Limitez la publication de photos de vous sur les réseaux sociaux et n'oubliez pas de choisir à qui elle est accessible au moment de la publier. Numéro 4. Enlevez les publications qui concernent vos enfants. Si publier des photos de vous est délicat, c'est encore plus délicat pour les photos d'enfants. Mon conseil est de n'en mettre aucune pour éviter d'attirer les pervers et autres personnes malsaines. Si vous y tenez, alors faites attention à ce que vous publiez. Évitez les photos d'enfants trop reconnaissables, dénudés, en situation honteuse, car ils pourraient ne pas être en accord avec ça en grandissant. Eh oui, en France, la loi est claire, rappelle Olivier. L'article 226-1 du Code pénal relatif au respect de la vie privée stipule que la publication sans consentement est punie d'une amende pouvant aller jusqu'à 45 000 euros. Vos enfants devenus grands peuvent aussi se retourner contre vous pour les avoir exposés de la sorte. Numéro 5. Désactiver la géolocalisation. Si dans de rares cas, la géolocalisation de Facebook a permis de sauver des vies, elle est bien plus souvent plus dangereuse que bénéfique. Tout d'abord, cette fonction garde en mémoire tous les lieux que vous avez visités, ce qui peut être fortement dérangeant, même si on n'a rien à cacher. Ensuite, elle peut vous localiser en temps réel. Pain béni pour les cambrioleurs, par exemple, qui savent que vous n'êtes pas à votre domicile. En deux mots, cette fonction n'a rien d'intéressant. Numéro 6. Désactiver l'identification. L'identification ou le tag est le fait de nommer une personne sur sa publication. Quand c'est entre amis, rien de grave. Mais quand on vous tag publiquement sur un post douteux, c'est bien plus ennuyeux. Pourquoi ? Car je suis sûre que vous n'avez pas du tout envie d'être associé à une scène violente, une discrimination, un propos diffamatoire, une opinion politique différente de la vôtre. C'est pour ça que notre gendarme, en cybercriminalité, recommande de désactiver les tags, mais aussi d'effacer toutes les anciennes identifications. Voilà, c'est terminé pour aujourd'hui. Nous reviendrons la prochaine fois sur les 5 autres astuces à connaître pour se protéger sur Facebook. À bientôt! 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

0: On se retrouve dans l'espace réservé au déjeuner du matin. Et c'est vrai que c'est un moment précieux pour l'organisme. Et un déjeuner du matin continental est un petit déjeuner rapide et léger. Cela peut être quelque chose comme du thé, du pain grillé avec un éventail de pâtes à tartiner, des céréales, du jus d'orange, du yaourt et des fruits frais. Cela varie d'un pays à l'autre. Ceci étant, et vous avez les déjeuners cuisinés, les petits déjeuners cuisinés, qui signifient généralement quelque chose de salé à manger avec un couteau et une fourchette. Il existe des alternatives saines et savoureuses à la friture traditionnelle avec sa haute teneur en graisse animale et en protéines. Une autre option est le petit déjeuner sain à base de produits végétaux, des céréales entières avec du pain, des pâtes à tartiner et des fruits. Et je rappelle qu'il est important de choisir des fruits frais. Mangez-en chaque jour si vous le pouvez, au moins 4 sortes différentes chaque semaine en choisissant des variétés saisonnières lorsque c'est possible. En termes de céréales, on rappelle qu'il faut alterner entre les céréales en sachet et les variétés cuites à la maison. Et puis enfin, vous avez aussi les compléments pour les céréales ainsi que les boissons d'oléagineux au lieu de lait, du pain et des pâtes à tartiner. Donc, il est important aujourd'hui de mettre l'accent sur l'importance de prendre son déjeuner le matin et de varier ce que nous mangeons. Vous avez des pâtes à tartiner à base de fruits, vous pouvez en acheter, vous pouvez les faire vous-même. Vous avez la purée de banane qui est un très bon substitut du beurre, de la confiture, et l'avocat est contenu sous le nom de beurre de la nature. Donc vous avez les pâtes à tartiner à base de banane ou encore d'avocat. C'est la période, donc il faut en profiter. Vous avez aussi des compléments nutritionnels importants que vous pouvez ajouter. Et aujourd'hui, j'aimerais justement m'arrêter sur ces compléments nutritionnels. Je vais vous parler particulièrement des graines de lin moulues. Peu de gens ont besoin d'acheter des suppléments de vitamines ou de minéraux, mais il est logique de compléter votre alimentation avec des produits végétaux entiers et particulièrement nutritifs. Alors, vous avez donc la graine de lin ou encore de chia, hein, qui sont des sources végétales riches en acides gras oméga 3, qui sont importantes pour le cerveau et le système immunitaire. Aujourd'hui, on parle beaucoup du système immunitaire, donc voilà des ingrédients que vous devez ajouter et des ajouts précieux au petit déjeuner. Donc il suffit de broyer quelques graines fraîches chaque jour dans un moulin à café et vous allez saupoudrer sur les céréales du déjeuner du matin. Pour plus de saveur, vous broyez aussi les graines de coriandre ou de carvi et vous aurez vraiment un déjeuner qui aura une valeur ajoutée beaucoup plus importante. Nous aurons l'occasion de revenir en détail sur tout cela, mais aujourd'hui il était important pour nous de mettre l'accent sur ces compléments nutritionnels importants tels que les graines de lin et les graines de chia.
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Bienvenue à tous dans ce moment de prière. Le texte que nous avons sélectionné se trouve dans le livre des Psaumes, 26e chapitre. Nous lirons le verset 1er.

Celui-ci déclare : J'ai mis mon assurance en l'Éternel, je ne serai point ébranlé. Dans ce psaume que plusieurs connaissent, David demande à l'Éternel de le sonder, de l'éprouver et de faire passer au creuset ses reins et son cœur. Au milieu de toutes les luttes de sa vie, David s'efforce de marcher dans l'intégrité. Et c'est pour cela qu'il peut dire « J'ai mis mon espérance en l'Éternel, je ne serai point ébranlé ». Nous vivons, je ne vous apprendrai rien du tout, chers amis, que nous vivons dans un temps où les cieux, la terre sont ébranlés, et il est bon que nous sachions qu'il existe une position, un état spirituel qui sont immuables. Ne nous laissons donc pas troubler si rapidement et souvent inutilement par des circonstances. Si notre foi, notre confiance en Dieu chancelle, il n'en faut pas davantage pour nous voiler la communion avec lui, nous faire douter de sa toute suffisance. Mais laissez-moi continuer en vous disant que quand nous laissons le Seigneur agir en nous, il nous sonde, il nous éprouve, il nous examine, passe au creuset nos reins, notre cœur et nous révèle pourquoi nous sommes ébranlés. Il arrive hélas que nos pensées soient ébranlées, nous manquons de fermeté, de fidélité et de loyauté à l'égard du Seigneur, de ses enfants. Avouons qu'il en est ainsi. Ne cherchons pas la faute chez autrui. Que le Seigneur nous aide aujourd'hui, qu'il nous sonde, qu'il nous examine et qu'il éprouve nos sentiments intimes. Si nous sommes ébranlés dans nos pensées, cela se répercutera dans nos paroles, nos attitudes. Il ne peut rien sortir de bon de pensées mal affermies qui ne sont pas inspirées par l'amour de Christ, n'est-ce pas? Que peut faire un chrétien ébranlé dans un monde ébranlé? Rien, sinon augmenter la confusion présente. Et c'est dommage, n'est-ce pas? Donc, vous chrétiens, ne soyez pas ébranlés. C'est pourquoi notre prière et notre sauvegarde est le Seigneur. Oui, celui qui sonde, éprouve et passe au creuset nos reins, notre cœur. Alors nous pourrons dire avec David, j'ai marché dans mon intégrité, j'ai mis mon assurance en l'Éternel et assurément, je ne serai point ébranlé. Mes amis, que peuvent faire les difficultés dans vos vies quand vous savez que Dieu les gère? Quand vous savez que réellement celui qui vous appelle est fidèle, quand vous savez que réellement il est votre ancre, votre refuge, quand vous savez qu'il a mis des promesses à votre disposition, quand vous savez qu'il se tient lui-même auprès de vous, que craindre? Et pourquoi pleurez-vous? Pourquoi êtes-vous dans la tristesse, dans la souffrance? Pourquoi croulez-vous sous ce fardeau quand vous savez que l'Éternel des armées combat pour vous, que vous êtes du côté des vainqueurs? Pourquoi craindre? Oh, bien-aimé, encore une fois aujourd'hui, Dieu aimerait t'encourager, Dieu aimerait te sensibiliser sur sa présence dans ta vie. Oh, viens à lui tel que tu es. C'est vrai qu'il t'examine, il t'éprouve, te fait passer au creuset tes reins, ton cœur. Pourquoi? Parce qu'il désire te façonner, parce qu'il désire forger ton caractère. Tu ne peux pas le faire toi-même. C'est pour cette raison qu'il prend cette responsabilité de le faire. Parce que qui est capable de le faire si ce n'est l'Éternel? Alors, encore une fois, au travers de vos épreuves, voyez-les comme des éléments formateurs, des solutions employées par Dieu, des tests employés par Dieu pour vous forger, pour vous former. Parce que vous avez un rendez-vous imminent. Nous partons prochainement. Et pour partir, il faut réellement une préparation. Tout se joue aujourd'hui, tout se joue maintenant. Laissez Dieu faire son travail en vous. Ne voyez pas les épreuves comme quelque chose de fastidieux, comme quelque chose de négatif. Au contraire, n'oubliez jamais que dans vos épreuves, Dieu est doublement présent dans votre vie parce qu'il connaît votre douleur, il connaît la souffrance et il sait tout.
Et de ce quoi, il veut réellement que vous, sortiez victorieux de ces différents déserts que vous traversez. C'est pour cette raison qu'il se fait un devoir de vous laisser des anges, son Saint-Esprit, ses promesses, lui-même, tout à votre disposition, de manière à ce que vous ne soyez pas orphelins, car il a pourvu à tous vos besoins. Je vous inviterai maintenant à relire ce texte qui se trouvait dans le psaume 26, le verset 1er, qui déclare « Oh, j'ai mis mon assurance en l'Éternel. Assurément, je ne serai point ébranlé. » Je vous inviterai maintenant à vous préparer pour la prière.

0: Père, nous te louons, nous t'exaltons. Nous sommes en paix devant toi, car encore une fois, tu nous donnes cette possibilité de nous élever jusqu'à toi. Et nous te disons merci de nous pardonner, merci de nous accepter, merci de pouvoir nous communiquer encore tes paroles d'encouragement, tes paroles de vie, tes paroles consolatrices, tes paroles de réconfort, de courage. Merci. Merci parce que c'est toi qui as les mots justes. C'est toi qui as les promesses justes quand nous passons par certaines situations. Toi seul as les mots à propos quand nous vivons des choses douloureuses. C'est vrai qu'on peut avoir des proches, mais quand tu interviens, les choses sont, comme on dit dans notre jargon, pile poil. Elles sont bien faites parce que c'est toi, notre Père par excellence, qui les gère. À cette heure, nous te disons encore une fois merci. Merci du pardon que tu opères vis-à-vis de nous. Que de fois nous avons été fatigués, que de fois nous avons été rebelles, nous avons été comment je peux dire, révolté par rapport à telle ou telle situation que nous vivons, parce que nous ne comprenons pas tout. Certaines fois, nous sommes tellement dans la colère, dans l'amertume, que nous avons du mal à percevoir ta voix. Que de fois nous avons agi ainsi, que de fois nous avons été durs à ton égard. Père, pardonne-nous. Et pitié encore de nous aujourd'hui. Donne-nous de pouvoir comprendre que tu fais concourir toutes choses pour notre édification. Donne-nous de comprendre que réellement, ces déserts que tu mets dans nos vies, c'est pour nous forger, pour nous former pour ce grand départ. Donne-nous de comprendre que malheureusement, c'est dans les épreuves que nous arrivons à discerner qui tu es. Et c'est là que nous arrivons à être plus attentifs au Père. Donne-nous d'être de bons élèves. Donne-nous de réussir tous ces différents tests que tu nous proposes afin que nous ayons du succès pour ta gloire. Afin que réellement tu aies toute cette place dans nos vies, dans nos cœurs, dans nos reins. Afin que tu sois vu, entendu chaque fois qu'on nous parlons, que nous marchons, que nous soyons quelque part, qu'on voit en nous Christ et Christ seul. Oh, viens au Père. Opère cette opération, bon, c'est un pléonasme, mais opère cette chose en nous de manière que réellement tu sois le maître en nous. Oh Père, merci. Merci parce que ce matin, tu nous rappelles encore plus tôt ce midi que nous devrions être comme David, être serein en disant: j'ai mis ma confiance en l'Éternel. Je ne serai point ébranlé. Je refuse d'être ébranlé car je crois que dans le nom de Jésus, il saura me faire sortir de cette situation. Il saura me délivrer. Il saura entendre ma prière et assurément, il saura m'exaucer. Et prochainement, aujourd'hui même peut-être, j'aurai l'occasion de chanter ses merveilles, de chanter sa délivrance. Mais en attendant ce jour, nous désirons rester dans la sérénité, savoir que l'Éternel gère nos vies et que nous n'avons rien à craindre. Merci encore de nous faire passer par le creuset. Merci de nous examiner, de nous éprouver, car nous savons que tu le fais par amour. Et grâce à toi, nous resterons invulnérables, nous resterons branchés et surtout ne serons pas ébranlés, car nous savons en qui nous avons cru. Sois béni, sois exalté. Nous t'avons prié dans le nom de Jésus. Amen.
1: C'était l'heure bénie.

0: le combat
1: or situation that you're living through right now,
0: ou la situation par laquelle vous traversez actuellement,
1: whether it be at work,
0: que ce soit à votre travail,
1: whether it be in a relationship,
0: que ce soit dans une relation,
1: whether it be with your family,
0: que ce soit dans votre famille,
1: whether it be at school,
0: ou même à l'école,
1: and countless of other things that I can't even think about.
0: Et plein d'autres choses que je ne connais pas.
1: Tonight, just turn it to God.
0: Ce soir, remettez-le simplement à Dieu.
1: See, Lord, I know that you can do something in my life.
0: Dites, Seigneur, je sais que tu peux faire quelque chose dans ma vie.

petit conseil pour une vie meilleure. C'est important de ne pas faire semblant, de ne pas savoir. Ça pourrait passer pour un signe de peur. Tandis que dire « je sais » et ne pas réagir prouve que nous ne sommes pas déstabilisés et retourne la persécution contre la personne médisante. Elle redoute une réaction, elle l'attend et rien ne vient. Rappelez-vous que le temps remet généralement les pendules à l'heure. La langue de vipère finit par être démasquée et tout le monde s'en méfie. Qui sème la discorde partout où il passe récolte un jour le mépris. Le fielleux est lui-même sa première victime. Ne serait-ce pas parce que la médisance nous appauvrit alors que la générosité nous enrichit? C'était Petit Conseil pour une vie meilleure.

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1: Mardi 8 septembre, bonsoir à tous, soyez les bienvenus. C'est l'heure de la session soirée, l'info sur RFI, 3 heures d'actualité, c'est parti. Le programme. Dans 10 minutes, le grand reportage qui ira à la rencontre de colons israéliens de plus en plus violents, multipliant les vols, les incendies, parfois même les meurtres en Cisjordanie occupée. C'est d'ailleurs face à cette situation que ce mardi, 12 pays occidentaux ont annoncé leur intention de sanctionner le commerce avec les colonies israéliennes illégales. Ce sera le grand reportage avec ce soir Frédéric Mistin. Juste après, le débat du jour. Alors, on est au soir des résultats de l'enquête internationale PISA qui évolue tous les 3 ans le niveau des élèves. Ce qui en ressort, c'est une baisse généralisée. Et parmi les matières qui enregistrent la plus forte chute, il y a les mathématiques. Alors, qu'est-ce que cela annonce? Alors que les maths sont souvent présentées comme la voie royale pour s'offrir un maximum de débouchés. Notre question ce soir, faut-il être bon en maths pour réussir? Réponse à suivre dans 30 minutes. Dans une heure, le grand journal du soir et le dossier qui sera consacré à ces sanctions européennes contre les produits des colonies israéliennes en Cisjordanie. 18h30 temps universel, Afrique Soir, la première édition de ce mardi. 19h10 temps universel, dans 2h10, le retour de Mardi Politique avec Jean-Michel Blanquer pour inaugurer cette nouvelle saison. Ancien ministre de l'Éducation nationale, aujourd'hui président du Laboratoire de la République. Enfin, accent d'Europe, dernier rendez-vous de cette session soirée de l'info sur RFI. Il va être question de la sécheresse qui mine le vieux continent après un été caniculaire. Reportage à suivre en Allemagne, également aux Pays-Bas et tout ça, eh bien c'est à 19h40, temps universel. Voilà pour le programme pour l'heure 17h d'ETU. Bonsoir Adrien Delgrange.
3: Bonsoir à toutes et à tous.
1: Lors de votre journal, c'était attendu, les Britanniques ont, cet après-midi, formalisé l'annonce de sanctions contre les colonies israéliennes, donc de Cisjordanie occupée.
3: Avec l'interdiction d'importer des produits issus de ces territoires palestiniens occupés illégalement par Israël. En tout, ce sont 12 pays, dont la France et le Canada, en plus du Royaume-Uni, qui annoncent leur intention de sanctionner le commerce avec ces colonies israéliennes. Les précisions à Londres de notre correspondante Emeline Vin.
4: En poste depuis moins de 2 mois, le gouvernement britannique durcit significativement le ton envers Israël, en particulier contre les colons.
5: Le gouvernement britannique reconnaît que des colons terroristes font preuve de nettoyage ethnique envers les Palestiniens de Cisjordanie. Trop souvent, le gouvernement israélien a fermé les yeux et certains de ses membres ont soutenu, par leurs paroles et leurs actes, le déplacement forcé de Palestiniens.
4: Le ministre des Affaires étrangères, Edmi Liband, annonce que son gouvernement considère des désormais illégal au regard du droit international les colonies en Cisjordanie, alors qu'Israël projette de construire une colonie qui couperait en deux la zone.
5: J'annonce que nous allons interdire l'importation des biens issus des colonies illégales dans les territoires occupés. Nous allons agir contre les entreprises et les individus qui fournissent des services tels que la construction, le financement ou l'immobilier dans les colonies. Nous interdirons la promotion des colonies illégales au Royaume-Uni.
4: Les sanctions étaient réclamées par l'aile gauche du Parti travailliste, mais pourraient prendre 6 à 9 mois à entrer en vigueur. Emeline Van Londres, RFI.
3: L'autorité palestinienne salue l'annonce de sanctions contre les colonies israéliennes en Cisjordanie par plusieurs pays occidentaux, y voyant une étape importante pour que les autorités israéliennes rendent des comptes. En revanche, Israël n'a pas du tout apprécié. Le gouvernement israélien a même déjà annoncé des mesures de représailles. À Jérusalem, Frédéric Mislin.
6: Israël rejette des accusations, je cite, scandaleuses, et Gideon Saar, le ministre des Affaires étrangères, a immédiatement annoncé des mesures de rétorsion. Elles témoignent d'une très nette dégradation des relations entre les Britanniques et les Israéliens.
7: The Labour government. Le gouvernement travailliste attise l'antisémitisme. J'ai décidé de fermer le consulat britannique à Jérusalem, mais nous prendrons également des mesures de rétorsion à l'encontre d'autres pays qui agissent ou agiront contre Israël.
6: La menace est claire. Le chef de la diplomatie israélienne assure que cela a été décidé avec l'aval du Premier ministre Benjamin Netanyahou. En tout, une douzaine de pays ont annoncé aujourd'hui arrêter l'importation de produits issus des colonies illégales au regard du droit international. La France en fait partie. Frédéric Misselin, Jérusalem, RFI.
3: 20h05 à Kiev, un nouveau scandale de corruption ébranle le sommet de l'État ukrainien. Le procureur général Ruslan Kravchenko a présenté sa démission suite aux révélations d'une enquête sur un réseau de centres d'appel frauduleux, un centre d'appel qui aurait bénéficié, Sofia Katsenkova, de protection au sein même de son parquet.
0: Des fonctionnaires du parquet général ukrainien qui auraient reçu des pots de vin pour laisser travailler en toute impunité des centres d'appel frauduleux. Des millions d'euros qui auraient ensuite été blanchis dans l'immobilier, dans les bijoux. Le procureur général n'a pas été officiellement accusé, mais dans les écoutes publiés, les membres présumés du réseau évoquent un patron dont la description pourrait lui correspondre. Ruslan Kravchenko nie toute implication. Pour Oksana Hus, spécialiste de la lutte anticorruption en Ukraine, cette enquête montre d'abord que les contre-pouvoirs fonctionnent.
8: Il existe un système fonctionnel de séparation des pouvoirs. Les institutions ont la capacité et le droit constitutionnel d'enquêter sur les hautes fonctions politiques. Bien sûr, pour la population, il est très frustrant de constater la corruption alors que les ressources sont si rares en temps de guerre.
0: Le procureur général étant nommé par le président, des interrogations circulent quant au degré de connaissance qu'avait Volodymyr Zelensky de cette opération. Pour l'experte, ce scandale aura un coût politique.
8: Cela contribue à l'instabilité politique car il faut que de nouvelles personnes prennent la relève. Et tout cela prend du temps. Or, l'Ukraine ne peut pas se permettre de prendre du temps, surtout face à l'escalade de l'agression russe.
0: Un nouveau test pour le gouvernement ukrainien, alors que la lutte anticorruption reste une condition essentielle à son adhésion à l'Union européenne.
3: À la page économie, 3 ans et demi après sa création, la start-up française Mistral vient de boucler la plus importante levée de fonds de son histoire. 3 milliards d'euros, notamment auprès du géant coréen Samsung. Mistral, désormais valorisé à 21 milliards d'euros, c'est tout simplement l'entreprise d'IA la mieux valorisée d'Europe. Alice Froussard.
9: L'entreprise a été créée en 2023 par 3 Français, dont 2 anciens chercheurs de Meta et de Google DeepMind. L'idée de départ était assez simple, essayer de construire en Europe des modèles d'intelligence artificielle, mais avec une approche un peu différente, des modèles plus ouverts que les entreprises peuvent davantage personnaliser. Mais aujourd'hui, Mistral est en train de changer de dimension. La start-up tricolore veut maîtriser des infrastructures qui permettent de faire fonctionner cette intelligence artificielle, car on l'oublie parfois, mais l'IA, ce n'est pas seulement du logiciel. Derrière, il y a ces milliers de puces, ces centres de données gigantesques, énormément d'électricité. L'entreprise veut donc opérer un vrai virage industriel et ne plus dépendre des infrastructures américaines pour faire tourner ses modèles. Il y a donc un enjeu économique et un enjeu de souveraineté européenne. Mais forcément, tout cela coûte très cher. Ces 3 milliards d'euros levés, notamment auprès de Samsung, le géant coréen, serviront ainsi à ce changement d'échelle.
3: Dans l'actualité française, apporter une réponse après les méga-feux de cet été, c'était l'objectif du gouvernement aujourd'hui avec le projet de loi sur la sécurité civile présenté aux organisations syndicales. Mais le contenu du texte, Cassiopée et Cheverse, déçoit les principaux concernés, à savoir les pompiers qui ont débuté une grève.
10: Badge en grève accroché à l'uniforme, comme beaucoup de ses collègues, Xavier Bois, représentant de l'intersyndicale, ne peut pas se permettre de cesser son activité professionnelle. Alors comme tout sapeur-pompier, il s'adapte, mais...
11: Ce sont sa santé, sa sécurité, celle de ses collègues et celle de la population qui sont directement menacées. On ne peut pas prétendre protéger la population en organisant l'épuisement de ceux qui portent secours.
10: Avec 5 millions d'interventions chaque année et des feux de plus en plus violents, les services départementaux d'incendie et de secours, les SDIS, sursollicitent leurs effectifs.
11: Certains SDIS utilisent abusivement le statut de sapeur-pompier volontaire pour compenser le manque d'effectifs professionnels, contourner les règles de repos et s'affranchir des limites du temps de travail.
10: L'intersyndicale appelle à faire de la santé des professionnels une priorité nationale et à créer 21 000 postes de sapeurs-pompiers supplémentaires.
11: On rappelle qu'on a les mêmes poumons, les mêmes cœurs et les mêmes cerveaux que les autres. On n'a pas des super-pouvoirs, on n'est pas des super-héros.
10: Les organisations encouragent le gouvernement à revoir sa copie et espèrent une réponse ambitieuse. Pour l'instant, la grève a été annoncée jusqu'au 20 octobre.
3: Juste avant de refermer ce journal, un mot de football. Première soirée de Ligue des Champions. C'est une nouvelle saison qui débute ce soir avec notamment Lille qui rencontre le Betis Séville ou encore le Real Madrid qui entre en piste. C'est la fin de ce journal. 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Grand reportage à présent en écho à l'actualité internationale avec les colons.

Bonjour, Mère Jette de Saint-Jacques-Pierre avec vous pour un chapitre par jour pour lire toute la Bible. Psaume 81 au chef des chantres sur la guitite d'Azaph. Chantez avec allégresse à Dieu notre force, poussez des cris de joie vers le Dieu de Jacob, entonnez des cantiques, faites résonner le tambourin, la harpe mélodieuse et le luth. Sonnez de la trompette à la nouvelle lune, à la pleine lune, au jour de notre fête, car c'est une loi pour Israël, une ordonnance du Dieu de Jacob. Il a enfilé un statut pour Joseph quand il marcha contre le pays d'Égypte. J'entends une voix qui m'est inconnue. J'ai déchargé son épaule du fardeau et ses mains ont lâché la corbeille. Tu as crié dans la détresse et je t'ai délivré. Je t'ai répondu dans la retraite du tonnerre. Je t'ai éprouvé près des eaux de Meriba. Écoute mon peuple et je t'avertirai. Israël, puisses-tu m'écouter qu'il n'y ait au milieu de toi de dieux étrangers. Ne te prosterne pas devant des dieux étrangers. Je suis l'Éternel ton Dieu qui t'ai fait monter du pays d'Égypte. Ouvre ta bouche et je la remplirai, mais mon peuple n'a point écouté ma voix, Israël ne m'a point obéi. Alors je les ai livrés au penchant de leur cœur et ils ont suivi leur propre conseil. Oh, si mon peuple m'écoutait, si Israël marchait dans mes voies, en un instant je confondrais leurs ennemis. Je tournerai ma main contre leurs adversaires, ceux qui haïssent l'Éternel le flatteraient. Et le bonheur d'Israël durerait toujours. Je le nourrirai du meilleur froment et je le rassasirai du miel du rocher. C'était Psaume 81.

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1: Amos 5, verset 5. Ne cherchez pas Bethel, n'allez pas à Gilgal, ne passez pas à Beersheba, car Gilgal sera captif et Bethel deviendra une ruine. Les hauts lieux religieux corrompus ne reflètent plus l'honneur et la gloire de Dieu. À la loi et au témoignage, comme dit l'Apocalypse. C'est comme cela que le vrai peuple de Dieu peut être reconnu. Ta réputation parle pour toi, prends-y garde.
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93.3 FM, sérieux, mesdames et messieurs, bien le bonsoir chez vous. Nous sommes le mardi 8 septembre 2026. Frédéric vous accompagne dans les rendez-vous de l'après-midi. J'espère que vous avez passé un très bon après-midi. Très bonne matinée du moins à l'écoute de votre station radio pour une vie meilleure que l'après-midi s'annonce agréable. Une voix bien reposante pour vous, c'est celle de Bibi Wildlands avec Didier Honor. Excellent après-midi à vous tous. Merci d'avoir choisi la 93.3 Radio.

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2: Voilà, nous sommes dans cette pause plaisir. On enchaîne avec Bibi Wana.

On va dans quelques instants retrouver notre premier rendez-vous de cet après-midi avec tout simplement Orléans Vie de Famille. Et sur la question pour aujourd'hui, les besoins de l'adolescent. Avec bien sûr Michel et son invité. Bibi Winehouse qui nous faisait part de ce titre, dit Zulio. Excellent après-midi, beaucoup de courage à ceux qui passent par des moments difficiles, ceux qui sont hospitalisés. On vous souhaite un bon établissement, bien le retour chez vous. Soyez patient dans l'épreuve et sachez qu'on pense à vous dans nos prières en souhaitant que les choses aillent de mieux en mieux pour vous. Beaucoup de courage et en tout cas, si c'est votre anniversaire, joyeux anniversaire en ce mardi 8 septembre 2026. Tout de suite, notre premier rendez-vous de cet après-midi, les besoins de l'adolescent, 14h30, Monsieur Stéphane Coppet, on parlera d'entreprise.

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0: Bonjour Marcel Fernandez.
1: Bonjour Michel.
0: Vous allez bien?
1: Oui, très bien, merci.
0: Très bien, je vois ça. Alors, nous avons besoin de toutes nos ressources, tous nos efforts, parce que nous allons aborder les besoins de l'adolescence. Oui. Et Dieu sait s'ils ont des besoins, nos adolescents.
1: Et nous en avons... Nous avons tous deux des adolescents, oui, encore à la maison, et je crois que la main d'association est importante pour essayer d'arriver à les comprendre. Alors, toute bonne pédagogie qui tienne la route doit partir réellement des besoins de l'enfant, des besoins reconnus, qui soient vrais, parce qu'il y a, il y a aussi de faux besoins. Alors, une référence à ce sujet, c'est la fameuse, on en a déjà parlé, la fameuse pyramide des besoins de Maslow.
0: C'est Maslow, c'était un psychologue.
1: Un psychologue américain, oui, qui dans les années 1970 a bien analysé les besoins inhérents à toute personne, quel que soit son âge. Et il est intéressant donc de se poser la question, voilà, en fonction de cette tranche d'âge bien spécifique des ados, quels sont les besoins? Alors, à tout niveau de croissance, il y a donc sept besoins qui sont en étage, et si ils ne sont pas bien répertoriés, analysés et satisfaits, il est impossible de satisfaire ce besoin final qui se trouve à la pointe de la pyramide. C'est un besoin de réalisation de soi, d'accomplissement de soi, d'actualisation de toutes les richesses que l'on a en nous. Ce sera une pyramide tronquée. Hein. Mm-hmm. Chacun a besoin de réussir sa vie. Alors, tout à fait à la base de la pyramide, Maslow dit qu'il faut satisfaire des besoins physiologiques. Alors, à l'adolescence, ou au moment où l'enfant est en pleine croissance, il faut qu'il ait donc la quantité et la qualité de nourriture, d'exercice, d'eau, de soleil, de tempérance, d'air, de repos, de confiance. Et on a appelé ceci en anglais « new start ».
0: Nouveau départ.
1: Nouveau départ. Hein. Le N, c'est pour nourriture. Le E, exercice. Water, W, c'est l'eau. S, c'est le soleil. T, c'est la tempérance. A, c'est l'air.
0: R,
1: le repos. Et T, la confiance. Donc, le départ.
0: Trust. Ah oui, trust en anglais.
1: Trust en anglais, oui. Voilà. Cette confiance dynamique dont l'enfant a besoin part déjà part de la satisfaction de ses besoins nutritionnels d'ordre physiologique. Alors, donc c'est la première préoccupation des parents.
0: Oui, problème aussi, parce qu'à l'adolescence, les jeunes filles veulent être minces, font attention à leur ligne, ils se nourrissent de McDo, on a beaucoup de mal à les nourrir autrement. Alors
1: voilà, je crois que c'est de l'ordre de la communication avec l'enfant pour lui faire comprendre que il doit manger correctement. Il y a toute une diététique absolument nécessaire à établir avec l'enfant pour qu'il mange correctement. Ça ne veut pas dire qu'il faille manger beaucoup, mais manger ce qu'il faut et varier pour que. Mais à ce niveau-là, c'est pas tellement la nourriture. Hein. L'enfant a besoin d'exercice, de sport pour occuper son corps. Hein. Oui. Voilà, je dis souvent occuper son corps parce qu'il grandit et puis ils sont très très gauches, très maladroits. Faire de l'exercice, ils ont besoin de repos parce que c'est le moment où on a bien discuté avec les copains, on est bien sortir et c'est très tard. On vit la nuit. Donc il y a toute une hygiène d'abord de vie à créer pour que ces besoins élémentaires d'abord de confiance en soi créés par le repos, l'exercice, donne ce point de départ, et on a raison de dire que ce sont vraiment les starting blocks. Là, oui,
0: mais la confiance en soi, d'appui, elle n'est pas évidente à cet âge-là. Hein. Même, bon, bien sûr, c'est un premier
1: Alors,
0: principe.
1: Je dis que ce sont les points de départ de la confiance en soi. S'il est mal nourri, donc il y aura, par cette malnutrition, ce manque de dynamisme, s'il n'a pas ce repos, ce manque de dynamisme, cette fatigue qui crée des adolescents vraiment repliés sur eux-mêmes, qui n'ont pas ce ressort nécessaire pour aborder la vie et les problèmes de leur âge. Alors voilà, le deuxième besoin.
0: Alors, deuxième étage.
1: Deuxième étage, c'est un besoin de sécurité. On a tous besoin de sentir que l'on est protégé. Et besoin de sécurité, c'est sûr que d'abord, ce sont les parents qui le vivent. Et c'est pour cela qu'il y a des conflits à l'adolescence, parce que les besoins de sécurité des parents sont ceux en fonction d'un enfant que l'on voudrait garder. Et les besoins de sécurité de l'adolescent, c'est de se sentir en sécurité, par exemple, dans le groupe, avec les copains et les copines. Donc des situations qui sont tout de suite conflictuelles. Hein. Besoin de sécurité, c'est pour l'adolescent de pouvoir se sentir à l'aise dans son foyer. Et c'est pour ça que le deuxième et le troisième besoin sont des besoins qui vont de pair. La sécurité, c'est de se sentir aimé.
0: Oui, sécurité affective.
1: Se sentir bien dans sa famille, avoir des racines. Et parce qu'on a des racines, on sait que on tient debout. C'est un arbre qui n'a pas de racines, qui n'a pas de boule. L'enfant a besoin de racines pour ne pas se sentir un petit peu trimballé par toutes les difficultés de la vie. Et cet ancrage-là est absolument nécessaire. D'où l'importance de se sentir aimé par papa et par maman et de recevoir justement ces racines indispensables à la croissance d'un bel arbre.
0: Alors, troisième étage, amour et appartenance.
1: Oui, alors on en a parlé très, très brièvement. Ce que un adolescent a besoin, au-delà des conflits qui font partie de ces défis, de ces besoins de s'opposer, c'est qu'ils se sentent...
0: C'est normal, en plus.
1: Tout à fait normal.
0: Hein,
1: tout à fait normal.
0: Dire, hein, c'est normal.
1: Et nous allons tout à l'heure aborder un peu plus cette psychologie de l'adolescent. C'est qu'ils se sentent aimés pour lui-même et non pas tellement pour ce qu'il fait ou ne fait pas. Il y a un fort besoin de terre. Hein. Cet amour, c'est cette terre où il va puiser les racines.
0: Hein, et il va puiser sa force.
1: Hein. Il va puiser sa force, il va puiser son dynamisme. Et cela, il ne faut absolument pas qu'on coupe ces racines-là au premier conflit, par un chantage affectif. Tu ne fais pas ceci, par conséquent, je ne fais pas cela. Et il a besoin de cette terre de départ pour enfoncer ses racines. Et si on la lui a enlevée, il faut la lui apporter.

0: y a de fausses branches qui vont dans la mauvaise direction. Et c'est sûr que si devant une branche qui part un peu tordue, on avait passé plus de temps petit à la redresser par un tuteur, ce serait plus facile. Alors, par manque de disponibilité, on a pas su redresser une branche encore tendre. Et maintenant, l'adolescent, en voulant la redresser, il y a un problème. Ça passe ou ça casse? et bien souvent, ça casse. Alors, le problème, c'est de dire aux enfants, à nos adolescents, voilà, il y a de mauvaises habitudes que je t'ai laissées créer, avoir dans ta vie, je le regrette beaucoup, mais maintenant essaye de comprendre que c'est à toi de gérer ça maintenant. Moi, j'ai pas su le faire, j'ai pas pu le faire. Parfois, je n'ai pas voulu le faire par négligence. Maintenant, tu as là un aspect de ta personnalité à laquelle tu dois maintenant te consacrer pour redresser ce que j'ai pas pu redresser. Et c'est dans une perspective du quatrième besoin, c'est que l'enfant se sente bien dans sa peau. Chez Maslow, ce quatrième besoin, c'est un besoin d'estime de soi. Chacun d'entre nous a besoin de se sentir reconnu, aimé, apprécié. Les Anglais appellent ça le self-concept, c'est-à-dire l'image que l'on a de soi. Mm-hmm. Et c'est vrai que c'est l'autre nous aide à construire une bonne image de soi. J'ai un ami qui raconte souvent cette expérience d'une poule qui a couvé un œuf d'aigle. Et évidemment, il y a parmi les petits poussins, il y a un jeune aiglon qui est martyrisé, ridiculisé parce que il n'est pas comme les autres. Mmh. Et évidemment, il ne sait pas qu'il est un aigle. Jusqu'au jour où il voit un aigle voler dans le ciel et il se dit comme j'aimerais voler comme lui. Et la maman poule lui dit, mais tu ne peux pas parce que tu es un poussin. Et l'enfant aigle a grandi dans une basse-cour, ignorant qu'il avait en lui la capacité de voler dans le ciel. C'est malheureux.
1: C'est triste.
0: Parce que voilà, l'opinion que l'on a de l'enfant l'empêche de développer ses ailes d'aigle et de grandir. Et je crois que l'éducation, justement, doit viser à éveiller l'enfant à son propre potentiel et à ne pas le décrier en fonction de nos craintes, nos peurs, de notre petite histoire à nous.
1: Nos critères
0: pour essayer qu'il vive sa vie à lui, sa vie d'aigle, et non pas notre vie de poule de la basse-cour.
1: Alors, 1, 2, 3, 4e étage, on l'a vu, estime de soi. 5e étage, apprendre et comprendre.
0: Alors voilà, pour que l'enfant ait soif d'apprendre, pour que l'enfant ait soif de comprendre l'autre. La compréhension, étymologiquement, c'est se mettre à la place d'eux. Pour qu'un adolescent ait cette capacité de se décentrer pour comprendre l'autre, se mettre à la place de l'autre, pour que l'enfant ait une curiosité intellectuelle, il faut d'abord que les 4 premiers étages soient construits.
1: Intégrés.
0: Alors souvent, en tant que professeur, on le fait. Au bas des livrets scolaires, nous écrivons « Bon, on pourrait mieux faire, élève paresseux ». C'est une très, très mauvaise approche du problème. On devrait se poser la question, bon, mais quels sont les étages qui n'ont pas été construits au niveau de sa sécurité dans la classe, par exemple, sa sécurité dans la famille, quels sont les problèmes d'amour qui ne sont pas satisfaits, quels sont les problèmes d'appartenance. C'est sûr qu'il y a un enfant du divorce qui est en plein dans son drame, il ne va pas avoir un besoin d'apprendre et de comprendre, il n'est pas satisfait dans son besoin d'estime de soi, lui demander de travailler, mais pour qui, mais pourquoi. Vous comprenez très bien qu'un échec scolaire, là, ne peut pas se résoudre si, en tant qu'éducateur, nous n'essayons pas de réfléchir sur les résistances psychologiques, affectives, matérielles, qui empêchent l'enfant d'avoir cette soif d'apprendre, cette soif de comprendre.
1: Mm-hmm. Ça veut dire que les éducateurs, normalement, s'ils faisaient très bien leur travail, c'est un travail phénoménal. Parce que connaître chaque élève un peu dans son contexte psychologique, familial, social, prendre en compte cela, c'est...
0: D'où l'importance d'une collaboration entre les enseignants et les parents. Mais c'est sûr que les parents ne veulent pas livrer un petit peu, ne veulent pas livrer leur difficulté d'être, parce qu'il y a quand même une certaine pudeur. Mais ce faisant, en ne disant pas

0: au professeur principal de classe pourquoi il y a telle difficulté, on en arrive à des situations de blocage où finalement on énonce des vérités banales, type pourrait mieux faire, n'a pas donné le meilleur de lui-même sans savoir pourquoi. Mmh. On isole l'enfant de cette appartenance d'abord à la famille, cette appartenance à la classe, et vous avez des enfants qui sont mal intégrés dans une salle de classe, dans laquelle le besoin d'amour, parce que le professeur est très distant, le besoin d'appartenance n'est pas satisfait, qui travaille mal, et pour qui veulent-ils, devraient-ils travailler, puisqu'on ne les reconnaît pas, ni dans la classe, ni dans la famille, parce que leur estime de soi n'est pas satisfaite.
1: Mais indépendamment de cette forme pyramidale de Maslow, ne trouvez-vous pas que quand même l'adolescence est quand même une période particulièrement difficile, ça vous le savez très bien, mais c'est simplement parce qu'ils ne sont plus des enfants, ils ne sont pas encore des adultes. Donc en fait, ils sont assis entre deux chaises.
0: Voilà. Et alors l'adolescent doit être aimé en tant que personne, en tant qu'adulte. Si on veut qu'il grandisse, il faut déjà le traiter comme un adulte. Et toujours le traiter comme un adulte. Et parce qu'ils ne le sont pas, et parce qu'ils ne le sont pas toujours, on a une position vis-à-vis de l'adolescent comme celle de l'enfant. Si nous voulons accoucher à l'adolescence un adulte, il faut tout voir au travers de l'adulte qui va naître. Et il faut donc, devant l'adolescent, penser adulte, et non plus penser enfant. Et alors, la tendance naturelle des parents que nous sommes, parce que nous avons vécu jusque-là avec un enfant, c'est de le voir toujours comme un enfant et de lui couper ses aigles d'ailes en disant « mais tu ne pourras pas ». Et ce faisant, nous ne construisons pas cette estime de soi.
1: Alors en fait, nous avons besoin, nous, de faire le deuil de nos enfants.
0: Exact. Mettre notre enfant au monde. Et ça veut dire qu'il ne faut pas le mettre à soi.

0: Alors, nous reprenons notre pyramide et nous accédons au 1, 2, 3, 4, 5e étage. Cinquième étage qui est apprendre et comprendre, nous l'avions vu. Donc, ça fait 1, 2, 3, 4, 5, 6e étage. Esthétique et harmonie.
1: On a besoin de poésie, on a besoin de créativité. Il y a au fond de l'adolescent un idéal de vie, un idéal de peinture, de musique, un idéal de bien, de beau. Et c'est sûr que pour que cet idéal d'esthétique soit satisfait, il faut qu'il se sente bien dans sa peau, sécurisé. Et on doit justement créer ces conditions de vie, d'épanouissement pour qu'ils aient envie de peindre, de créer, de s'engager dans une troupe théâtrale. Et c'est l'objectif donc de nos adolescents de pouvoir s'exprimer, s'extérioriser.
0: Et ça, on peut le commencer bien avant l'adolescence.
1: Oui.
0: Hein. Au contraire, ça fait partie de l'éducation.
1: On
0: ça.
1: Retrouve tous ses besoins à tous les âges.
0: Voilà, hein. Donc ouvrir l'enfant sur la beauté, sur l'art, oui. sur le monde en fait. Hein.
1: Oui.
0: Et c'est à l'adolescence que l'enfant va aller puiser dans ses forces intérieures créatrices, bouillonnantes, toutes neuves en fait.
1: Il y a des forces de créativité extraordinaires. Ils ont un besoin à leur âge de se donner vers une cause noble. Et il faut leur donner ces moyens de créativité, d'expressivité. Ils aiment beaucoup le théâtre, ils aiment beaucoup jouer.
0: Et ce sont souvent aussi des formes de thérapie. Un enfant qui sera mal dans sa peau ou qui aura des problèmes familiaux dans sa famille, avec ses parents, faire du théâtre va l'aider à sortir son problème,
1: exact.
0: En jouant d'autres personnages, en étant confronté.
1: C'est Moreno qui avait donc créé ces dynamiques-là, ces dynamiques de groupe, où devant certaines difficultés, on leur demande de jouer des rôles, et ils libèrent ainsi des pesanteurs qu'ils portent en eux. Alors ce besoin d'expressivité, d'esthétique, d'harmonie, va lui permettre aussi alors de faire le point, à condition qu'il y ait quelqu'un qui est disposé à passer du temps pour lui demander de pourquoi il a dit ça, etc. Et un adulte qui désamorce ainsi pas mal de tensions. Oui.
0: Alors par exemple, où on peut aussi rassurer les auditeurs, c'est qu'à l'adolescence, il y a une espèce de passage morbide tout à fait naturel, qui va se retrouver dans le dessin, par exemple. Moi, je sais que mon fils, à un certain moment, dessinait des tombes avec des croix et des serpents qui s'enroulaient autour. Et moi, j'avais eu très peur. Je me suis dit, oh là là, il est près du suicide. Ou... Non. Alors, j'avais été consultée. On m'avait dit, non, t'inquiète pas, c'est normal.
1: Ça relève de la catharsis, de la purification de soi.
0: Voilà. Ouais. En même temps, c'était quelque part aussi spirituel. Mais c'est normal. Alors, j'aimerais que vous le confirmiez, ce que je vous dis.
1: Ah, c'est certain.
0: C'est vrai, hein.
1: Expression d'esthétique, c'est une manifestation de ce que nous portons en nous, et c'est dans cette manifestation-là qu'il y a ce développement. C'est une victoire sur soi, qu'il est exprimé. C'est une bonne chose. Et c'est pour cela que toute forme d'artistique, la poésie, la musique, le théâtre,
0: oui.
1: est à encourager parce que c'est l'enfant rentre dans un processus de grandissement de lui-même.
0: Mmh. Et c'est aussi une manière de trouver la troisième dimension dont nous avions parlé dans une autre émission. C'est-à-dire que tout ce qui est de l'art, tout ce qui est de la création, provient de quelque chose aussi qui nous dépasse. C'est-à-dire qu'on touche là quelque chose qui est de l'ordre du divin.
1: Et c'est vrai que dans cette dernière réalisation de soi, passe justement par cette recherche de la transcendance.
0: Dans tous les actes de notre
1: vie. Tous les actes de notre vie, nous avons besoin de retrouver le moi idéal. Il ne peut se retrouver que si on le raccroche à quelque chose qui relève de l'ineffable, du beau, du bien, du vrai. Et dans ce sixième besoin, il y a là l'étape indispensable à la septième et dernière, qui est la réalisation de soi.
0: Mais alors la réalisation de soi, je crois qu'il faut toute une vie pour y arriver.
1: Exact. Heureusement, parce que si c'était arrivé à l'adolescence, tout de suite, il n'y aurait plus de progrès possible. Et c'est certain que dans notre vie, nous montons les pyramides de cette réalisation de soi, et parfois nous redescendons et nous remontons. On n'est jamais arrivé. Sur certains points, on a accédé à se réaliser parce qu'on a réussi à jouer dans une pièce de théâtre, on était satisfait, puis après, on retombe à un besoin de sécurité, autre parce qu'on a perdu sa petite amie, et alors on est très perturbé, il y a donc une régression, on a besoin de repartir constamment à zéro. Mais la vie, c'est ça. Hein.
0: Je crois pas qu'on reparte constamment à zéro, non.
1: Non.
0: Puisqu'on est toujours. On a du positif, même dans le négatif. C'est-à-dire qu'on n'est jamais. On n'a jamais un solde débiteur. Même si on revient un petit peu en arrière, on a toujours un acquis.
1: Quand je dis retomber à zéro, ça veut dire que parfois il y a donc des retours en arrière, des régressions, et c'est ce qui fait la période de l'adolescence un peu complexe, c'est que il passe par des réussites extraordinaires qui le stimulent, et dans d'autres domaines, il y a donc une régression, et nous en tant qu'éducateurs, on devrait être présents là pour animer la flamme, recréer le feu.
0: Le feu sacré.
1: Le feu sacré, oui.
0: Néanmoins, puisqu'on voit que la réalisation de soi, ça dure toute une vie pour une personne, nous avons quand même regardé les étages au fur et à mesure en parlant de l'adolescence. Mais est-ce que c'est pas un peu présomptueux de penser qu'en très peu de temps, parce que l'adolescence dure quoi ? 4 ans, 5 ans ? Il y en a qui ont des adolescents prolongés.
1: Il y en a qui n'en sortent jamais.
0: Et qui n'en sortent jamais. Est-ce que ce n'est pas un petit peu aberrant de penser que ces stades-là, en fait, ils sont tous mélangés ? On passe pas d'un stade à l'autre avec des frontières
1: de bien-être. Non. Cette pyramide-là indique les étapes successives, mais le cheminement n'est jamais linéaire vers une perfection absolue. C'est l'œuvre de toute une vie. Et il y a des réussites qui passent toujours par ces étapes-là.
0: Ce sont les bornes sur le chemin.
1: Ce sont des bornes sur le chemin, ce sont des couloirs qu'il nous faut emprunter. Mais sur ce point-là, je vais m'accomplir, mais sur l'autre, ça n'ira pas. Et c'est pour ça que la vie est faite ainsi, d'échecs et de réussites. Mais si vous regardez bien les réussites, c'est-à-dire les réalisations de soi, il y a toujours... c'est parce qu'on a été aimé, soutenu par un éducateur, on est arrivé à réussir, par exemple, sur ce point, sa dissertation, que sais-je, d'où la confiance en soi, mais sur d'autres points, on n'a pas été soutenu parce que on a eu un petit conflit avec tel autre professeur, on a échoué, mais c'est ça la vie. Hein, la réalisation de soi est faite lorsqu'il y a constamment des réussites, mais ça c'est utopique. Mmh. Hein, la vie est faite de conflits, de combats, et le point essentiel, c'est lorsque nous avons subi un échec qu'on ne se morfonde pas sur une dévalorisation de soi, sur une prise en pitié. Et cela, l'adolescent est très facilement porté à se dénigrer. Et alors, si en plus les parents sont là derrière pour lui dire
0: « écoute, ceci, cela,
1: on détruit cette dynamique dont il a besoin. »
0: Je suis en train de me poser une question là. Je me rends compte avec la difficulté que c'est d'éduquer des enfants, des couples qui n'aient pas d'enfants, est-ce qu'il leur manque une dimension, à votre avis, qui n'ont pas d'enfants,
1: qui pourraient en avoir.
0: Est-ce que quelque part le fait d'être confronté à ce problème d'élever des enfants et de passer par l'adolescence, etc., est-ce qu'il n'y a pas une dimension à leur cheminement qui manque?
1: Alors tout dépend des cas. Hein. Donc évidemment, si ce sont des parents qui n'en veulent pas parce que les conditions matérielles sont difficiles pour eux, ça peut être quelque chose qui relève donc de l'objectivité. Mais si c'est parce que ils veulent vivre leur petite vie à deux, sans être dérangés par un enfant, parce que ça demande beaucoup d'investissement de soi,
0: oui.
1: Ça demande tout l'investissement de soi. Donc ça peut relever aussi là d'un narcissisme un petit peu égocentrique. C'est dommage parce que on a besoin de survivre à soi-même au travers d'un enfant que l'on conduit à la maturité. Et il y a une sorte de privation d'être. On a besoin d'avoir des enfants.
0: Merci Marcel Fernandez, à bientôt. C'était l'art d'être parent. Aujourd'hui, nous avons traité de problèmes de l'adolescence, des besoins de l'adolescence.

Il est 14h35, vous êtes sous la 93.3 Radio pour une vie meilleure, mettant depuis le monde de Boissard pour une santé meilleure, une meilleure santé physique, mentale et spirituelle. Nous sommes le mardi 8 septembre 2026. Merci à Dany et puis son invité concernant donc notre émission Vie de famille. Des conseils pratiques et utiles pour une famille épanouie et heureuse et des pistes de réflexion pour vous aider donc à gérer le quotidien familial. Dans quelques instants, nous aurons donc notre introduction à cette série Le Monde de l'Entreprise. Ce sera donc tous les mardis sur RVM. Restez branchés. David Durham, je serai de son deuxième album, Je ne me tairai pas. Si vous êtes sous la route, soyez prudents.

0: À noter sur votre agenda le mardi 29 septembre 2026 au centre culturel Rémy Nsouta, boulevard Jésip Légitimus à Pointe-à-Pitre, de 18h30 à 20h30. Il y aura une conférence débat, nouvelle loi d'aide à mourir, du droit à la mise en œuvre, cadre juridique, questionnement éthique et défis organisationnels. Donc ce sera avec Anne-Sophie Moutier, donc juriste, consultante, formatrice, enseignante à l'université, chargée du cours à l'Institut catholique de Rennes. Donc vous avez donc ce rendez-vous. Notez la date, le 29 septembre, pour cette conférence débat. C'est la rentrée, puis on a parlé aussi de la possibilité de vous de prendre un petit peu soin de vous. 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C'est la rentrée de ces professionnels de santé. 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Et Airbus, c'est bien sûr au Raisé. Voilà, on a fait un petit peu le tour et nous aurons d'autres informations santé avec les professionnels de santé pour la prévention, le bien-être et pour prendre soin de notre corps. Il est 14h41, on va retrouver juste un petit extrait avec David Durham et pour retrouver notre invité de cet après-midi.
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0: Voilà.

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1: FM stéréo, les rendez-vous de l'après-midi ouvrent un nouveau volet sur la 93.3. On parlera donc aujourd'hui du monde, de la société, le monde économique et l'entreprise. Et pour cela, je reçois pour vous notre consultant qui sera là donc lors de ces émissions, Stéphane Coppette, qui a une longue carrière dans le monde de l'entreprise et de la fiscalité. Bonjour Stéphane, merci d'être présent dans les rendez-vous de l'après.
2: Bonjour Freddy, je te remercie déjà pour cette invitation.
1: Alors donc tu es là pour aider nos auditeurs donc à comprendre un petit peu cette notion de société, de monde économique, de l'entreprise. Alors
2: effectivement Freddy, effectivement, je dirais que nous vivons dans le monde, mais nous vivons aussi, et je vais ajouter surtout, dans une société. Dans une société.
1: Alors, dans le monde, c'est-à-dire, est-ce que tu peux définir cela pour nos auditeurs? Alors, et dans une société aussi?
2: Oui. Deux. Alors, quand je parle du monde, en fait, le monde désigne, en substance, hein, un ensemble très large dans lequel nous existons. Alors, je m'explique. La planète, c'est le monde. Les cultures, c'est le monde. Les époques et aussi le système de vie et d'idées. En fait, je dis ça pour faire court.
1: Et une société, comment tu peux la définir?
2: Alors, comment on le constate tous, hein, la société fonctionne comme une organisation vivante. Donc, maintenant, ce qui concerne la société, on va parler un peu de sa nomenclature, sa désignation, son identité. Une société est un groupe humain organisé avec des règles. Il y a aussi des valeurs, des institutions et des relations entre les personnes.
1: J'ai remarqué que tu as bien dissocié, hein, d'un côté le monde, d'un autre côté la société, mais on ne comprend pas toujours ce que l'on voit dans cette société.
2: Tout à fait, Freddy. Effectivement, ta question est assez pertinente. Alors, quand je dis en préambule que nous vivons dans le monde, mais aussi et surtout dans une société, c'est juste pour montrer qu'il y a deux niveaux de réalité humaine. Alors, concernant le monde c'est un ensemble, je dirais global, universel. Alors, quant à la société c'est un cadre plus précis, plus local, c'est-à-dire local et structuré, surtout autour d'un groupe humain précis. Alors, ce qu'il faut savoir, c'est que les êtres humains que nous sommes, vit simultanément à deux niveaux. Il y a un niveau global, que je crois qu'on peut appeler le monde, mais il y a aussi un niveau collectif et organisé, qu'on peut appeler la société.
1: Oui, c'est fait, mais comme je te disais, on ne comprend pas toujours ce que l'on voit dans cette société.
2: Oui, c'est vrai, effectivement. Je dirais que c'est une réflexion très profonde. C'est vrai qu'on ne comprend pas, hein, toujours ce que l'on voit ou entend, car cette société dans laquelle nous vivons, j'ose dire, a un langage. Et je dirais que cette société dans laquelle nous vivons a un langage parfois subliminal, codé, imperceptible en ce qui concerne le but réel, en ce qui concerne son but. Alors, cependant, cela ne nous empêche pas, ne nous exonère pas d'essayer de comprendre ceci ou cela, qui se dit, qui se fait, surtout qui se dit et se fait au vu et au su de tous.
1: Et en parlant de société, la société possède de nombreuses formes, de nombreuses appellations. Est-ce qu'on se perd pas dans tout cela? Non.
2: c'est vrai, effectivement, on peut se perdre. Comme tu le dis si bien, on peut se perdre, mais on peut aussi se retrouver. On peut se perdre, mais on peut aussi se retrouver dans toutes ces appellations. Car en fait, en réalité, j'aimerais dire que le nom que l'on donne à la société dépend de la manière dont on le perçoit. Alors, soit on dirait que c'est une société économique, on dirait que c'est une société aussi politique, on dirait que c'est une société culturelle, philosophique aussi. Et on peut même dire que on dirait que c'est une société spirituelle, peut-être ou pas.
1: Et tu disais tout à l'heure, j'ai noté que cette société a un langage.
2: Et oui, tout à fait. En fait, je me répète. Ce que je disais en préambule, cette société dans laquelle nous vivons a un langage, ou plutôt, je préfère dire plusieurs langages. Pourquoi? Parce qu'elle communique, cette société communique, cette société influence, cette société a des valeurs, elle a des normes, elle a aussi des hiérarchies à travers ce qu'elle dit. Donc on peut dire que c'est un langage de performance. Il y a un langage de performance, un langage de productivité, d'efficacité à travers ce qu'elle ne dit pas. Elle dit des choses et elle ne dit pas certaines choses.
1: Alors ça veut dire qu'il y a une sorte de langage subliminal. C'est quoi exactement?
2: Oui, le terme subliminal, est, effectivement. Alors cette société dans laquelle nous vivons, comme je le disais, a un langage, ou plutôt... Je disais, cette société a des langages, mais aussi et surtout un hors-langage. Un hors-langage. Je dis bien un hors-langage.
1: C'est quoi ce hors-langage?
2: Alors, j'essaierai de définir un petit peu ce hors-langage. C'est-à-dire une manière de communiquer sans parler. C'est-à-dire c'est un langage, je dirais, silencieux. Et ce langage silencieux-là, ça s'appelle... le langage de la consommation. Pourquoi je dis ça? Le langage de la consommation. La consommation constitue une forme de hors-langage dans la société dans laquelle nous vivons. Car à travers ce que nous achetons, à travers ce que nous portons ou utilisons, nous exprimons une identité. Ça, c'est un hors-langage. Nous véhiculons des valeurs sans avoir besoin de parler.
1: Alors, est-ce que justement cette société-là, ce que vous dites est très, très intéressant, est-ce que cette société-là a des alliés, des supports qui renforcent ce hors-langage ou qui véhiculent ce hors-langage?
2: Alors, je souris parce que tu parles d'alliés. Effectivement, je crois que tu as trouvé le bon terme. Il existe plusieurs alliés dans la société. Mais, ce que j'aimerais dire, l'entreprise joue un rôle central, majeur, voire structurant. Et je dirais même déterminant pour la consommation. Et je crois que l'entreprise, c'est l'un des alliés majeurs de la société. Voire, elle permet en fait, cette entreprise-là, d'avoir une consommation aveugle de l'individu. Elle permet en fait à la société... de mettre en place une consommation aveugle.
1: Mais comment une consommation aveugle?
2: Alors, quand je parle de consommation aveugle, c'est juste pour mettre en exergue cette manière que nous tous, y compris moi, hein, peut-être, probablement, inconsciemment, avons de consommer.
1: Ah, tu veux dire par là que parfois nous... consommons de manière aveugle.
2: C'est ça, tout à fait. C'est-à-dire, nous consommons sans réflexion, sans recul critique, tout simplement guidés par les habitudes, la publicité ou autre, ou encore le mimétisme. C'est-à-dire, on veut faire comme les autres. On veut faire comme les autres. Donc, on consomme. Mais on ne se rend pas compte que ce hors-langage de la société, c'est la consommation, en fait, nous dirige de manière sournoise, de manière aveugle. Alors,
1: donc, en définitive, On peut dire sans se tromper que l'entreprise joue un rôle central dans la société.
2: Oui, voilà. On voulait arriver à ça, à dire plutôt que dans la société contemporaine, la société actuelle, la société moderne, l'entreprise, je dis bien, l'entreprise occupe une place majeure, car en fait, elle influence la consommation et elle influence même certaines valeurs sociales.
1: Donc, Stéphane, aujourd'hui, nous avons compris que nous vivons dans le monde, mais aussi dans une société avec son langage.
2: Oui, c'est ça. C'est exactement ça. Nous vivons dans une société, c'est-à-dire nous vivons dans un monde. Je préfère dire avant, nous vivons dans un monde. Mais aussi, nous vivons dans une société de consommation. Et il faut savoir que monde et société s'entrelacent et forment un ensemble complexe. Ces deux-là marchent ensemble, dans lequel l'homme cherche à comprendre sa place. Et souvent, l'homme ne trouve pas sa place. Et souvent, l'homme est manipulé de par la société et de par le monde. Donc, les deux marchent ensemble, mais dans un seul but, la consommation.
1: Et est-ce qu'on arrive à trouver dans ce monde et ce monde sociétal et le monde un équilibre intéressant? Ou bien est-ce que l'un fonctionne au détriment de l'autre?
2: C'est-à-dire...
1: Qu'en penses-tu?
2: Tout est intéressant. Et je crois qu'on peut effectivement se demander à quoi ça sert de réfléchir sur le monde, la société ou même le monde de l'entreprise. En tous les cas, ce qu'on doit retenir, c'est que la société et l'entreprise ne sont pas neutres. Ils ne sont pas innocents. Les intérêts économiques et sociaux sont bien présents. Chacun trouve son intérêt. Et chacun cherche son intérêt au détriment de l'humain. Ceci étant dit, je crois que comprendre qui décide, qui profite et surtout qui laisse des plumes, qui en subit les conséquences, peut aider chacun à avoir un autre comportement face à la consommation, qui est souvent de manière aveugle.
1: Donc, ça s'annonce très intéressant, les prochains volets, chers auditeurs, avec Stéphane, je rappelle, consultant, notre consultant Stéphane Copet, qui a donc une longue carrière, expérience dans le monde de l'entreprise et de la fiscalité. Eh bien, nous avons exploré le monde et la société. Notre prochain volet portera sur la notion d'entreprise. Alors, soyez présents dans les rendez-vous de l'après. En tout cas, Stéphane, merci d'être venu dans les rendez-vous de l'après pour entamer donc ce chapitre du monde, de la société, de l'entreprise.
2: Oui, effectivement, je te remercie beaucoup, Freddy. Et j'aimerais juste ajouter, pour terminer, il faut savoir que dans ce monde-là, dans cette société-là, la réussite n'est jamais un point de départ, mais c'est une construction. L'erreur n'est pas une fin, mais un moteur d'évolution. Parce que nous sommes souvent, malheureusement, nous n'en sommes pas conscients, nous sommes manipulés. Et je crois que...
1: Il faut avoir la bonne attitude pour faire face à cette manipulation.
2: Parce que la consommation...
1: Et la bonne connaissance aussi des choses.
2: Tout à fait. Ouais. La société, c'est une force. Mmh. Et son allié, la consommation, c'est une encore plus grande force.
1: Mmh. D'ailleurs, il y a des sociétés qui n'arrivent pas à tenir, qui sont aspirées par le système.
2: Tout à fait.
1: Qui tiennent pas le coup. Mais on verra tout ça tout au cours des volets à venir. Et comment résister, comment avoir une société, enfin une entreprise solide au cœur de cette société.
2: Et surtout, comment se comporter face à cette consommation aveugle.
1: Voilà, merci Stéphane, à bientôt.
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0: imprégnée en nous. Voici quelque chose de simple que nous pouvons tous faire. Tendez la main à quelqu'un, accueillez-vous l'un et l'autre.
1: Oui, comme ça.
0: Faites ceci, donnez la main et faites accolade à autant de personnes possible pendant cette chanson.
2: Allez au nom de Jésus, accueillez-vous l'un et l'autre.
0: Oui, comme ça. Allons les uns vers les autres.

0: La musique continue sous la 93.3, il est 15h12, 15h30, on trouvera ce mardi Coûter pour comprendre avec Christian sous la 93.3, Radio pour une meilleure inspiration et vengeance, le thème qui sera débattu.
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0: Excellent après-midi à vous tous, quant à nous on se retrouve dès demain, 14h dans les rendez-vous de l'après-midi.

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3: Oui, nous quasi tout le monde, bien bonsoir. Et nous ensemble, émission Côté pour comprendre. À la technique, nous tenons Pierre Evans. Et permettez-moi d'envoyer un grand force et courage et aussi un honneur et respect pour un certain nombre de monde. Des hommes et des femmes qui doutent, des hommes et des femmes qui ont attrapé toute sibylle, qui ont attrapé toutes sortes de coups pour Jésus-Christ, mais ça n'a pas empêché eux de rester doutent, pas jamais couper les chines en bas force à l'ennemi. Et c'est pour ça que je dis, on a parlé sur Chamougon, on a parlé sur Noval, on a parlé de Rosélie, on a parlé de Francis Mounamoué, on a parlé de sœur Marie Valmer, en grand Kembered, pour tout ce monde ça. Et nous avons aussi une série de monde qui travaille. Et aujourd'hui, jour, on a un petit repos bien mérité. On a parlé de judo, on a parlé de Narcisse Dittnau, on a parlé de Gustave Emmanuel. Mais on a pensé aussi pour d'autres monde qui pourront repos, c'est Gustave Rimac qui est Saint-Martin. Gustave Rimac, le lion, c'est force et courage. Donc, on est respect aussi pour les gens qui ont écouté Radio là tout partout. Nous avons parlé aussi de Marie Galante, nous avons parlé de Lissette, nous avons parlé de Désirade, Saint-Martin, Guyane, Martinique et même la France hexagonale. Alors tout ce monde a ça, quand on dit autres, la vie son combat, et qui dit combat, dit prend coup. Ça, il faut se mettre en tête d'avoir l'eau à goûter ou que baille coup, mais aussi ou que prend coup sinon après un combat. Ça veut dire que adversaire ou pas dominé. Si vous êtes dominé, vous faites ça au lever, mais vous n'êtes pas dominé. Maintenant, si vous n'êtes pas dominé, ça veut dire qu'il n'y a pas de coup. Force un homme à ne pas aller tomber. Parce que pas ni pont, c'est secret pour le monde pas tomber. Mais ça qui est important, l'on tombe, force à se lever. Chaque fois qu'on tombe, c'est lever. D'ailleurs, la Bible a dit 7 fois le juste tombe et il se relève. Alors, à tout ce monde-là, ça, un grand rouleau bravo, un grand force et courage, et honneur et respect pour tout ce monde-là, ça, là-même, nous avons la voix et nous avons ouvert.

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4: Oui, nous avons une inspiration ou vengeance. Qu'est-ce que ça veut dire? Si c'est inspiration, qui m'a inspiré? Si c'est vengeance, est-ce qu'il y a une raison? À tort ou à raison, nous que voulons. Il a dit que ça, Moïse gardait tout partout. Les Moïse gardait tout partout, il n'y a pas de monde. Qui m'a dit qu'il a voyé son Égyptien qui a frappé en hébreu, frère. Il faut nous rappeler que les hébreux en bas domination. Moïse a fait en bas domination. Moïse a tant tout bité. Moïse a voué tout bité. Moïse ne peut pas accepter ça. Alors, le Moïse voué bité dans ça, Moïse dit ha, coco migrage, canari, mille huiles, à que montre à donc Albas, tindekoui. Il frappe, il tue, mais Moïse n'a un comportement de lâche. Moïse n'a pas doubout de ça qu'il a fait. Moïse a couru, mais ou peut pas jamais courir tout le temps. 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
5: Bonsoir, Christian, et bonsoir à tout le monde qui a écouté la radio là.
4: Bien, frère Coco, en cas de poser une question qui est simple, qui monde y est, et on a l'oubliant de
5: qui monde y est, ben, non, mais c'est Coco Lucien, comme on a dit, hein, mm-hmm. En fait à Sainte-Anne. Et en carité Sainte-Anne. D'accord? C'est là, famille à moi grandit. Mm-hmm. Donc c'est là que fait nous. Et moi aussi, en grandit à Sainte-Anne, en famille à moi, maman et papa moi, quoi. Mm-hmm. Et puis, sinon, en pas fait à l'église, en grandit à l'église. Et puis, après ça, accepter au moins accepter mm-hmm. par la bon Dieu, en grandir avec bon Dieu, famille m'en grandit moi mm-hmm. dans l'évangile et en continuer comme ça. Et sinon depuis lors ben on là par la grâce bon Dieu
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4: 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Ça va du problème.
5: 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Il y a un voyant force Bayo également.
4: Hein,
5: tout le monde m'a regardé. Également, et tout le monde a regardé la radio là, Bayo oui. Force là. Et puis, sinon, ça caille. Sinon, là, on a Kébé par la grâce de Dieu. Et puis, en Marianne, il y a des Timons. Et puis, on a prêché l'évangile. Timons, tout partout, évitez-moi.
4: Quoi crier l'âme aux évoyants.
5: L'âme aux évoyants, c'est là encore.
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5: 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Et tout le monde à Saint-François. Nous passons un bon petit moment. Et on a demandé, bon Dieu, béni Saint-François aussi, l'examen soi. 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
4: Voilà. Alors, après-midi là, nous nous avons un texte que nous lisons et pour nous comprendre ça, nous sommes obligés de grandir texte là, nous sommes obligés d'aller tout plus partout, loin. Plus loin, ouais. Pour nous placer la situation là. Ça. Ouais. Alors, Moïse, qui est Moïse? Nous savons que Moïse est hébreu, nous savons qu'il est fait en bas de domination, ouais. Nous savons ça, mais pour l'histoire, Frère Coco, dis-nous qui est Moïse?
5: Alors, Moïse, c'est vrai, nous connaissons une histoire de Moïse, pour nous qui a la Bible, quand l'histoire de Moïse a un exode. Quoi voir, quoi trouver Moïse, d'ailleurs, c'est quand tout le monde, un jour, maman était enceinte, il était feuille, et puis il grandit, mais il est trouvé dans une situation compliquée. Parce que là, vous voyez, maman est enceinte, il y a un petit monde. Et lui qui a fait troisième là. Et il y a dans le contexte, comme on a dit, il y a dans le pays qui bataille, parce qu'il y a en Égypte, l'Égypte qui a dominé le monde, qui a contrôlé le monde, qui a fait ça, il voulait couper arraché, comme on a dit. Et puis, et Moïse vient trouver en situation, il vient fête en situation à cela. Et nous connaissons un petit peu, la Bible a dit comme ça, que Moïse vient, il était, qui j'en ai dit ça, il était, là, il était maman, il fait, pharaon, c'est les grands boss là, grands chefs à l'époque, il était besoin, il trouvait que, Israël, c'est mon Israël, c'est Israël là qui a grandi trop vite. Yoka. Et si on grandit, quand on grandit comme ça, en jeu, il a armé, il a révolté, puis on mettait devant Kazaï. Alors donc, il dit, donc, il a décidé de tuer tout mal qui est né. Alors, on s'est imaginé, pendant qu'on a préparé ça aussi également, hein, et situation maman. C'est-à-dire, tu vois, je suis bête parce que, ou quand on a un petit monde, non, à part, je dis, je vous crois, il faut une échographie ou quoi, ça c'est un fils un garçon, à l'époque. Alors, quand imaginez qu'il était peut-être dit, bon Dieu, il a expliqué un petit garçon. Parce que c'est un petit garçon.
6: Il qui pète lui.
5: Il qui pète lui, il qui pète lui, voilà. Donc, il a espéré, et puis là, regardez, on, effectivement, un petit garçon qui vient de fête. D'accord? Donc, il a trouvé un problème. Et si, voilà, il sait ça, et bien, il vient de dire, parce que ça, tout le monde a tout partout, il a coupé les oreilles, il a coupé tout partout, et puis il a rapporté, hein. Alors, on s'est imaginé que monsieur, il va dans une situation difficile. Parce que déjà tout petit, tout j'ai caché, changé maman, changé guilty, changé famille. Donc, il y a dans une situation pas évident. Et grandi, il y a dans ça. Et puis, on a dit que Moïse, maman, il était dans un stress pas possible. Alors, c'est qu'on dit un petit monde qui fait stresser, quoi. J'ai des jours, la chose qu'a prouvé nous, qu'effectivement, c'est à l'aise, ma qu'a grandi, depuis enceinte, maman, on peut prendre un problème, et puis là, regardez, on a des difficultés, et on. Donc, c'est ça, c'est comme ça, Moïse fait. Et puis, là, regardez, on dit fait qu'il passait, il passait à notre ma famille, il dit qu'il, là, regardez, il vient tout veille, en disant voilà. Il sortit à dans, je ne vais pas rentrer en détail parce que je n'ai pas tout ça, mais il trouvait à maintenant au palais. Quoi. Et il a trouvé maintenant souvelé en timoun adopté. En timoun adopté, et Adam et Kouawala, donc considéré, il élevé en manière à pointe. Quoi. Vous comprenez? Puis c'est normal. Hein? Et puis donc, quelque part, c'est un tibou qui est censé des mains venir. Vin prend au moins une succession à Wala et puis gouverner et puis mener pays là en fait continuer faire ça papa il a fait en fait papa il va adopter faire d'accord, continuer et puis faire les choses en manière il a fait quoi ça il a éduqué et pendant 40 ans il a dit que comme ça hein, il préparé il a appris une langue à pays là dialecte à pays là et au cas de Moïse c'est un mot qui était solide dans ça hein. Connaître Diada Pays-là, connaître l'écriture, connaître tout ce qui est à ça, bien, un homme, tête est bien rempli, et puis un homme respectable, et il veut être vraiment adonné, c'est un bouc qui, des mains qui est vinois. Donc vraiment, c'était, c'est histoire, hein, Moïse Antijean, et en cas dit que, à Pagnaza, on va dire quoi qu'il a fait. Ouais. Non, c'est bon, dit que les célébrités ont fait comme ça, et là, regardez, donc voilà, Moïse, donc, maintenant, nous arrivons, quand il y a 40 ans, voilà. Là, nous avons un système à ça, et voilà. Et c'est là après que...
4: Oui. Alors, Moïse, ou bien dit, 40 ans après. Ouais. Alors, vous nous savez que Moïse, il fait la gouzène.
5: Oui, c'est ça. C'est ça.
4: On t'a quitté meilleur terre, meilleur placement qui était ni, c'est ça. Ouais. C'est Joseph qui était ma famille avec ça.
5: Voilà, tout à fait.
4: D'accord. Ouais. Vous mettez Moïse en de l'eau, mais nous peut que son mal parce que il n'y a pas de courant. Nous mettez Moïse en l'eau
5: mal. Oui, oui, oui.
4: Moïse en l'eau. C'est là Moïse y est.
5: Ouais, tout à fait.
4: Et Moïse... Là, Moïse est rentré en disant à Kawa, la Moïse là.
5: Ouais.
4: Là, Moïse est pour 12 ans. Moïse vient en handicap. Il est en handicap.
5: Ouais. Ouais.
4: C'est qui, putain? Et si bien que là, Moïse dit Moïse allez, Moïse dit qu'il passe à parler.
5: Il passe à parler.
4: Mais à part pour Moïse, pas trop nos water. Mais Moïse venu, il était qu'à bégayer. Ouais. Il était qu'à bégayer. Pourquoi? Parce qu'il était coupé l'angaï. Pourquoi? Parce que Moïse a tourné vigueur, il était fait tomber. Parce qu'à l'époque, c'était Ramsès qui était là. Pas des fois, c'était Ramsès. À l'époque, Moïse était Ramsès. Et il était fait une couronne tomber. Et la couronne a tombé, il n'a pas pris ça. Déjà, il faut savoir que là, Moïse a tenu les gens qui étaient pour Moïse, les gens qui étaient contre Moïse.
5: C'est comme ça. Hein?
4: L'opposition était là, il n'a pas accepté que Moïse prenne place à eux. Et c'est comme ça qu'on voit que Moïse a une mutilation de la langue. Donc, il a bégayé. Donc, et. nous quand traiter après-midi là
5: et en passant si par contre j'ai d'habitude parce que
4: oui pas de problème
5: ça va dire là bien et c'est exactement ça et puis en continuer à chercher également par rapport à ça pour pouvoir pour comprendre le handicap là et là où était réfléchi on trouvait que il y a bah trois explications tu vois dans l'interprétation biblique Exode 4 verset 10 il a dit ça Moïse bon dit passe à parler langue facile langue difficile et en même temps quoi livre quoi Exode 4 10 cadeau ça il dit passe à parler il pas une parole facile a pas ni hier ni aujourd'hui jour demain tout le monde savent ça quoi en fait bon dit savent ça quoi tout le monde savent ça et après quoi là plus tard des siècles plus tard ou quoi vrai dans Acte 7 22 et tiens qu'a dit que Moïse était un homme instruit était puissant en parole. Alors,
4: il a
5: évolué.
4: D'accord.
5: Et des monde qui a dit que okay, en fait, il trouve comme ça. Alors, une troisième interprétation, et qui a dit première radio, Moïse c'est qu'a bégayé. Quand on dit bégayé, la bondie par les bail, par les pays parler, et ainsi de suite. Et c'est Exode 4 10 c'est ça, on a répété ça hein. Et puis, il a dit une langue embarrassée. Mais là on a dit l'original mot hébreu barassé kabed, ça veut dire en langue pesante, lourd, épais, et massif, et en langue à douleur, et en langue raide. D'accord? Et donc, c'est pour ça qu'il ne peut pas exprimer facilement, automatiquement. Et version, par exemple, français courant, on va dire, je n'ai pas la parole, pas une parole facile. D'accord? Et voilà. Et version d'Arbicadir, également, je ne suis pas un homme élégant, ni à Pani, je dis jour, ni yen, ni à ce suite. Et version, parole de vie, qui a dit exactement même mutin là. Il n'a pas une parole facile. Et, ce qu'on a dit tout à l'heure, c'est là, c'est ce qu'on a dit, jour, avec avancée à la science, hein, ce qu'on a dit, c'est effectivement, là où grandit dans le contexte, comme Moïse grandit là, de toutes les façons, que tout les plus quelque part, que ni des blessures quelque part, ni des choses, et fais-nous faire attention. Imaginez, Moïse, l'aide des timons, fait pas, l'aide à plairer, fait pas, il plairait. Puisque s'il plairait, mon allant tout le temps, il aurait dit, ah, non, timon là, il a dit, voilà ça. Donc, maman, comment il ne pas assurer? Donc, là où timon là, il attend toute la journée, chut. C'est ça, nous avons dit, jour, hein. Chut, pela, pas plairer, parce que si on monte en vous, nous avons un problème. Donc, tu vois, quelque part, qui voulait pas venir en forme de traumatisme, quelque part, dans cela, tu vois. Et je dis, la science qui a prouvé nous que, effectivement, c'est vrai. Donc, Moïse grandit dans ce système-là, ça, et donc, trouvait quelque part perturbé, quand on pensait équilibré émotionnel, la timna touché, maman là, quand on dit, passer à des moments difficiles, là, ça également, parce que je dis, un maman perturbé qui capote un timon, timna capoté également, les choses, hein. Donc, et donc, c'est là, ça, et ni mon kadio a dans ce cas-là que non, Moïse, pratique à bégayer. Ni mon kadio ça, hein. Pratique à bégayer. Et ça, vous avez là, et c'est effectivement ça qui fait. Ça qui fait, dans l'exode, kadio, dans l'exode, toujours dans l'exode, ouais, voilà, miracle. Donc, quand on dit, là où vous êtes, c'est un plus tard, dans acte, quoi, venir évolution. Ça dit, mon Dieu, passez mes là. Et ni en deuxième interprétation, et qu'a dit, et histoire là, raconter la tala, c'est bien ça, mais ni ensuite, à histoire là, il va que ça, c'est le mitrache. Mitrache, ça veut dire, c'est une méthode herméneutique, d'accord, pour moi qui fait théologie, hein, exégèse, biblique. Ça veut dire, quoi, manière pour étudier un texte, son parenthèse, contexte en texte, et tout, c'est alentouaille, littérature. Et c'est maintenant qu'a dit, effectivement, qu'a raconté que j'ai trop, plus tard aussi, tu vois, c'est un prêtre madian. D'accord, nous parlons de la dernière soir là. Ils mettent Moïse à l'épreuve. C'est-à-dire, un jour, ils mettaient en côté un plateau. Un plateau, là, tout ça, ils mettent différents. Et Moïse était qu'à marcher et tombé. Et là, Moïse tombait et touchait le plateau là. Et comment il aura trébuché. Et là, il a dit, il est venu, il brûlait. Et en bon souffle, bois, venu brûler. Parce que, et là, il brûlait, qu'il a fait pour t'aimer en bouche. Donc, ouais, il brûlait. Et il mettait un pansement. Effectivement, et là, il dit que ce moment-là, à part qui j'en ai offert, il est blessé. Donc, tout ça, jouant un rôle, et il vient trouver ni problème, puis pas exprimer, qu'on n'aime pas parler bien. Et troisième interprétation, c'est que Moïse, en grand général, Moïse était à l'armée, donc qui j'en ai, il était capable de parler bien, quoi. Mais on voit qu'à la longue, on voit que c'est bon Dieu qui met de meilleur, et nous qui voit ça
4: tout à l'heure. Tout à l'heure.
5: Bon Dieu met de meilleur, et c'est pour ça, il vient un gros nom. Salomon Dieu, quoi.
4: D'accord. Alors. Inspiration, ça c'est pour l'histoire. Ouais. Inspiration ou vengeance.
5: Ouais.
4: Alors, nous avons voulu décider deux parties. Première, c'est Moïse, un homme d'État. On nous dit l'état hébreu. Et en deuxième partie, là, nous couvrons Moïse, c'est aussi un homme de Dieu. Ouais, alors, Moïse, en tant qu'homme d'état, ouais. Les Moïse, quand on est en action, Moïse, pour qu'on y a fait, fait bon Dieu.
5: Ah ouais, ouais.
4: Et pour qu'on y a fait, fait bon Dieu.
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4: Moïse, il y a dans gouvernement égyptien,
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4: 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Moïse fort, Moïse puissant, Moïse connaît Goumé, Moïse sa Goumé.
5: 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Ouais.
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4: 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Mais Moïse, pourquoi on y a fait, c'est bon Dieu. Moïse, en pas envie de passer avec les gens qui bon Dieu.
5: Oui,
4: c'est Moïse qui a ouais. défendu le peuple.
5: Ouais.
4: Et le moyen que Moïse est venu trouver, c'est de tuer l'Égyptien. Coup pour coup, pas de l'enquête.
5: Ouais.
4: Ça a planté,
5: ça
4: c'est
5: va
4: ça qu'on a récolté.
5: Ouais.
4: Maintenant, entre Moïse, homme de, d'État, et Moïse, homme de Dieu,
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4: encore fou pour vous dire dans ça.
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4: Il a dit, c'est le briquet fin de San Mon, où qu'a vrai état à Coupion.
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4: 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Moïse, qu'a tué un Égyptien.
5: Mm-hmm.
4: Bon Dieu, pas qu'a essayé, moun.
5: Ouais.
4: Adam Moïse ne peut pas essayer pour moi. Moïse a dit, c'est vieux.
5: Ouais.
4: Comment nous expliquer
5: mm-hmm.
4: que Moïse, quand tu es un monde, Moïse ne peut pas faire Moïse. Aïen,
5: ouais.
4: ça. Et Moïse, au lieu pour te parler qu'à cogner, Moïse a sanctionné.
5: Ouais.
4: Est-ce que Moïse n'y a pas de mesi? Ou est-ce que Moïse n'a pas mélangé serviette? Et au champ.
5: Et au champ.
4: À l'association homme d'État, ou n'a pas.
5: Ah, ouais. ouais, c'est une belle question. Il y a beaucoup. L'homme t'a dit, il y a de ça. Oui, l'homme t'a dit. Alors, quand on a réussi vengeance et inspiration, là.
4: Oui, nous avons un homme d'inspiration ou vengeance.
5: D'accord, nous avons réussi à toujours. Après, nous avons un homme d'État constitué. Parce que là, on parle d'homme d'État.
4: Homme d'État, là, c'est en un.
5: Oui.
4: Et à donner une inspiration, alors. Qui est-ce que c'est mon Dieu qui fait l'inspiration?
5: Ah, d'accord, ah, ben, d'accord. Ah, ben, c'est la nuit. La nuit.
4: D'accord,
5: d'accord, d'accord, d'accord. Alors, c'est Exode 2, verset 12. Hein,
4: oui, c'est ça.
5: Qui a dit ça. Hein. Mm. Et bon, et Moïse, qui a vrai en égyptien, qui
4: mm-hmm.
5: a battu en juif.
4: Oui, oui, oui.
5: Et puis là, il a regardé, il a vrai ça, il a dit c'est pas normal. Mais de toute façon, ni en l'obité, Moïse, ça n'est pas normal. Hein. Ça, nous aussi, nous, mm-hmm. dans ce genre, je ne crois pas ça. Hein.
4: Mm-hmm.
5: On ne peut pas normal. Hein. Et tout ça qui n'est pas normal, qu'a perdu, nous, nous voulons comprendre. Et c'est bien chercher à comprendre. Hein. Et là, Ali Biba, nous voulons comprendre. C'est tout qui n'est pas clair, comme il y a un texte, ça par exemple. Ouais. Donc, et là, nous là pour chercher, pour nous essayer de comprendre. D'accord. Donc, Moïse a dans le contexte là, quoi, il voit ça et il dit qu'il ne peut pas arrêter dans cela. Mais on croit, voit, j'ai un changement. Il peut encore bon Dieu, comme on dit convenablement, nous commençons ça plus tard. Enfin, mais y a déjà, en bitant à travers un détail, parce que ça qui est tard, ça mm-hmm. on est trop net. Hein,
4: mm-hmm.
5: Et on a senti que ça a changé. Puisque normalement, en tant qu'éduqué ou levé en cas pharaon, ou censé défendre pharaon, ou censé défendre constituant pharaon, ou censé défendre timoun à pharaon, peuple à pharaon. Donc, un pharaon, quand tu es un égyptien, c'est normal, quand tu es un déjoué, dans le contexte, c'est ça normalement. Tu vois? Mais on a senti qu'il n'y a pas ça. A pas ça du tout. Donc déjà, il y a un bitin j'ai travaillé dans lui. Ouais, c'est pour ça que je vais dire à ça, vous dire qu'on a fait, vous dire qu'on a fait bien. Il y a un bitin j'ai préparé dans cela. Quoi senti que, et j'ai dans mentalité à défoncer. Quoi senti ça, quoi senti, il y a un bitin j'ai ça. Pas ni à ça, par contre, il y a un bitin j'ai, c'est qu'on se dirait, il prend avance en l'émission, quelque part, ouais. Mais à pas le moment. Parce que là, actuellement, là, au cas, ça ou fait là, là. Et on dit, allez là, on va commencer. Et là, il voit ça. Il dit ça pas normal. Mais regardez le comportement. Il regarde à droite, regarde à gauche, regarde en haut, regarde en bas, tout partout, pas répond au monde. Ça fait un bel. C'est le moment en venger. Et là, regardez, il vient, il tue Bouga, comme on dit là. Et après, il tire. Ni vu, ni connu. D'accord?
4: Ouais.
5: Bon. Mais ça qu'a rappelé moi encore. Bon, c'est vrai qu'a fait une relation d'aide. Moi, j'ai aimé ça, la psychologie, la relation. Tu vois, là, oui, moi, aimé ça, tu vois. Mais ça, ça, souvent, c'est que nous avons fait. Nous avons fait des bitins. Et puis après, nous avons dit, oh, ça, ça finit quoi, ça passe, nous allons passer à autre chose, nous allons aller, nous allons gommer ça, et puis la vie continue, et puis la vie belle, c'est comme si nous pas fait rien, nous tranquille, nous bien. Mais nous allons oublier que nous sommes c'est quand subconscient, en disque dur. Il est enregistré tout bien. Tout bien là, il n'y a rien par bon, si bon Dieu va passer, mais il est pour ôter, ben il est là. Et il faut un jour, c'est grâce à bon Dieu qui est sauvé. Et c'est quand on a dit, moi, je compare ça à l'ordinateur. Ça va l'ordinateur devant vous, il y a un paquet de dossiers devant vous. Et vous pouvez sourire, vous pouvez acquitter un dossier, vous pouvez ouvrir le dossier là. D'accord? Et là, vous ouvrez le dossier, vous pouvez faire ça en ventaille. C'est ça qui veut Moïse là. Ni vu, regardez en bas, pas ni pour le monde, pas les affaires belles. Et il finit avec ça, il était rémissé. Donc, manière d'ailleurs, il était c'est une histoire là. Ni vu, ni connu, c'est une histoire là. Donc, ça finit. Autant qu'il est conscient, ça va pour pénal. Mais quoi, ouais. Quand on dit belle, papa, tu crois là, comme on dit bien au départ. Et ça va plaisir, je l'ai dit là. Et c'est vrai que. Et là, regardez, lendemain, la Bible a dit ça, ah, Moïse, qui a vrai, juif à raison, qui a un problème, et sage, gentil, l'homme clean, bah, n'y a reproché, au bon la vie belle, mais ni venu connu, comment non? Alors, il est allé, tranquillement, et puis, hop, il a essayé de mettre l'autre, faire comprendre. Oh, en bouc, a dit, oh, attends, attends, quelle idée, hein? Ou quoi pour nous chef en nous, puis dans nous, bah, on va faire long, quelle idée, ou quoi pour nous, ou quoi faire, comment, waouh! Alors, imaginez que Moïse a senti, frère. Parce que pourquoi garder en haut, en bas, tout pas, tout pas, ni pour le monde. Et c'était tes affaires, et caché. Et mien, mon cabine dit, ah! Ça arrête, hein, frère. Alors, quand il s'est immédiatement passé à Moïse, frère, dit fait encore, ouais, pourquoi, c'est pour ça qu'il courait après, qu'on dit, il fait l'acheter, il prend chimé. Et là, maintenant, ou quoi constater, et c'est là que nous entrons en petite question, là, vengeance ou inspiration. C'est-à-dire, qu'a qui poussé Moïse à faire ça? Est-ce que c'est bon Dieu qui a inspiré pour tuer un homme là? Ou est-ce que ça a vu une déimémaille? C'est-à-dire.
4: C'est la question là.
5: C'est la question là. Et là, où étudier toute l'histoire là, parce que vous faites dans un texte, faut toute l'histoire à Exode, à Moïse, et même en cas de toute l'histoire à la Bible. Parce qu'il faut nous prendre tous les châteaux de manière globale, hein. Jamais retirer un texte ou un texte, sinon il y aura déjà un prétexte. Quoi, ouais. D'accord. Donc, on peut constater que là, quand il poussait Moïse fait ça, oh là, il prend ça, pas en Bible, il prend ça. Puisque bon Dieu, quand interdit, est vengeance. Là, on va lire Lévitique 19-18, bon Dieu, quand interdit, vengeance. Alors, quand il poussait Moïse avec ça, moi, personnellement, là, on étudie, bah, on comprend, ou quoi, c'est en vengeance, tout simplement.
4: Il venger les Égyptiens, là.
5: Tout simplement. Tout simplement, c'est en vengeance. Et qu'a qui vengeance? Et c'est là, nous, quand on travaille mot là, pour nous comprendre, pour nous détailler après. Qu'a y en vengeance? Vengeance, c'est une sorte de rancune. En rancune, ou animé par en rancune, et vous voulez venger. Donc, c'est réellement l'être humain, là. Vous savez, nous, tout nous, ça, dans nous, hein. Cette l'injustice nous pas mis ça nous t'ai envie par exemple avec Covid là aujourd'hui jusqu'à où circuler où qu'a fait loi changer constitution tout ça tout le monde en colère tout le monde qui a bouilli tout le monde veut exploser tout le monde qui a dit c'est l'injustice nous qui a crié à l'injustice parce que nous naissons nous créons l'image à bon Dieu donc nous pour la justice au départ c'est le péché qui change cela mais au fond de nous ça là quand même parce que l'image à bon Dieu nous là nous nie donc on sentit que nous pas mis ça et que au cas profiter. Alors, on ne peut pas laisser profiter. Alors, Adam, nous, quoi, on a envie de défendre mon âme, on a envie de passer à l'action. Ce n'est pas normal. Et on a trouvé que même pas faire. Mais qu'est-ce qu'on a fait? Mais qu'est-ce qu'on a fait? On a fait rien. Alors, puisque on a pas fait rien, on a fait rien. Et c'est là Moïse finit. Et c'est là le mot vengeance également, c'est action de venger, de tirer réparation de mal. Vous quoi, vrai? Mais gardez bien, tirer réparation de mal. Mais qui a défini mal là ou bien là? C'est moi encore. Quand vous comprenez aussi au moins des choses, c'est compréhension des choses qui a fait tiens, qu'il est bien ou mal. Pour moi, il est mal. Mais pour nous, on n'est pas obligé mal. C'est pour ça, Moïse, nous avons homme de constitution, ni constitution, ni loi, pour cadenasser tout ça, pour ne pas faire n'importe quoi. Et ça, c'est important. Et donc, et c'est réparer un injure, par exemple, un outrage offert. Et vous voulez châtier Mouna, vous voulez punir. Parce qu'il est censé est récolté, en fait, quand tu es là, ça ici, mais où tu es un homme, avec faut tuer aussi.
4: D'accord.
5: Comment? Et c'est là que Moïse vient et il vient manger. Et là, on était regardé en Bible, là, en hébreu, et mot vengeance, nakam, ou même en grec, c'est venger d'une blessure, d'une injure ou quelque chose. Ça, et pourtant, regardez bien. À Paris, hein, moi, c'est pour ça que là. C'est pour ça qu'il y a une histoire derrière ça. Quand ils m'ont dit, comment c'est préparé, nom là? Il jappe entrer en pour en délivrer, en défense. Mm-hmm. À part vous, moi, hein. Mais il jappe défendre, nom là, il jappe en cause là pour y. Quoi, ouais? Et c'est pour ça, vous voyez, on dit bien, t'as là, vous voyez, il courit. C'est bien en vengeance. Après inspiration, c'est une inspiration pas courir. Comment? Ouais. C'est bon, dit qu'il va permettre de faire cela. Et là, quand il courit, et quand on regarde dans le testament, quand il a dit, Lévitique 19, 18, quand on dit qu'il a dit, tu ne vengeras point. Tu ne garderas point de rancune contre les enfants de ton peuple. Quoi, ouais, donc c'est bon, dit clair en ça, il a dit. Là, au Nouveau Testament, là, dans Romain, c'est même il a dit, ou pas de venger. On dit, c'est moins qu'à venger, moins. Laissez-moi faire vengeance là. Et c'est pour ça que Jésus vient parler, transmettre l'évangile de l'amour pour nous permettre de nous vivre ensemble, pour nous être ensemble et pour nous laisser bon Dieu. Parce que, nous avons dit souvent, ou posant question qui bien, est-ce qu'il y a l'injustice en mon Dieu? Quoi, ouais? Est-ce que mon Dieu est injuste? Et là, quand la Bible, là, parfois, on a l'impression que mon Dieu est injuste, hein, parfois. Parce que moi, je dis quoi ça, hein. C'est là qu'on commence à étudier la Bible sérieusement en profondeur, que pas ni injustice en mon Dieu. Bon Dieu, c'est un Dieu qui est juste. En tout ça, il a fait du théorème qu'a dit, il est juste, il est parfait, il est au top. Pas ni a rien à redire. Et il a fait ça, il voulait en ciel, en terre, en mer. Là, il voulait ça, il voulait, il a fait. Parce que c'est bon Dieu. Quoi, ouais? Et ça, c'est important pour nous comprendre cela. Et pour je porter en jugement, fournit tous les éléments en main. Et l'un des éléments en main que nous pas ni, c'est ça qui a motivé Mouna. Et ça y capable en cœur mouna nous pas ni ça. Voilà pourquoi mon Dieu a dit nous pas juger, pas porter jugement, parce que nous pas ni tous les données en main, les tenants aboutissants. Nous pas de motivation, nous pas connaître qu'il a poussé, nous pas connaître qu'il a des doigts là, nous pas connaître rien. Et bon Dieu, lui peut juger parce que lui qui a vu tout bitin, qui a liqué, qui a dit tout bitin, donc il peut faire. D'accord. Mais vous pouvez pas faire cela. Mm-hmm. Et c'est pour la raison que là, ou pas en plan, Moïse pas en plan à bon Dieu, Moïse en plan à lui, défendre causaille, situation, parce que pour lui c'est injuste, donc faire appliquer la justice. Et vous voyez, putain, nous commençons à l'air, c'est là bon Dieu, crier, bon Dieu révéler, aïe, bon Dieu commencer à expliquer car il a vie.
4: D'accord. Bon, alors. Non, d'accord, d'accord par rapport à ça, on dit moins que son vengeance.
5: Oui.
4: Son vengeance et inspiration. Ah, donc, si tu es ce mal, il y a une inspiration de l'autre.
5: Oui. Ah, ouais.
4: Nous
5: l'avons
4: laissé là.
5: En manière.
4: Si le vengeance est mal, ni l'inspiration de l'autre.
5: Ouais, ouais.
4: Donc, l'opposition inspire Moïse. Alors, deuxième question qu'on a posée, j'ai commencé à dire.
5: Ouais.
4: Nous avons parlé de Moïse au nom du temps.
5: Ouais.
4: Et devant dire que Moïse pas qu'à essayer aïe. Moïse pas qu'à essayer moun.
5: Ouais.
4: Au peuple. Bon Dieu pas qu'à essayer.
5: Ouais.
4: Moïse sont meurtrier. Mais pas pour deux mots, Moïse sont assassins.
5: Mais c'est ça même.
4: Moïse ont meurtrier.
5: Et tu es oui, ça meurtrier oui.
4: Histoire à Moïse pas qu'à bah Moïse doit servir avec Moïse.
5: Oui, voilà.
4: Ouais. C'est nous qu'on est dans le raisonnement
5: humain nous. Oui,
4: humain nous, pas qu'à bah doit servir avec Moïse.
5: Voilà, ouais.
4: Mais bon Dieu pas qu'à essayer moun. Moïse allait. Moïse rime dominant Bagal et jouait en Bagal.
5: Ouais.
4: Et ça, Moïse fait.
5: Ouais, c'est ça.
4: Moïse, quand on a fait, il a mis Moïse en tête à un peuple à présent.
5: Uh-huh.
4: Responsabilité à plus de 3 millions de
5: monde. Ah, pas peut-être.
4: Ouais. Moïse, quand il a écrit la constitution hébraïque,
5: aïe.
4: Et dans la constitution hébraïque, Moïse a mis la peine de mort.
5: Ouais.
4: Le guerrier Moïse, pas loin.
5: Ouais.
4: Il a mis la peine de mort.
5: Ouais.
4: Pour un oui, pour un non.
5: Ouais.
4: Moïse a tué.
5: Il avait des conditions. Il était encadré des conditions aussi.
4: Mm-hmm. C'est-à-dire, c'est pour ça que pour un oui, pour un non, Moïse a tué. Moïse a en tête à 3 millions de monde. Moïse n'a pas eu Kakimini. Moïse a sorti qu'avant un homme, le jour du sabbat, qui a ramassé un morceau de bois et qui a tué.
5: Transgressé sabbat à l'éternel.
4: Mais il a tué.
5: Oui.
4: Moïse n'a pas là en Kakimini.
5: Ouais.
4: Maintenant, Moïse n'a pas essayé. Alors, comment nous expliquer, c'est bien dit comme ça, que c'est le. Budget fin de descendre mort, ou quoi, vrai état accroupi en lui.
5: Tout à fait.
4: Maintenant, même mon Dieu là, dès qu'on est en action avec Moïse, qu'a placé Moïse, qu'a dit Moïse, fait place à cet état.
5: Ouais.
4: C'est à vous, parce que Moïse a mis toute bite en assassin en l'état Moïse.
5: En les deux, ouais.
4: Donc, là, Moïse a écrit la constitution, là, il a écrit la Bible hébraïque, Moïse a fourré la peine de mort en disant ça. Est-ce que nous
5: avons
4: parlé, est-ce que c'est le guerrier Moïse qui est au service à bon Dieu?
5: Oui, c'est bien guerrier. C'est le guerrier.
4: Qui est au service à bon Dieu avec la peine de mort.
5: Oui, c'est
4: la
5: tout, question, à fait, tout à fait, exactement. C'est vrai que, non, c'est pour ça qu'on a dit tout à l'heure, on a l'impression parfois là, quand la Bible là, sous papa dans son revenu fou, quoi. Et j'ai dit qu'il y avait une fou à cause de ça. Hein. Mm-hmm. Parce que, on a l'impression qu'on dans, quand on regarde souvent, en boîte à désagrément, quoi. Mais, et qu'on on dit, on a un bel mot là, dominer carrément Pangal, mm-hmm. il va jouer à Pangal.
4: Moïse jouait à Pangal.
5: Et jouait à Pangal, lui. Mm-hmm. Et c'est là où, quoi, ouais, et on dit ça bien là, et bon Dieu utilisé quand même. C'est là où, quoi, bon Dieu, grand bon Dieu fort, et nous ne pouvons pas, ça qui a dépassé nous. Qui nous voulait que nous ne pouvons pas ça qui a dépassé nous? Nous, on a lecture, nous, en tant qu'être humain, des choses. Et parfois, nous, t'évelé, que bon Dieu lit les choses qu'on nous a lire. Que bon Dieu voit qu'on nous a voyé. Que bon Dieu fait qu'on nous voulait faire. En fait, mais si c'est ça, bon Dieu a mis une marionnette en main à nous. Qu'a fait ça, ça nous voulait. Mais si bon Dieu était qu'à suivre nous, bon Dieu avait une foi à présent. Parce que l'être humain a un problème. Nous sommes perturbés ou pas ça. Je dis, je vois dans un pied, des morts dans un pied. En fait, c'est ça l'être humain. Mais bon Dieu, c'est un bon Dieu qui savait qu'il a fait. D'accord? Et bon Dieu, c'est un bon Dieu qui est solide. Alors, là, bon Dieu choisit Moïse. Qu'on dit là. Il dit Moïse, voilà, c'est peuple quand même, peuple bon Dieu quand même. Hein. Et moi, quand j'ai choisi, c'est moi qui ai mis en tête un peuple là, mais c'est peuple moins. Et bon Dieu qui a dit, qui a pu faire, qui j'ai pu gouverner, les grandes lignes, si vous voulez, quelque part. Puisque je pense tout le temps, quoi, vous avez l'inspiration d'aller là. Si vous parlez d'inspiration d'aller là, par exemple, quoi, Moïse, la Bible inspirée. D'accord? Dieu inspire les hommes pour ça, pour mettre en Bible là, pas cacher ou garder ou mettre les choses pour nous comprendre. Vous comprenez ça? Inspiration. Mais c'est, la Bible là, c'est l'histoire d'un homme, d'un homme et femme. C'est ça. Et là où était gardé l'histoire, ni en l'obitain bon Dieu laisser permettre. Là, Moïse tuait, et quand on dit égyptien là, bon Dieu dépêche, quand on dit punir tout de suite. Mais on a l'impression que ça a commencé depuis un ciel là. Lucifer révolté, hein, tire dans une partie. Bon Dieu créé, hein? Il a fait chemin à eux. Mais pourquoi bon Dieu pas tuer tout de suite? L'anté jeune, c'est quand c'est sans demandé. Et l'anté dit, ça me commande moi. Il dit en Éden, sous manger aucun mort. Pourquoi il n'est pas mort? Vous voyez? Il y a un lobby qui a interpellé nous dans la Bible. Un lobby qui ne peut pas comprendre, nous voulons comprendre, nous voulons sortir d'affaires, mais nous avons dit, mais. En les bon Dieu qui a agi comme ça, en les bon Dieu qui a agi comme ça, en les qui a permettre, en les pas permettre. Mais on l'a oublié, quoi. Et en l'homme, par contre, bon Dieu, il a été à cause de tous ces bidons. Pas vrai? Et là, effectivement, bon Dieu, bah, Moïse liberté. Voilà le peuple, et il a eu l'autorisation de faire la constitution. Et peut-être à l'ambassade, nous sommes en détail à l'aise, constitution, parce que la constitution, là, c'est là où il y a l'exode, et là où il y a Lévitique, le nombre, les théologues, c'est la constitution. C'est ça, c'est Moïse qui fait. C'est-à-dire des lois, des principes pour permettre à peuple d'évoluer, d'avancer, de faire les choses bien, et en fait, ça qui est bien et ça qui est pas mal. Mais lui, on a constaté que, regarde le petit texte là, on a constaté que, gars, ça y fait. Et bon Dieu criait, sans faveur, là, mon Dieu criait, sans grâce, il a fait. Il criait, il a dit, vous maintenant dirigez le peuple là, et faites loi, tout ça, vous voulez. Et il a mis à la loi là, sans...
4: la peine de mort.
5: La peine de mort. Mais si mon Dieu, bah, on va faire, bon, pourquoi on met ça en loi, mon là? Ou quoi, ouais? Ça, c'est une question qui loue, ça. Ouais. Bon Dieu, bon, on va faire. Ou t'es censé vous aussi comprendre. Mais là où lit l'ensemble à texte là, quoi, ouais, il y a des choses que bon Dieu permet effectivement, mais il était quand même cadré. Parce que vous voyez, ce tient lié un texte là, par exemple, de Théonome Lévitique. Il cadre pas venger, ou pas tuer, pas faire ci, ou pas nous devoir faire cela. Et dans des contextes, quoi, ouais, il cadre maintenant ou pas. Mais là encore, en cas de toujours bon Dieu qu'a laissé, il y a des choses que Dieu laisse faire. Parce qu'il veut atteindre un but, un objectif. Et parfois, c'est ça, il a dépassé nous, c'est ça, nous ne pouvons pas comprendre, ou nous ne pouvons pas comprendre, parce que, il pense en sens en nous, il pense en compréhension en nous, il pense en interprétation en nous, donc ça a dérangé nous, et parce qu'il a dérangé nous, pas voulu écouter, et nous pas voulu bon Dieu, ça, en plus, ça, c'est, et nous a refusé bon Dieu, là. Mais bon Dieu, a dit qu'il a fait ça, il voulait. Et il y a des choses que Dieu permet, mais après, vous voyez, et c'est pour ça, Dieu, vous regardez bien, par exemple, Jésus, là, il vient. Quand il dit, vous avez appris. Il y a 10 autres.
4: C'est tout de Moïse.
5: Ah, vous comprenez grand Dieu. Ah, et toujours, c'est d'accord. Bien ça. Hein? Mm-hmm. Quoi faire? Et il y a 10 autres, ils apprennent. Mais je dis, je vois encore 20 autres, la vérité, quand j'ai pillé et j'ai pu fonctionner. Quoi faire déjà? Il y a un raisonnement.
4: Ouais.
5: Quoi, ça, il y a un raisonnement. C'est comme si Jésus a dit, en fait, à pas bon Dieu qui fait ça. a pas bon Dieu permettre ça.
4: Donc c'est Moïse qui fait ça.
5: C'est Moïse qui fait ça. D'accord. Ou à pas qu'on ça bon Dieu t'ait laissé sa fête. D'accord. Mais mon Dieu laisse sa fête pour apprendre nous en bitin, pour laisser dérouler. Parce que, rappelez tout ce contexte là, ça n'y a histoire d'ailleurs. Hein? Histoire du salut, Jésus qui doit venir et tout ça. Donc après, il y a des choses comme ça que mon Dieu laisse permettre, dérouler. Et, mais, nous devons aller avec une leçon extraordinaire. Et tout ça fait. Mais là, on voit que vrai. Il vient faire rencontre à mon Dieu. Tout est changé. La bande est venue révéler qui mon est réellement et Moïse comprendre sa belle, ta belle du bonnement. Il y a un problème simple. Par exemple, nous parlons de naissance à l'État, nous parlons de naissance à l'État, l'histoire aille. Et là où était gardé, ou quand par exemple, c'est plutôt. Oui, histoire, c'est bien ça. Commencer par bégayer pour une difficulté et tout cela. Mais est-ce qu'il a été pensé un jour qu'il a été venu en libérateur?
4: Moïse?
5: Ouais. Quoi, ouais, pas dire en tête, il programmé pour être un pharaon. Quoi, ouais? Mais pas ça que bon Dieu, lui, il a notre projet, un notre plan pour lui. Vous, il a programmé, il a formaté pour être un roi, pour être un égyptien, pour suivre la disloyauté. Mais moi, en cas de Dieu, pas pour s'en choisir. Et vous voyez que 40 ans instruction égyptien, bon Dieu, il fait un bar 40 ans aussi en désert, là, moi, il est déformaté. Parce que vraiment enlevé en tête, tout ça va prendre. Et là, on était gardé quelque part. Soyons, disons, mais t'as vrai. La parole de Moïse dit pour faire. Mais c'est là qu'il prend un pharaon en Égypte. Hein?
4: D'accord.
5: Faut nous d'accord aussi. Hein? D'accord, mais si ça a été honnête, hein? c'est compréhension des choses.
4: Hein? Ça, nous parlons de l'homme d'État. Nous parlons de l'homme d'État.
5: Attention.
4: C'est la nouillée.
5: Ah oui, attention. D'accord. Voilà. Donc, et c'est pour ça qu'on voit, nous parlons des constitutions, nous parlons de et pourquoi la constitution, et en fait, et pourquoi cette protection quelque part. Et là, il n'y a pas ni gens, certains monde qui chef qui voient, qui fait ça, ils veulent. C'est eux qui loi. Mais là, on y a un problème.
4: Oui. Alors, toujours le guerrier Moïse. Mm-hmm. Et c'est un homme qui est un guerrier.
5: Oui.
4: Parce que c'est la nuit, l'homme d'État là.
5: Ah, oui,
4: parce qu'on ne peut pas en tête à 3 millions de monde. Ah, imaginez.
5: Oui.
4: 3 millions de monde.
5: Donc ça veut dire que formation là, il y a en Égypte là.
4: Mm-hmm. Vous êtes bien veillé.
5: Mais c'est ça, il n'y a, c'est ça, il connaît. Ou pas, bah, ça ou pas ni. Hein.
4: D'accord.
5: Ou quoi, bah, ça ou ni. Donc à partir de cette base là, il travaille. Et bon Dieu, laissez travailler cette base là, ça. Parce que bon Dieu, ça voulait amener plus tard. Et c'est qu'on parle, par exemple.
4: D'accord.
5: Pour aller, bon Dieu, laissez faire également. Et on va que bon Dieu, changer ça après.
4: Okay.
5: Et ça, c'est important.
4: Donc,
5: ça.
4: Alors, maintenant, nous disons la peine de maudit dans ça.
5: Ouais.
4: Moïse a trouvé, tu as le parlement des lois.
5: Ouais.
4: Mais tout ça, Moïse fait là. Pour ni pour loi. Là, mon Dieu a crié Moïse à présent.
5: Mon
4: Dieu a imité couchaille à la
5: main. Attention, attention.
4: Mon Dieu a imité couchaille à présent.
5: Attention, ouais, ça belle. C'est l'heure du bon Dieu, tout bon
4: Dieu. Il a crié Moïse. Et Moïse a arrêté un paquet de temps.
5: Ouais.
4: Et fait bon Dieu.
5: Ouais.
4: Là, Moïse a descendu à présent.
5: Ouais.
4: Moïse a tout vomité. Il va me voir ça.
5: Ouais.
4: Il a tonne.
5: Ouais.
4: Là, Moïse tonne. La violence a guérir la quarantaine.
5: Même si c'est un jour là, son homme, c'est ça, il a pas de violence.
4: Il a jeté ça.
5: Voilà. Il a pointé à blanc. T'as vu, t'as dit, ben, il était sacré, hein. Il a pointé à blanc. T'as vu, t'as dit, ben, il était sacré, hein.

0: nous aillons travailler. Nous aillons travailler.
1: Ouais.
0: Et que, accidentellement, tu y
1: ouais.
0: Et alors, il y a un cri comme ça, dans raisonnement à nous, mm-hmm. ayant donné la mort sans avoir l'intention
1: de la donner.
0: Nous sommes notre quand même.
1: Oui, oui, oui, tout à fait. C'est involontaire,
0: il est volontaire.
1: Mais quelque part, c'est un mot nous tuer.
0: Ça signe.
1: Ou t'es la vie.
0: Ou t'es la vie. Voilà. Ça signe, on peine à passer.
1: Oui.
0: Moïse Kamissa a crié en ville de refuge.
1: De refuge, tout à fait. Voilà.
0: Alors, c'est mon autre qui a voulu le droit. Et quand vous voulez arriver là,
1: pas manière.
0: Pas manière ça. Moïse commence à.
1: Oui.
0: Parce que est-ce que Moïse, même pas rendu compte qu'il a été trop raide?
1: Mais
0: ça va pas de ça.
1: Mais c'est pas de ça. Et c'est pour ça que Dieu, depuis qu'il a été tué, il n'a pas senti ni un travail comment c'est fait. Ou quoi senti ni un bondi des doigts ça. Ou quoi senti ni un préparation quelque part. Et pas, quand tu parles ni hasard. Ou quoi essayer. Ah ben, nous allons aujourd'hui jour. La révision de la constitution. Ah ouais, nous attendons ça aujourd'hui jour. Regardez bien. Pour par rapport au Covid là, regardez bien ce qui a passé. La constitution, nous n'est pas censé toucher. Normalement, qui a protégé, qui est tout cela. Mais il a retouché pour faire d'autres entrées, pour permettre certaines choses. Mais on voit l'évolution. Et ce qu'on dit, l'évolution de Moïse, c'est ça qu'il fait là. Il commençait à travailler autrement, voir les choses autrement. Mais là, le travail là commence à faire, hein, Dieu. Ouais. Le travail là commence à faire. Bon Dieu, commencez. Et c'est pour ça qu'on a dit, ouais, bon Dieu, c'est. Là, commencez à travailler, vous. Commencez à toucher. Bon Dieu, qui a respecté ça, oui, au départ. C'est ça qui est important, quoi, ouais. C'est l'homme guéri, le gars bâti comme ça, il fait comme ça. Mais attends, pour t'es en pharaon, il faut apprendre à goumer, frère. Il faut apprendre à défendre vous. Il faut apprendre à défendre la loi. Il faut apprendre à manier les armes et tout ça. Il te connaît tout ça, Moïse. La preuve, encore, bien encore. Là, vous voyez un désert, là, il te attaque et fiage et tout. Qu'est-ce qu'il fait? L'homme guéri.
0: C'est l'homme guéri.
1: Mais c'est ça, quoi, ouais. C'est important. C'est comme ça, vous voyez, ça, vous voyez, ni. Et bon Dieu, point, il veut ça, y est, ça, y ni. C'est là où bon Dieu faut là. Et après, qu'a travaillé vous, petit Abiti? Qu'a travaillé vous, petit Abiti? Et vous avez senti que là, il commence à comprendre, connaître mon Dieu. Caractère à mon Dieu, sentiment à mon Dieu. Et il commence à conduire, modifier, changer, et pour arriver à bout. Et t'as là, si nous nous parlons peut-être de rencontrer avec mon Dieu qui est magnifique.
0: Oui, mais nous, il y a deux deuxièmes parties là.
1: Oui, moi,
0: ça. Deux deuxièmes parties là.
1: Oui, moi, mais ça.
0: Deux deuxièmes parties là. Le homme de Dieu.
1: Ah.
0: C'est là que nous venons à l'homme de Dieu.
1: Voilà.
0: Alors,
1: parce que.
0: Et en dernière question, on a posé pour nous boucler, homme d'État.
1: Ouais, ouais.
0: Mais est-ce que Moïse, l'homme d'État, pas mort des eaux là?
1: Ah ouais?
0: Est-ce qu'il n'est pas mort des eaux là? L'homme d'État?
1: Oui.
0: Est-ce qu'il n'est pas mort des eaux là?
1: Mais on va croire tout bonnement. Et alors, ça traduit très bien parce que symbolise à des eaux en général. Parce que dans la Bible, des eaux symbolise de souffrance, de peine, de râler et la mort. D'ailleurs, c'est lui-même là qui fait constitution là. Au niveau spirituel, homme de Dieu là. Et voilà, il parle également de bouc Azazel là, quoi, mm-hmm. Et par qui il est symbolisé, quoi, encore. Il dit, le dernier bouc là, le dernier bouc là, nous qui mettons tout péché à sanctuaire dans le détail, nous qui avons pas tué, nous qui avons un désert là. Mais désert, c'est de quoi? La mort. Là, on symbolise ça en Apocalypse, 1000 ans, pas vrai. C'est l'homme de mort, quoi, vrai, toujours. Et effectivement, et c'est pour ça qu'on dit tout à l'heure là, 40 ans à ça, fait bon Dieu te déformater Moïse. C'est ça qu'on va dire tout à l'heure. Parce que, ou peke ba sa ou pa ni, ou ka ba sa ou ni, et c'est 40 ans pour pétrir dans ça, quand vous voulez pour ba d'autre. Et bon Dieu savent ça. Et bon Dieu a dit, en que fait ou passer en côté. Mais essayez de comprendre. En pas ça, si nous imaginons, hein, pour sortir dans un palais. Mais en palais, pas si nous imaginons, pour ni piscine, pour ni fleuve, pour ni tout ça qu'il faut, pour ni en tout, pour ni serpent, pour gouaille, pour ni belle case, belle chambre, belle jardin, tout ça vous voulez. Et vous regardez en désert. En désert, animaux sauvages, serpents. Terre a brûlé, soleil a brûlé, pour trouver de l'eau sans babe, animaux. Mais quel changement radical! Quoi, vrai, c'est ça, bon Dieu. Pour te changer, non, là, ça fait transplanter, comme on va dire. Roté, il a été là, mettez en autre côté. Et combien de temps encore? 40. Quoi, vrai, là, bon Dieu fait? Et là, bon Dieu, qu'a travaillé, lui, maintenant. Travaille l'esprit, travaille tout ça, y apprendre. Pour faire comprendre que ça n'a pas moins. Ça a pas moins qui voulait ça. Ça pas qu'à vigne de bon Dieu créateur là. Ça c'est pas volontaire bon Dieu. Ça c'est pas un Dieu d'amour. Ça c'est pas le projet de Dieu. Non, faut roter ça dans Moïse. Faut roter l'idée égyptienne là. Faut roter éducation égyptienne là. Faut roter pharaon de ta. Et fait moi mettre en créer ça moi en prêcher les valeurs de Dieu, les principes de Dieu. C'est ça faut mettre dans vous Moïse. Parce que

0: pourquoi c'est important de mettre ça dans vous, faut déformater ou mettre ça dans les valeurs en moins, parce que vous pouvez diriger le peuple en moins. Mais rappelez-vous maintenant, homme de Dieu, tu vois,
1: nous dans le tichon, alors, et question là, ou répondre-nous, et si vous permettez,
0: pas de problème, oui, nous partager.
1: Quand on dit que le guerrier Moïse mort, parce que l'objectif de Moïse était rentrer dans le Canaan Tigris. Moïse pas rentré. Pourquoi pas ou la collé toujours?
0: Toujours, caractère là, caractère là.
1: Alors, nous proposons. Alors, Moïse, quand vous veillez, pressé par peuple là. 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Deux fois roche. Pas ni de l'eau. Pressé par peuple là. Premier roche là, Moïse, quasi Moïse, vous pouvez parler. Et tranquille, nous que frapper. Et de l'eau que sorti. Enfin, nous que faut en lien, nous rentrer l'homme de Dieu.
0: Yeah, tout à fait.
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0: 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Tout à fait.
1: Est-ce que ça veut dire, vous avez pas qu'à mélanger torchon et vers serviette? Pourquoi? Que Moïse a frappé un Égyptien, a tué mes affaires, mais pour on voit qu'il a frappé, bon Dieu a sanctionné. Est-ce que bon Dieu pas qu'à mélanger, ça veut dire bon Dieu pas qu'à mélanger
0: encore une fois.
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1: 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Parce que le guerrier Jamo.
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1: Alors, est-ce que ça veut dire que bon Dieu pas qu'à mélanger serviette et torchon? C'était question qu'a posé. 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
1: 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Ouais. 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
2: Ouais.
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2: Ah, ouais.
1: Est-ce que c'est un roche qu'on tout roche? Frapper et parler. Qui explication?
2: Vous pouvez pas ça, tout à fait.
1: Ou n'a pas.
2: Exactement, exactement, exactement. Et c'est là où nous avons la différence là. Hein. Quand on dit là, hein, et tu es un homme, bon Dieu l'essaye, mais nous parler de maintenant guerrier et nous passer à l'homme de Dieu.
1: Homme de Dieu,
2: là, alors, nous, c'est deux mondes différents, quoi, ouais. Et des concepts différents. C'est pour ça que la Bible dit, avec des apôtres, hein, Dieu tient pas compte des temps de l'ignorance, par exemple. Ah ouais? Donc vous sentez là qu'il y a nous passer à autre chose. Et ça quoi dit là, c'est Exode 17, verset 4, pour le monde qui voulait lire. Bon Dieu qu'a dit Moïse, prends bâton là, quoi, et baroche là, des coups bâton, et puis de l'eau en sortie. De l'eau sortie, ça vient en fleuve, et de l'eau coulée.
1: 3 millions de monde qui a boit de
2: l'eau. Ah, pas peut-être, et les animaux aussi.
1: Oui.
2: Qui a boit de l'eau, ils rafraîchissent, ils ont des affaires, ils sont contents. Et tout ça, il y a une signification, quoi, vrai, et plus tard, ça fait à Massa, hein, ouais, Massa, oui. On explique à ça, mais peut-être, elle est trop courte pour nous pas entrer en détail, oui. Mais ça, Massa signifie épreuve, tentation. Et Meriba, c'est là, ça fait, Meriba, c'est contestation, querelle. Même les mots, même, il a dit nous, les choses, oui, qu'a expliqué nous, il fait nous comprendre, ça, il a passé là. Donc, et deuxième texte, c'est, Nombre 20, verset 8. Il a dit Moïse et Aaron également parler baroche là. Et quoi va encore, hein? Oui. Malgré cheminement, malgré peuple là poussé à bout, il en colère, quoi, l'homme de colère, quoi, l'homme de guerrier, quoi, ça pas à mot tout le monde, quoi, ça, il y a un travail. Paul a dit, il voulait faire le bien parfait, il a senti qu'il y a un combat dans rien. Jusque là, malgré rencontrer bon Dieu, il a senti que ça pas au top, qu'il y a un travail à faire toujours, quoi, dans rien. Et c'est ça qu'il a fait. Même si, admettons, ces peuples là, mais ça, c'est un prétexte, c'est quand ces peuples là est poussé, c'est une fois d'un prétexte, pas vrai, hein, comme Adam et Ève, hein, voilà. Et là, débuté. Et là où, et bon, et là maintenant, bon Dieu a dit, je n'ai pas fait moi confiance. Oh, nous sommes dans un système spirituel là, maintenant, nous sommes dans un domaine important là. Je n'ai pas fait confiance, je n'ai pas cru dans moi, je n'ai pas fait ça moi, je fais. Alors maintenant, comme punition, je vais payer vrai canard. Wow! Bouga travaille tout le temps pour ça, ça a été fait, ça a été vrai. Hein? Bon, il faut ouvrir l'homme, on paye entrer là-dedans. Parce qu'effectivement, nous quand on entre dans le spirituel, nous quand on symbolise quelque part là. Roche là, c'est pas n'importe qui roche, c'est pas un roche ordinaire. Là où étudier Bible, là où garder bien, roche en Bible, là, ça veut dire quoi? Capable de l'Éternel, notre rocher, notre protection, notre abri. Et finalement, quoi, roche là qui a symbolisé Amoun. Ah, Amoun.
1: Amoun qui parle contre tout le monde.
2: Attention, frère, Amoun. Et c'est pour ça là où on dit que l'Égyptien là, c'est un homme,
1: ouais.
2: Mais roche là, c'est pas un roche ordinaire.
1: Non,
2: c'est important. C'est roche là, ni en symbolise, ni en bitin des deux rois, il a symbolisé quelque part. Et c'est là que des siècles après, là où les disciples, Paul également, étudient cela, et il y a vrai effectivement, ça, il y a un prophétie derrière ça, ni un message derrière ça, et c'est pas n'importe qui message. Bon, nous pays était entré en bâton parce que les a marché vite pour expliquer tout ça tibwe. Mais nous pas directement la signification là parce que c'est important. Par exemple là on lit Jean 7 37. C'est Jésus qui a parlé. Il a dit si un monde soif, qui vient boire de l'eau? Ancien rocher là, ancien source de vie. Et gardez bien, là il a rencontré et Madame Samaritaine là. Pour Madame a chicané pour un petit tag de l'eau, un petit verre de l'eau. Bon Dieu dit mais attends, mais c'est moi qui source de l'eau là. En pas bah on verre de l'eau, en pas bah on source de l'eau, en café vous-même venez en source d'eau, en source d'eau pour faire distribuer ça bon moi à Samarie. Bon Dieu par un Dieu à chichi. Donc, Jésus, donc, c'est symbolisé effectivement rocher là. Et là où il est, et Jean 6, 35, il a dit, mon nez qui a couru dans moi là, il a brûlé de l'eau et mené jusqu'à la vie éternelle. Donc, frapper rocher là, en fait, en dehors des là, en fait, nous peut dire quelque part, en mettant là, qui frappe rocher là, dans le désert, Moïse frappé, Moïse n'est pas neutre, il est. Il figure de la loi, la loi
1: accuse. Premier roche ou deuxième roche là?
2: Premier là, il frappe roche là. Oussam, Moïse là, qui a représenté quelque part l'humanité, qui a condamné Jésus. On parle des roches là, symbolise de Jésus, la vie, la source de vie, l'eau de vie. Effectivement, et Moïse qui a joué un rôle là, qui a condamné l'humanité. Quand Isaïe 53, verset 3, Radino.
1: Frappé de Dieu.
2: Frappé de Dieu, Jésus-Christ, le Messie à venir, frappé de Dieu, et talent comme ça plus belle encore, frappé de Dieu, et homme de douleur, habitué à la souffrance. Et là, on vient en Nouveau Testament, là, prophétie l'a réalisé, ou dans Matthieu 27, 26. Quand il a dit, quand Pilate fait, Pilate l'a dit Barnabas, et mettez qu'à Jésus au bâton.
1: Il frappé.
2: Là, on lit Jean 19, verset 1er, c'est même mitin là. Quoi, ouais? Il mettez qu'à Jésus, au bâton, ainsi de suite. Et là, où il est plus tard à présent, Paul, des années plus tard, qui a venu effectivement en Corinthiens 10, verset 4, qui a venu dire, Yobre, en parlant d'Israël, il a dit, Yobre, Adam, de l'eau qui sortit à Adam Roche, et Roche, il a joué qu'il y a un Roche spirituel, quand même, dans notre domaine, notre dimension spirituelle, là, et il dit, Roche, là, ça, c'était Jésus-Christ.
1: Symbolique.
2: Ouais, symbolique. Voilà. C'est pour cette raison que vous comprenez bien, c'est pour ça que tout à l'heure là que Moïse c'est l'humanité. Il représente carrément l'humanité là qui frappait Jésus. Parce que c'est bien ça y est passé, il frappait Esaïe 53, il frappait pour nos blessures, pour nous, comprenez, en plaçant nous, il prend coup en plaçant nous, il ment, voilà, et pour nous pour sauver nous. Donc il prend coup là, Jésus. Et c'est là où qu'on dit là que attention là maintenant. Et c'est pour ça qu'on dit pas accepter ça. Et pourtant c'est symbolique, hein, tu vois. Pourtant c'est symbolique. Hein? Et quand même ça, bon Dieu dit Moïse, à cause de cela, vous péché entre canard.
1: Oui, ça raide.
2: Ah oui, ça raide. Ouais.
1: D'accord. Est-ce qu'on comprend qu'à rebondir les premiers roches là?
2: Oui. Oui, va dire, non, non,
1: à les premiers roches là,
2: oui.
1: Vous rentrez un peu pied.
2: Oui.
1: Et moi, en plutôt appuyer moi en les textes Isaïe là. C'est là où dit là.
2: Oui, très bien.
1: En paille là.
2: Oui. Pas
1: il là.
2: Ouais.
1: Mais ça très bien.
2: Oui, d'accord. Ouais.
1: Le monde qui a coûté,
2: oui.
1: Voit très bien que qui ça veut dire roche là.
2: Tout à fait.
1: D'accord ou pas d'accord. Ouais. La Bible sont vérité.
2: Ah, pas peut-être. Un bel livre.
1: Frappé de Dieu, homme de douleur, habitué à la souffrance.
2: Ouais.
1: Là, on voit les Hébreux en Égypte sous l'autorité, sous l'esclavage.
2: Ouais.
1: Il y a beaucoup matin, midi et soir. Il y a des cas il est en moins. Le cri des ondes jusqu'à moi.
2: Ah, pas peut-être.
1: Coup matin, midi et soir.
2: Ouais, ouais, ouais, misère, maltraité, yo, pas bah, ouais, manger bien. Ouais.
1: Mettez-nous aussi dans les gratitudes.
2: Oui.
1: Rivez dans le désert. Parce que vous poussez Moïse, on se donne pour cibrer de l'eau.
2: Ah, pas peut-être, oui.
1: Israël en Égypte.
2: Et il y a poché en l'hôpital.
1: Israël en Égypte, c'est l'opulence avec souffrance. Quand il a dit, en cas pour un coup, mani concombre, animé l'eau,
2: en
1: cas manger bien, en cas boire,
2: ouais.
1: L'opulence et souffrance.
2: Ah, yeah, yeah.
1: Nous nous avons dit, l'opulence sans souffrance, nous c'est l'opulence et vers souffrance.
2: Ah, oui.
1: Homme de douleur, habitué à la souffrance. C'est Jésus-Christ. C'est ça, à te juste permettre qu'en fourré,
2: Non, c'est pour ça qu'on dit ça. Voilà, tout à fait.
1: D'accord.
2: Et c'est pour ça qu'on dit quelque part que là où était gardé, c'est quelque part Moïse représente l'humanité, comme on dit là, mm-hmm. et Christ venu, selon oui. Adam, pareil pour en fait. Peuple là même représenté même peuple là qu'on voit dit,
1: ouais.
2: Parce que quoi vrai équipe Japon coup bâton mais Jésus-Christ venait subir ça quelque part il accomplit cela maintenant quoi vrai et c'est pour cette raison que jodi jou il a dit il s'en au chiba au périt en bas là il peut en bas bois il est protégé et là dans le domaine spirituel jodi jou l'application
1: oui.
2: Pour
1: oui.
2: Nous puis reste en bas là bon Dieu reste en bas que il toujours au chez nous hein, maintenant
1: oui oui c'est là
2: ah il jusqu'à maintenant Christ est au chez nous
1: oui.
2: Et quasi nous venir en bas bois il a dit en kebab au bois en kebab manger on croit toujours allusion à l'Égypte hein en kebab au bois en kebab manger en kebab protégé en kebab gardé et là où il regarde l'image là ça au quoi même à la fin des temps hein
1: oui
2: là qui nous persécution vous dites quasi même dedans là alléluia ça
1: et quasi que celui qui a soif vienne.
2: Oui. Tranquillement.
1: Début soif.
2: Oui, vini.
1: Vini.
2: Vini, voilà.
1: D'accord. Donc, on a dans le deuxième gauche là, besoin.
2: Oui.
1: Là, son condamnation, son sanction à besoin. Sans sanction, mais nous voit aussi, à dans le raisonnement spirituel là,
2: mm-hmm.
1: Qui monde qui concerne là ça. 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
2: Mm-hmm.
1: Mettez en place à Moïse.
2: Oui.
1: Pendant longtemps, on dit son côté
2: oui.
1: Ou à Doumam,
2: oui.
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2: oui.
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2: oui.
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2: Oui.
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1: Les bois qu'on voit ça.
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2: Mm-hmm.
1: Quand on voit qu'il y a Moïse.
2: Ah, déchirement.
1: Déchirement.
2: Ah, pas peut-être. Déchirement.
1: Moïse. Qu'a pleuré de l'eau qu'a coulé dans les yeux qu'on a aux oies.
2: Ouais.
1: Qu'a voué ça, il peut pas rentrer dans les yeux. Mais pourquoi après ça?
2: Il a imaginé ta belle.
1: Est-ce bande de rebelles chassés dans Israël, quand il dit qu'il y a bande de rebelles, est-ce à ce rocher que je, c'est important, genre là, est-ce à ce rocher rebelle que je ferai sortir de l'eau? Je laisse à nous jeunir, je monterai au ciel. Je marcherai sur la montagne du très haut, mais aussi l'autre, je te fais disparaître.
2: Chéri bien protecteur.
1: On la parole.
2: Alors, nous, maintenant, et oui, effectivement, deuxième là.
1: Non, deuxième
2: là. Et Moïse frappé. Alors, par exemple, nombre là.
1: Oui.
2: Oui. Prends la verge et convoque l'assemblée, toi, vous et Foyard, et puis, ils ont parlé, Barouchila, de l'eau qui est sortie. Regardez, c'est ça, bon Dieu dit. Hein? Et là, on était gardé, verset 10 la radio, Moïse, effectivement, est convoqué, assemblé là, est convoqué Mouna, il vient là. Et il a dit, effectivement, écoutez-moi, peuple rebelle, est-ce Adam Roche là sans qu'il fait de l'eau sortie, bazote? Mais attends, où j'ai fait une première fois? Vous comprenez? Et de l'eau bien sortie. Alors, quoi, vrai? C'est sans radio tout à l'heure là.
1: Mais je l'ai de l'importance.
2: Oui, mais c'est ça le
1: je l'ai sémoué.
2: Le moi reprend le dessus.
1: D'accord.
2: C'est pour ça que Paul, quand on croit lire Romain, moi-même lire Romain pour ça, Romain 7. C'est pour ça que la Bible a dit nous dans un combat constant. Et tu as là, on parlait de vengeance et inspiration. Alors, la Bible, le Nouveau Testament a dit la chair ou l'esprit. Qui te contrôle? Qui dirige tes actes? Qui est contre? Est-ce que c'est la chair qui te pousse ou est-ce que c'est l'esprit qui a poussé? Et là, on dit je reviens. Le naturel, quand vous allez là, chasseur naturel, il revient au galop. On a l'impression qu'il y a dans une situation, un contexte, qui a poussé à oublier déjà ça, déjà vivre, bon Dieu, ça, déjà fait, ça, il est sorti vivre d'ailleurs, avec une roche là, hein. Et sous l'effet, sous la pression, on a l'impression qu'il y a un peu de filaille, et le moi repos le dessus, et il a dit moins, mais attendez. Qu'a moins vu faire là? Qu'a vous vu faire là? Bon Dieu, mais nous, là, il dit, pas les bails, ou qu'a parlé de jeu, qui rapporte les jeux? Pas ni jeu, pas ni Allah, pas ni place pour jeu là. Si bon Dieu dit, en parler, ben alors, au nom bon Dieu, il n'y a qu'à parler, ben roche là, et ben peuple à bré. Mais c'est ça que tu as dit. Mais on a senti colère entre un bouga, chasseur naturel, on vient au galop. Tu vois, frère, tu as dit, bon Dieu, quand tu as un caractère, nous, mais pas, faut que tu arrêtes, il faut regarder l'année qui a passé. L'année, hein. Et bon, quoi, vrai. Et puis, quand il dit verset 11, et Moïse levait la main, quand il dit, et il frappait roche là, et puis de l'eau sortie.
1: De l'eau sortie.
2: Mais on croit vrai, bon Dieu, bon, quand même, hein.
1: Oui.
2: De l'eau sortie quand même, hein. Parce que bon Dieu, vous avez un peu pas hébré. Mais, c'est pour ça que je dis parfois, quand je dis tout le monde ça, ouais, bon Dieu, permettre. Mais,
1: il y a
2: une idée à ça. Ah, ça que je dis toujours. C'est pour ça qu'on dit bon Dieu, juste quelque part. Et même si nous ne pouvons pas comprendre tout de suite, mais de toute façon, la vie qui fait nous comprendre. Ou le ya, ou monte monte ya, mais un jour, la vie qui est freinée, ou que réfléchir, faut comprendre un jour, parce que faut tirer le son, sinon c'est trop facile. Et c'est là où mon Dieu, juste à nous, tout ça qu'a fait. Et c'est ça qui est arrivé là. Vous voyez, mon Dieu, pendant l'éveil? Donc finalement, faut rien faire pour les Égyptiens. Je dis, je lui ai quoi de mon Dieu, on a pris ça à l'aigle à payer. Et c'est incroyable, oui. Quand même, c'est incroyable quand même. Mm-hmm. Donc quand même, et verset 12 à dire, l'Éternel et bon Dieu dit Moïse, écoute, ça bon Dieu dit, c'est là où on parle là, important, et c'est pour nous aujourd'hui jour. Hein. L'Éternel dit Moïse et Aaron, parce qu'ils n'ont pas quoi Adam moi. Alors tu vois la différence entre le je et moi Dieu. Le conflit cosmique, le moi qui veut toujours, ouais, qui veut faire sa feuille, qui veut habiter, et l'esprit de Dieu qui me dit, c'est ce qu'il faut faire, c'est ma voix. C'est l'esprit m'inspire ce qui est bien, l'inspiration. Mm-hmm. Inspire ce qui est bien, connaître la volonté de Dieu, faire les choses. Et là, quoi, ouais, déjà, au croisant du combat là, le conflit cosmique est là.
1: Oui, là, ouais.
2: C'est pas quoi, Adam, moins. Mais c'est roche là, c'est moi qui démettre roche là. 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Mais laissez-moi faire les affaires, moi.
1: Tout à fait.
2: Laissez-moi faire les affaires, c'est moi qui bon Dieu. Moi, choisir, fais-moi confiance, laissez-moi conduire. En vleu là, en cas de ça pour faire, mais c'est moi qui bosse, c'est moi qui a conduit. Fais-moi confiance. En Dieu parler. Dernière fois, là, en Dieu frappé. Pas de problème. Mais là, en Dieu, comment on dit? Donc, première fois là, Dieu frappé, quelque part. Bon. Encore
1: une
2: manière pour manifester ça, oui. Parce que
1: t'as une raison, ouais.
2: Voilà, t'as une raison, ouais. Parce que moi, il faut dire que ça en voulait. Mm-hmm. Mais là, tu parlais. Quoi, ouais? Et là, il dit, ou, pas quoi, Adam, moi, bon Dieu. Et même là encore, si faut penser encore à Roche, Jésus-Christ, nous peut dire ça aussi, parce que Jésus a dit, ok, si vous pas quoi, Adam, si vous pas accepté, pas ni vie éternelle, pas ni à rien pour, sans moi, vous pouvez pas faire rien,
1: ou mort,
2: ça fait arriver honnête. Quoi, encore? Et c'est là, pour nous comprendre, aujourd'hui, jour, pour nous, pour bien comprendre cela, que, fais-nous quoi en sa bondi, qu'a dit, nous besoin discuter, nous besoin contester par la bondi, nous besoin changer, nous besoin faire bondi, changer parole, changer avis, changer, orientation, pour faire nous plaisir, faire nous, mais ça pas qu'à marcher comme ça, bon Dieu, c'est bon Dieu. Voilà, et ça, c'est important. Et là, et comme on a dit, et gardez bien qu'à bon Dieu, hein, il dit à Moïse et à Aaron, zot péché entré.
1: Non.
2: Ha, gardez bien, vous, hein. Et peuple là, quelque part, ils ont ça dans ça, hein. Parce que yo ça, ils ont de l'eau, hein. Mm-hmm. Ils ont boit de l'eau, ok. 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
2: 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Donc, et moi, pour moi, la notion, ça qui est important, pardon, là, c'est, bon Dieu qu'a dit, hein, je pas quoi Adam, parole en moi. Je dis, je nous dans un contexte de vie également. Et par là, bon Dieu remet en cause. Mon cas douté, et notamment avec Covid, là, mon cas douté à parole à mon Dieu. 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Et c'est pour ça que c'est important que nous comprenions ça dans le cadre du conflit cosmique, parce que c'est ça. Monsieur a dit, c'est pas a dit madame là en Eden, hein? D'accord. Mm-hmm. Si vous mangez fruit là, ou qu'il y a une commande, ou qu'il y a une connaissance, ou qu'il y a tout ça qu'il faut. Mais si grenne là ça, que Satan l'a gué là, mais il y a dans nous. 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Donc toute l'humanité, tu nous grenne ça dans nous. Et nous avons tendance à toujours contrer carré bon Dieu, contrer bon Dieu, discuter bon Dieu, et parce qu'il n'a pas fait les choses que nous voulons faire. Qu'on te voulait y faire. En fait, nous voulons dire, bon Dieu, quelque part, il passe ça qu'il a fait, quoi. Et certaines personnes qui ont dit, par exemple, que, qu'on dit, les questions posées là, c'est les questions que le monde a posées. C'est bien de poser des questions là, parce que c'est à peu près ça. Quelque part, bon Dieu, injuste. Qui j'ai fait là? Par contre, qui j'ai fait? Mais regardez bien l'évolution là. Regardez bien, j'ai dit, qui a fonctionné avec nous. Et un point de texte dans l'acte des apôtres qui est très important. Bon Dieu, qui a dit, il partit tant d'ignorance. Et qui a cheminé avec nous, qui a appliqué avec nous, qui a accompagné avec nous. Mais il y a un moment donné, bon Dieu qui a dit non, stop là. Stop là. Ça c'est important.
1: Ok.
2: 20.
1: Ok. Bien. Alors, nous avons gardé ta coupion là.
2: Oui.
1: Ta coupion là. Et Adam Roche là, il a cogné Roche là, deuxième Roche là. Il nous parle d'incrédulité. Il nous parle de non-croyance.
2: Oui, c'est ça.
1: Alors, et réponse là pour moi, on pense courte et bref la question là ça.
2: Ouais.
1: Je dis, de même que Moïse et Aaron, par la colère, par la désobéissance, par l'incrédulité, ils n'ont pas rentré.
2: Ouais.
1: Symboliquement, qu'est-ce que ça représente
2: pour nous aujourd'hui jour?
1: Ouais.
2: Pour nous aujourd'hui jour. Alors, trois poissons ou pas là? Ou pas nous trois poissons là? Non, c'est vrai, nous trois poissons. Incrédulité. Et il y a un texte à Jésus, pendant qu'on a dit ça, on a changé. Il dit, là, le fils de l'homme qui est venu, est-ce qu'il a la foi sur la terre? Vous voyez pourquoi moi insister encore? Je n'ai pas quoi Adam parole en moins, mon Dieu. Tout problème à l'humanité, Adam et Ève, c'est ça. Je n'ai pas quoi Adam parole en moins. Toute l'histoire repose sur sa croyance dans la parole de Dieu. Mais, et en cas dit souvent, pour croire en mon Dieu, il faut connaître mon Dieu. Là où qu'on est bon Dieu, on découvre. Et ça, il n'y a pas de temps fait, je vais dire, c'est une belle histoire, Moïse. Hein? Là, il a rencontré bon Dieu dit, monte des matins, qui fait, voyez qui m'en a, qui publié devant Aaron, qui m'en a, en son Dieu de grâce, miséricordieux, et tout cela. Et ça, c'est important. Et là, bon Dieu, et pourtant, Moïse déjà vécu éveil, bon Dieu, tiens, connaître. Là où Moïse vient connaître Moïse, et histoire là, ça rencontre ça avec bon Dieu, Moïse voit bon Dieu autrement. Si nous pas qu'à étudier pour connaître qui m'en a, Dieu, j'ai qu'à fonctionner pour nous, comprendre, j'ai qu'à agir. C'est qu'à faire, qu'à permettre volonté, permission, volonté, admissible, tout ça, absolu. Et nous ne pouvons pas comprendre ni. Et si nous ne pouvons pas comprendre mon Dieu, nous ne pouvons qu'aimer mon Dieu. Et si vous ne pouvez pas aimer mon Dieu, vous ne pouvez pas suivre.
1: Vous ne pouvez pas dans le Canaan.
2: Vous ne pouvez pas en Canaan, c'est cela. Et c'est ça le combat, c'est là, mais je dis, ouais, je vais insister à des voix. Les trois poisons, c'est tout ça. Ouais. Incrédulité, quand Dieu remet en cause parole à mon Dieu, volonté à mon Dieu, mais ça qui empêche d'entrer en Canaan céleste. Alors, Canaan céleste, moi, quand je dis Jérusalem céleste.
1: D'accord.
2: Moi, je dis Jérusalem céleste, puisque, en fait, la nouvelle Jérusalem et tout cela. Ouais. Donc, fais-nous faire attention.
1: Nous, regardez l'état coupion là, oui.
2: Exactement.
1: Là, au fin de descendre, mon.
2: Ouais.
1: Regardez l'état coupion là.
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1: Nous, comme sur la montagne de transfiguration.
2: Ah, bah, peut-être. Ouais.
1: Est-ce que c'est le guerrier nous qu'a voué?
2: Voilà.
1: Ça, c'est l'homme de Dieu.
2: L'homme de Dieu. Alléluia.
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2: 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Donc, vous croyez que c'est ça qu'on a dit que l'histoire, l'histoire vit en nous, expérience en nous, c'est ça. Ces ciseaux là pour tailler. Jésus utilise ça dans Jean 15, hein? Tailler arbuste là, pied bois là, fruit porté fruit. Et Jésus utilise ça beaucoup de fois, mais c'est exactement là. Vous croyez que jour là, bon Dieu, sorti éveil. Et joue la bon Dieu qui réveille. Et gardez bien, là où vous il vient, bon Dieu dit, pas rentrer. Il t'a ni peine, il t'a ni souci, il pleurait tout ça, vous voulez. Et il mort après, Moïse mort à 120 ans. Et gardez bien, Moïse mort, c'est pour Dieu nous faire nous réfléchir. Moïse mort à 120 ans, la Bible a dit, c'est là, il était en pleine forme. Vous êtes en forme, t'es costaud, mais ça allait être paré pour être pas canard. Bon Dieu dit, vous pouvez rentrer là, frère. Ça arrête, tu mal. En pleine forme, il mort là. Et vous croyez, Babi Kadou, parfois, c'est pour ça qu'il y a une belle histoire là. Il y a une belle histoire là. Parce que, oui, nous avons vite, oui. Une belle histoire, vraiment. Satan va nous contester. Oui. Bon Dieu, mais attends. Vous croyez, c'est quand Josué. Bon Dieu, mais attends, on a pardonné Moïse. Hein? Nous, j'ai fait un cheminement. Hein? Et j'ai pardonné, et j'ai sauvé. Hein? Et d'ailleurs, pour on a joué pour rien. Oh, ça belle ça. Hein? Bon Dieu, on a pris. Et c'est pour ça que Babi Kadou, Élie en ciel là, Enoch et Moïse.
1: Nous sommes la montagne de transfiguration.
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2: 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Bien taillé. Et c'est important là, parce que rappelez-vous que la venue de l'humanité se joue là, hein. C'est là qu'il a joué, hein. 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
2: 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Bonsoir Christophe.
3: Bonsoir, bonsoir à toutes et à tous. À la une, 12 pays dont la France, le Royaume-Uni et le Canada qui veulent sanctionner le commerce avec les colonies illégales israéliennes en Cisjordanie occupée. Israël a aussitôt annoncé des mesures de représailles ciblant le Royaume-Uni. Frédéric Misselin nous en dira plus à Jérusalem. Donald Trump et Vladimir Poutine parlent Ukraine pendant une heure au téléphone ce mardi. Washington espère amorcer un nouveau cycle de négociations entre l'Ukraine et la Russie. Alors que Bruxelles donne son feu vert pour que l'Ukraine puisse acheter des systèmes de défense aérien patriotes pour contrer les missiles balistiques tirés par Moscou. Et puis les rebelles houthis attaquent l'Arabie Saoudite. 73 civils auraient été blessés. L'Arabie Saoudite mène la coalition qui soutient depuis plusieurs années le gouvernement yéménite contre les houthis. Ce soir, le chef de l'ONU condamne ces attaques. 12 pays dont la France, le Royaume-Uni et le Canada veulent imposer des sanctions à Israël. Sanctionner le commerce avec les colonies illégales en Cisjordanie occupée. Objectif, protester contre les violences commises par les colons contre les Palestiniens et protester aussi contre l'expansion des colonies. Le Royaume-Uni annonce déjà aujourd'hui une interdiction d'importation provenant de ces colonies et accuse aussi le gouvernement israélien de fermer les yeux sur un nettoyage ethnique perpétré par les colons en Cisjordanie occupée. La réaction des autorités israéliennes a été immédiate. À Jérusalem, Frédéric Misselin.
4: Israël rejette des accusations, je cite, scandaleuses, et Gideon Saar, le ministre des Affaires étrangères, a immédiatement annoncé des mesures de rétorsion. Elles témoignent d'une très nette dégradation des relations entre les Britanniques et les Israéliens.
5: Le gouvernement travailliste attise l'antisémitisme. J'ai décidé de fermer le consulat britannique à Jérusalem, mais nous prendrons également des mesures de rétorsion à l'encontre d'autres pays qui agissent ou agiront contre Israël.
4: La menace est claire. Le chef de la diplomatie israélienne assure que cela a été décidé avec l'aval du Premier ministre Benjamin Netanyahou. En tout, une douzaine de pays ont annoncé aujourd'hui arrêter l'importation de produits issus des colonies illégales au regard du droit international. La France en fait partie. Frédéric Misselin, Jérusalem, RFI.
3: Frédéric Misselin parlait de Benjamin Netanyahou. Son bureau a démenti qu'il ait été au courant avant le 7 octobre 2023 d'une attaque en préparation du Hamas. C'est ce qu'affirme une enquête du journal israélien de gauche à Haaretz, selon qui les Émirats arabes unis avaient prévenu le Premier ministre israélien qui n'aurait rien fait de cette information. En tout cas, après l'attaque du 7 octobre, Benjamin Netanyahou avait lancé la guerre contre le Hamas dans la bande de Gaza. Des flottilles de solidarité avaient alors tenté d'aider la population gazaoui. Elles avaient été interceptées. Ce lundi, à Paris, 26 membres français d'équipage ont porté plainte contre X. Auprès du parquet national antiterroriste, ils dénoncent des tortures, des actes de barbarie en bande organisée et des crimes de guerre. Abla Jounaïdi.
6: Passage à tabac, agressions sexuelles, menaces de mort et humiliations diverses, les militants se remettent doucement du calvaire subi en partie sous l'œil des caméras du ministre israélien de la Sécurité, Itamar Ben-Gvir, en mai dernier. Yasmine Skola, comme ses 25 camarades français, a porté plainte ce lundi.
7: Au-delà de la satisfaction personnelle de sentir entendu déjà par les avocats, par la presse, et qu'il y ait des mesures concrètes qui soient prises, il y a aussi tout l'impact que ça pourrait avoir aussi sur... la visibilisation des violences que subissent les Palestiniens et Palestiniennes et qui ne sont pas entendues en fait comme nous on peut l'être quoi.
6: Une enquête préliminaire est déjà en cours par le parquet antiterroriste à la suite d'un signalement du gouvernement français. Nous avons le sentiment que les choses sont prises au sérieux, confie l'avocate Anna Bouchareb, qui au sein d'un collectif d'avocats défend les plaignants.
8: L'enjeu c'est avant tout qu'il n'y ait pas d'impunité, que nos clients puissent avoir le sentiment que justice est passée. On a confiance dans la capacité de la France, même si parfois ça prend un peu de temps, à se saisir de ces sujets. Elle l'a fait pour d'autres pays, d'autres crimes de guerre, d'autres faits analogues, et elle peut le faire aussi pour la manière dont ses propres ressortissants ont été traités.
6: Les autorités israéliennes, elles, rejettent depuis le début les accusations des membres de la flottille.
3: Abla Jounaïdi. Selon l'agence iranienne Tasnim, l'armée américaine a tiré des missiles ce soir contre un pétrolier iranien près de l'île iranienne de Karg, dans le Golfe. L'agence affirme que l'équipage du navire est en cours d'évacuation et qu'il n'y a pas de victimes. Le chef d'état-major des forces armées iraniennes venait de menacer de lancer de nouvelles attaques contre les bases américaines dans la région si des pétroliers iraniens étaient à nouveau pris pour cible. Attaque d'ampleur des Houthis pro-iraniens en Arabie Saoudite. Les rebelles yéménites ont frappé le sud du pays avec des dizaines de drones et de missiles visant entre autres des sites du géant pétrolier Aramco et une base aérienne. 73 civils auraient été blessés. L'Arabie Saoudite mène depuis des années la coalition soutenant le gouvernement yéménite. 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Donald Trump et Vladimir Poutine ont parlé de l'Ukraine au téléphone ce mardi. Une discussion d'une heure entre les présidents russes et américains, d'une extrême franchise selon le Kremlin. Alors quasiment aucune information n'a filtré sur cet entretien. Mais il intervient quelques jours à peine après la visite à Kiev et à Moscou des émissaires de Donald Trump. Des visites qualifiées de positives. Et Washington espère bien amorcer un nouveau cycle de négociations entre l'Ukraine et la Russie. Daniel Vallot.
9: Cette conversation téléphonique d'une heure environ intervient dans un contexte précis. Les États-Unis veulent relancer les discussions de paix entre l'Ukraine et la Russie et c'est dans cet objectif que les émissaires américains de Donald Trump se sont rendus ce week-end dans les deux pays. Les résultats de ces visites ont été jugés positifs par le Kremlin qui n'a cependant dévoilé aucune des idées nouvelles apportées par les émissaires. À Kiev, le président ukrainien s'est montré lui aussi positif, estimant possible une reprise des discussions tripartites dans le courant de l'automne. Pour autant, rien dans les déclarations de la présidence russe à l'issue de cette conversation téléphonique n'indique une volonté de renoncer aux conditions posées par Moscou à un éventuel cessez-le-feu, à savoir des concessions territoriales inacceptables pour l'Ukraine. En attendant l'ouverture d'éventuelles discussions, la Russie affirme être en position de force sur le plan militaire. Pourtant, selon une estimation de l'Institut pour l'étude de la guerre basé à Washington, ce ne serait qu'en 2032 au rythme de sa progression actuelle, que l'armée russe pourrait atteindre son principal objectif, à savoir le contrôle total de la région de Donetsk.
3: Daniel Vallot, l'Union européenne, elle, a donné son feu vert pour que l'Ukraine puisse acheter des systèmes de défense aérien Patriot, des systèmes américains particulièrement efficaces pour contrer les missiles balistiques tirés par la Russie et que Kiev, faute d'intercepteurs, a du mal à abattre. Avec cette autorisation, Kiev va pouvoir utiliser la prochaine tranche du prêt européen, 3,2 milliards d'euros, pour mieux protéger son ciel. C'est ce qu'a dit la présidente de la Commission européenne, Ursula von der Leyen. L'Allemagne a immédiatement promis d'envoyer à l'Ukraine des missiles pour ce système de défense, en les prélevant dans le stock de son armée. En Indonésie, le volcan Krakatoa est de nouveau entré en éruption aujourd'hui, mais c'était moins fort que ce week-end. Et le trafic aérien a pu progressivement reprendre. C'est dans ce contexte que plusieurs vidéos censées documenter l'éruption sont devenues virales sur les réseaux sociaux. Sauf qu'elles ont été générées, une fois de plus, on a envie de dire, par intelligence artificielle. Grégory Genevrier a analysé un de ces clips.
9: La vidéo apparaît dans les premiers résultats quand on cherche à s'informer sur cette éruption. Durant 15 secondes, on y voit un volcan cracher d'immenses colonnes de lave hautes de plusieurs dizaines de mètres. Des habitants pris de panique tentent de fuir à pied ou en voiture.
10: Oh my God, it's erupting!
9: Les commentaires parlent d'images récentes filmées en Indonésie, sauf que tout est faux. Plusieurs éléments montrent que ce clip a été entièrement généré par intelligence artificielle. D'abord, l'archipel où se trouve l'Anak Krakatoa est inhabité. Il n'y a pas de quartier résidentiel comme dans cette vidéo. Et puis, il y a cet homme visible devant une maison qui disparaît comme par magie après le passage d'une voiture. Cet infox est loin d'être un cas isolé. Comme à chaque phénomène naturel de cette ampleur, des comptes en quête de visibilité multiplient les vidéos mensongères. Ces contenus synthétiques saturent les réseaux et participent à invisibiliser les vraies images filmées sur le terrain.
3: Grégory Genevrier, une vérification à retrouver en images sur notre site RFI.fr dans la rubrique Info Vérif. Elle arrive tous les 3 ans, c'est l'enquête PISA de l'OCDE, le baromètre des systèmes éducatifs dans le monde. Et évidemment, ce baromètre est scruté de très près par les gouvernements. Une fois de plus, c'est l'Asie qui est en tête. Chine, Singapour, Taïwan, Japon ou encore Corée du Sud. Pour ce qui est de la France, eh bien les résultats des élèves français restent dans la moyenne de l'OCDE, mais ce sont les plus bas jamais mesurés. Le ministre français de l'Éducation, Édouard Geffray, parle d'un constat préoccupant. Il estime que le collège doit être le grand chantier du prochain quinquennat. Enfin,
11: Deux tableaux ont été dérobés au musée Renoir de Cagnes-sur-Mer, dans le sud de la France. Au départ, ce sont quatre œuvres qui avaient été volées, mais deux ont déjà été retrouvées. Pour ce qui est des deux manquantes, Madame Colonna Romano et Jeune femme au puits, il y en a quand même pour plusieurs millions d'euros. Une enquête a été ouverte. Ce vol intervient un peu moins d'un an après celui spectaculaire du Louvre. 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
1: Amos 5, verset 5. Ne cherchez pas Bethel, n'allez pas à Gilgal, ne passez pas à Beersheba, car Gilgal sera captif et Bethel deviendra une ruine. Les hauts lieux religieux corrompus ne reflètent plus l'honneur et la gloire de Dieu. À la loi et au témoignage, comme dit l'Apocalypse. C'est comme cela que le vrai peuple de Dieu peut être reconnu. Ta réputation parle pour toi, prends-y garde.
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3: Jodla, à dans réflexion et actualité, nous allons continuer à parler si langue créole. 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

0: Et songez l'importance à plusieurs langues à dans la société. 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Journée internationale de la langue à Mamel, célébrée chaque 21 février, pour faire nous savoir ça. 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Mais ça aide équilibre à langue créole et langue française. Pour quelle raison? Problèmes préjugés, stéréotypes, stigmatisés, un sentiment d'infériorité, sans valeur sociale et intellectuelle et spirituelle. C'est une chance de parler des trois langues au lieu ni on ressenti un décatement négatif pour créole et d'autres langues comme anglais. 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
1: Papa bon Dieu nous dit bonjour. Jeudi mardi, nous encourageons. L'école partie, travail reprend, embouteillage, tout ça nécessaire. Au lieu de garder l'autre là avec gros yeux, avec mépris, c'est une occasion pour réaliser qu'il y a besoin et que vous-même ou réaliser que vous pouvez faire quelque chose. Alors, titre à la leçon là, nous avons rappelé, c'est l'économa. Et exemple là, nous avons suivi là, nous avons toujours resté en lien avec ça. Jésus-Christ, tu es riche, il vient pauvre, avant bu. Et bu là, c'est pour sentir nous en misère et rendre nous riches. Et nous a dit merci. Alors nous toujours dans 2 Corinthiens, il a parlé de planification. Rangez cabanao. Et dans 2 Corinthiens 9, verset 7, il a dit nous, l'eau cabaye, ou doit être baye, selon cœur. Pas laisser tristesse envahir. Pas comprendre que c'est un épée de Damoclès qui en l'était à ou. 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

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Le croisé, on vieux corps qui nous en charge. 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L'esprit de solidarité nous peut ça. Ça existait. 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En garder au loin des petits monde. 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En cas de oui, faut nous combattre orgueil en nous, faciliter à mépriser les autres, à craser yo. Faut nous combattre ça. En pas dur déshabiller pour habiller l'autre là, mais avec parole. Avons-tu geste? Avons-tu encouragement? Et laissons là qu'aille loin. Nous voulons arrêter pour tout auditeur nous comprendre. Mais nous pouvons mentionner à d'un simple mot leur

0: fidèle. Fidélité avec bon Dieu. Fidélité, sincérité avec les autres. Nous pouvons rentrer dans l'autre détail, hein? Mais nous voulons, auditeurs, nous rester simple et comprendre. Modèle en nous, c'est Jésus-Christ. Et nous voulons suivre lui. Tita laissons là, économa. Nous prenons l'occasion de clarifier encore d'autres détails. Mais gardez, analysez ça Jésus-Christ fait. Il tenait une richesse. Pourtant, ne comprendre. Il laissait tout ça. Il acceptait de devenir pauvre. Et avec pauvreté, il établit où. Il place où. Il reconnaît vous. Nous avons dit merci. Je souhaite une belle journée, belle soirée. À demain, Spédaxi.
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Venez découvrir des clés pratiques pour mieux vivre avec Dieu, avec soi-même et avec les autres. C'est du 5 au 12 septembre 2026 avec l'intervenant Lucien Coco, conférencier, accompagnateur en relation d'aide, coach en style de vie. Ce sera donc en semaine, le dimanche, mardi, mercredi et vendredi de 18h30 à 19h45, le samedi à partir de 9h. Ce sera donc à l'église adventiste du 7e jour de Malandur à Bouillante. L'entrée est libre et gratuite. Un accueil chaleureux vous est réservé. Une seule voix peut inspirer des millions lorsque chacun choisit de partager l'espérance. L'année 2027 revêtira une signification particulière pour l'Église adventiste du 7e jour. Selon la compréhension prophétique adventiste, l'an 27 de notre ère marque le commencement du ministère public de Jésus-Christ lors de son baptême dans les eaux du Jourdain. 2000 ans plus tard, l'Église adventiste mondiale souhaite faire de cette date un temps de mémoire, d'approfondissement spirituel et de mobilisation missionnaire. Dans cette dynamique, l'Union des Antilles et de la Guyane française s'inscrit pleinement dans cette initiative et invite les églises de Guadeloupe, de Guyane et de Martinique à cheminer ensemble autour d'un thème, projet, une voie 27. Une date inscrite dans la prophétie. Le choix de l'année 2027 ne repose pas uniquement sur la commémoration d'un événement historique. Il trouve son fondement dans la prophétie des 70 semaines rapportée dans Daniel 9, 24 à 27. Une voie 27, soit plus qu'une commémoration, une dynamique spirituelle, une occasion de redécouvrir Jésus, de renouveler notre espérance et de partager la bonne nouvelle du salut. Conférence débat le mardi 29 septembre 2026 au Centre culturel Minnesota à Pointe-à-Pitre. Nouvelle loi d'aide à mourir, du droit à la mise en œuvre, cadre juridique, questionnement, éthique et défis organisationnels. Autant de sujets qui seront donc évoqué ce jour-là. Renseignements à info@amh-guadeloupe.com. Avec comme invité Anne-Sophie Moutier, juriste, consultante formatrice, enseignante universitaire, chargée de cours à l'Institut catholique de Rennes, l'Institut de préparation à l'administration générale de Rennes, Conservatoire national des arts et métiers, École des hautes études en santé publique, qui sera donc l'invité pour cette conférence débat, je rappelle, le mardi 29 septembre de 18h30 à 20h30 au Centre culturel Rémi Nessouta. Les adventistes du 7e jour de Pointe-Noire-Bourg vous invitent à cette série de causeries en esprit saint dans un corps sain, prendre soin de soi, corps, âme et esprit, du 12 au 26 septembre 2026 au programme l'alimentation, la digestion, l'eau source de vie, le sucre qu'elle fait sur notre santé, comprendre et prévenir la dépression, l'estime de soi, l'activité physique, la confiance en Dieu. Venez donc nombreux, l'entrée est libre et gratuite. Cultivons donc un esprit sain dans un corps sain. Ce sera donc le dimanche à partir de 18h, il y aura la prise de tension et évaluation du risque diabétique. Déjeuner fraternel aussi, également à l'issue du culte après donc le message de clôture. Il y aura donc une rencontre interactive l'après-midi, échange avec les intervenants et un temps de questions-réponses. Notez donc que cette date du 12 au 26 septembre 2026 à l'Église adventiste du 7e jour de Pointe-Noire. Notez sur votre agenda l'Église adventiste du 7e jour de Baïf. Il y aura donc ce comité santé qui vous propose donc une conférence débat, le sommeil, un enjeu essentiel pour notre santé et notre bien-être. Ce sera le samedi 19 septembre de 16h à 18h avec le docteur Zola Jean-Ménard, neurologue, et le docteur David Bessé, médecin spécialiste du sommeil. Rendez-vous donc à l'Église adventiste de Baïf le samedi 19 septembre de 16h à 18h.
Voleur d'année, voleur de vie, conférence débat, chaque deuxième dimanche du mois, 16h30, le dimanche 13 septembre à 16h30. Ce sera le docteur Sonny Gène qui parlera bien sûr de la douleur au romaric chez Ronnie et Marie-Laure à Vieux-Beau-Mornalo. L'entrée est gratuite. Nous poursuivons nos communiqués sur votre station radio pour une vie meilleure. Journée portes ouvertes, le Bon Samaritain, le dimanche 27 septembre, chemin 9 à Pointe-à-Pitre, au programme de 6h50, le mot du président. Course à pied de 7h à 8h, distribution du petit déjeuner, 10h-15h, profiter des différents stands, stand santé, stand de produits naturels. Le déjeuner, c'est à midi, 15h-17h, animation pour les enfants de 3 à 14 ans. Vous êtes donc attendu nombreux pour cette journée porte ouverte du Bon Samaritain le dimanche 27 septembre. À noter sous votre agenda. 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Ce sera le dimanche 20 septembre de 11h à 13h, bien sûr sur Zoom. 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Notez les identifiants Zoom 891-2220-7031. 891-2220-7031. 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Voilà pour l'essentiel des communiqués sur votre station radio pour une vie meilleure.

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2: Bonjour chers auditeurs de la Radio Vie Meilleure, nous sommes à l'étude numéro 11, gestion et mission, et certains titres donnent économa chrétien et mission. Le verset mémorisé, car vous connaissez la grâce de notre Seigneur Jésus-Christ, lui qui était riche, il s'est fait pauvre à cause de vous, pour que vous, par sa pauvreté, vous deveniez riche. Prions. Merci Seigneur pour ta protection, pour cette nouvelle journée qui s'annonce. Je voulais juste te dire que tu sois remercié pour ce don incomparable que tu as donné à notre humanité déchue. Merci d'ouvrir nos cœurs afin que nous puissions donner avec joie. Alors, hier, nous avons vu cette motivation qu'avaient les Corinthiens. Rapidement, ils avaient des raisons majeures pour donner leur offrande. Ils ont donné avec joie. Ils avaient de la reconnaissance pour la grâce de Dieu, le désir de suivre l'exemple de Jésus, le désir de partager les bénédictions de Dieu et l'amour sincère pour Dieu. Aujourd'hui, nous voyons la planification. Nous allons lire 2 Corinthiens 9, verset 7. Que dit ce passage sur la pratique de l'offrande? 2 Corinthiens 9, verset 7. Que chacun donne ce qu'il aura décidé en son cœur, sans regret ni contrainte, car Dieu aime celui qui donne avec joie. Dieu a pris la décision de sauver le monde avant même que le monde ne tombe dans le péché. La venue de Christ faisait partie d'un plan ancien. Dieu n'a pas été pris au dépourvu. Il avait prévu de se donner lui-même par Jésus. Dans 2 Corinthiens 8 et 9, la planification est un principe théologique essentiel qui concerne l'acte de donner. Dieu aime celui qui donne avec joie. Le mot important ici, c'est le cœur. Le don chrétien doit être réfléchi, personnel, volontaire, libre et joyeux. Premièrement, la planification implique une décision préalable. Paul dit que chacun donne comme il a résolu en son cœur. Le mot grec traduit par résolu est le verbe proaereo. Ce verbe est une forme composée. La particule pro signifie à l'avance ou préalablement, et ereo signifie dans ce contexte décidé. Donc, proaereo désigne une décision prise à l'avance. De plus, en commençant sa déclaration par chacun de vous, Paul indique que le montant donné ne sera pas le même pour tout le monde. Son argument était le suivant. Quelle que soit la décision des gens, elle devait être prise après mûre réflexion. Ils devraient donner ce qu'ils estimaient être le montant approprié pour eux. Deuxièmement, la planification implique le principe de proportionnalité. Paul rapporte que les Macédoniens ont donné selon leurs moyens. Ensuite, il applique ce principe de proportionnalité aux Corinthiens également, les encourageant à mener à bien la tâche qu'ils avaient déjà entreprise et les exhorte à achever ce projet en utilisant les ressources dont ils disposent. 2 Corinthiens 8 et le verset 11. Menez-la donc maintenant à bien, afin que sa réalisation corresponde en fonction de vos moyens, à l'empressement que vous avez mis à la vouloir. Parce que dans le verset 10, Il avait dit, en effet, « C'est un avis que je donne à ce sujet et c'est ce qui vous convient, puisque dès l'année dernière, vous avez été les premiers non seulement à faire une collecte, mais aussi à la vouloir. » Donc, nous voyons d'ores et déjà la planification et ainsi que la réalisation du projet d'aider les plus pauvres. Il conclut la réflexion en disant que l'offrande est donnée en fonction de ce que l'on a et non de ce que l'on n'a pas. De Corinthiens 8, verset 12, « Quand la bonne volonté existe, on est bien accueilli en fonction de ce que l'on a et de ce que l'on n'a pas. » Alors que la Bible définit la proportionnalité de la dîme 10%, il n'en va pas de même pour les offrandes que chacun donne comme il l'a décidé dans son cœur. De Corinthiens 9, verset 7. Nous lisons que chacun donne comme il a décidé dans son cœur, sans regret ni contrainte, car Dieu aime celui qui donne avec joie. Paul refuse donc deux moteurs. La contrainte, je donne parce qu'on m'oblige. Le regret, je donne, mais intérieurement je souffre de ce que je perds. À leur place, ils proposent la joie. Pourquoi? Parce que le croyant ne regarde pas uniquement à ce qu'il abandonne, il regarde celui de qui il a tout reçu. Que chacun donne comme il a décidé dans son cœur, tout en appliquant le principe de proportionnalité. Autrement dit, chacun décide quelle proportion de ses revenus il ou elle donnera en offrande. Chacun est censé donner proportionnellement à ce qu'il possède. Cela ne peut se faire sans planification. Une question: êtes-vous fidèle dans le paiement de la dîme et des offrandes, que vous soyez riche ou pauvre? Quelle excuse avancez-vous pour ne pas donner alors que vous savez que vous pouvez faire plus? Prions. Merci Seigneur pour ce don gratuit et aide-nous à donner généreusement, avec joie. Permets-nous d'apporter les dîmes et les offrandes avec joie pour la poursuite de la mission que tu nous as confiée. Merci de nous aider, Seigneur, à ouvrir notre cœur. Amen. Demain, nous verrons une question d'attitude. Bonne journée.
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Bienvenue dans le pouvoir de l'espérance. Le pasteur Eddy Michel Carpin, que nous rejoindrons dans un instant, et moi-même sommes ravis de vous retrouver pour cette série dédiée à un thème universel et profondément humain, la peur. À travers ces épisodes, nous allons explorer comment cette émotion peut nous paralyser, mais aussi nous enseigner et nous renforcer. Alors, restez avec nous et découvrez comment transformer la peur en une force positive. Mais juste avant cela, prenons un moment de louange et que ce temps de musique soit une ouverture pour recevoir le message d'aujourd'hui.

0: va parler de la peur de la nudité. Alors, je ne sais pas si les téléspectateurs sont dans le même cas que moi, mais je suis restée sur ma faim. J'ai encore plein de questions, je suis sûre qu'eux aussi. Et j'aurais souhaité qu'on revienne et qu'on continue aussi sur le sujet de la peur de la nudité, parce que je trouve que c'est un sujet qui est quand même très, très vaste. Et je ne suis pas sûre qu'on ait eu le temps de réellement pouvoir brasser l'entièreté du sujet. Alors, on disait la peur de la nudité, on se posait la question, en tout cas, on disait que ça venait du fait qu'il y ait eu un lien qui a été rompu entre Dieu et Adam et Ève, et que ce lien rompu a généré donc le sentiment de peur, et qu'avec ce sentiment est née en fait la peur de la nudité au moment où ils ont consommé le fruit en désobéissant à Dieu. On parlait donc de l'interprétation qu'on en fait aujourd'hui, et je te disais hier, je te demandais, dans notre monde occidental, nous avons quelque part peur de la nudité, ce qui est un petit peu paradoxal puisqu'on voit aussi dans ce monde, on banalise, on commercialise la nudité, et pourtant dans certaines contrées, dans certaines tribus amérindiennes, africaines, ils n'ont pas du tout cette crainte, cette peur de la nudité, ils n'ont pas le même rapport. Et on a fini en quelque sorte sur cela en disant que est-ce qu'on ne devrait pas se mettre à nu justement avec Dieu, que ça soit physiquement, psychologiquement. Mais du coup, c'est resté en suspens. Pourquoi certaines contrées, certains pays n'ont pas cette crainte de la nudité, et pourquoi dans le monde occidental de manière générale, puisqu'on avait quand même évoqué par exemple les nudistes qui n'ont pas ce rapport justement de crainte, de peur avec la nudité, pourquoi chez nous il existe? Et tu nous avais quand même un petit peu expliqué avec les textes de Genèse. Est-ce que tu pourrais les reprendre aussi pour un petit peu resituer le contexte?
1: Tout à fait. Donc, je vais lire Genèse chapitre 3, verset 7. Les yeux de l'un et de l'autre s'ouvrirent. Ils connurent qu'ils étaient nus, et ayant cousu des feuilles de figuier, ils s'en firent des ceintures. Donc, c'est vrai que le verset 25 du chapitre 2 de Genèse nous dit que l'homme et la femme étaient tous les deux nus et ils n'avaient point honte. Donc, déjà, on voit qu'il y a une différence entre le moment où Dieu va les créer et le moment où ils vont rompre ce lien de confiance, cette relation qu'ils avaient avec Dieu. Ce qui s'ensuit, c'est qu'ils prennent conscience de leur nudité. On avait parlé aussi de cette notion de vulnérabilité. Donc, ils se sentent vulnérables à ce moment. Et effectivement, dans le texte, il est dit qu'ils se font des vêtements de feuilles de figuier et ils vont s'en faire des ceintures. Donc, c'est vrai que le mot est très intéressant parce que il se traduit aussi par armure, mais il se traduit aussi par ceinture. Donc, on voit qu'en quelque part, il y a quelque chose de gênant qui apparaît à leurs yeux, en tous les cas, et ils veulent se protéger, ils veulent se couvrir par rapport à cela. D'accord? Maintenant, tu me posais la question aussi par rapport aux tribus qui ont un autre rapport peut-être aussi avec la société et surtout avec la nature. Ils ont un rapport parce que ce sont des gens qui ont des croyances également, mais ils n'ont pas l'éducation que nous avons. Parce que souvent, c'est notre éducation également. C'est pas simplement la lecture du texte et dans la relation avec Dieu que d'emblée ce lien ou cette honte avec ou cette peur du nu arrive. C'est premièrement Adam et Ève qui vont le décoder ainsi. D'accord? Ils vont le décoder ainsi et ils vont se protéger. Donc ça veut dire que des gens qui vont grandir et qui vont évoluer dans un autre système que le nôtre, tout en étant en lien avec Dieu, ne vont pas forcément éprouver la honte ou la peur de la nudité. Mais nous sommes dans une société où effectivement cela a été développé et enseigné comme étant c'est un lien avec la sexualité. Donc on a honte un peu parce que la sexualité dans les milieux c'est vrai un peu religieux, c'est quelque chose de caché, de réservé, de protégé. ce qui est tout à fait normal, mais derrière aussi, c'est très critique, on est très critique vis-à-vis de ceux qui se dénudent. Et d'ailleurs, aujourd'hui, tu faisais référence un petit peu à toutes ces publicités qui existent, qui dénudent un peu les uns et les autres. Et c'est vrai que là aussi, ça bouge. Ça bouge, mais il y a toujours une catégorie de personnes, puisque les corps sont utilisés à des fins mercantiles. Donc c'est vrai que dans ces tensions, il y a beaucoup de notions qui en fait se développent aussi dans les relations des uns avec les autres, dans le regard que l'on pose également sur les choses. Et ben, la peur, la honte, la critique par rapport aux perceptions religieuses, eh bien, ça fait que ben, finalement, tout le monde un peu a peur de cette nudité. Il faut absolument la cacher. Et je pense qu'on va développer encore un peu cette notion pour un peu mieux la saisir dans le contexte biblique.
0: Alors, c'est quand même très paradoxal parce que il y a effectivement le poids de l'éducation, l'interprétation qu'on fait de la nudité.
1: Oui.
0: Donc, qui vient alimenter une fois de plus la peur et la honte. Mais en même temps, on vit et on baigne dans un monde où, je le redis, on banalise la nudité. Ça ne nous choque pas, on va voir à travers des publicités, etc. Mais quand cette nudité manque de pudeur à notre égard, dans notre sphère intime, c'est problématique, ça devient problématique. Est-ce que la Bible nous aide, nous permet de trouver un équilibre? Comment on fait pour avoir cet équilibre entre ce qui nous est dit, ce rapport à la nudité, et puis ce qui se passe dans le monde dans lequel on évolue?
1: Alors, la première chose que l'on observe en lisant le texte biblique, c'est que ce n'est pas Dieu qui va couvrir Adam et Ève là premièrement, mais c'est eux. C'est-à-dire que c'est pas le regard de Dieu qui va générer cette honte ou cette peur de leur nudité. Ça, c'est le premier élément.
0: Parce que ça part de leur interprétation.
1: Ah oui, tout à fait. Ce n'est pas Dieu qui les rencontre et qui fait un constat et qui va leur dire « bon, couvrez-vous ». On est dans une autre démarche. Tandis que la démarche biblique est totalement inverse. C'est-à-dire que la peur viendra de l'homme. Ça veut dire que même aujourd'hui, la peur de la nudité vient premièrement de nous. Elle ne vient pas dans un rapport à Dieu. Alors après, effectivement, il y a un texte dans Genèse chapitre 3, verset 21, où à la fin, l'Éternel Dieu fit à Adam et à sa femme des habits de peau et il les en revêtit. Alors, à la fin, d'accord, alors qu'ils se sont cousus des vêtements de feuilles de figuier, à la fin, Dieu va les couvrir, d'accord? Dieu va coudre, alors à la différence de l'armure, parce que c'est pas le même mot qui est utilisé dans le texte original hébreu, mais il s'agit ici d'une tunique. Ça veut dire que c'est un vêtement qui va maintenant faire face aux conditions climatiques. Parce que, justement, le premier dérèglement climatique a lieu là aussi. Ça veut dire que cette cassure dans le lien avec Dieu va agir non seulement sur l'homme, on va le découvrir après, pour ceux qui veulent bien lire le texte biblique, ils vont voir que tout va commencer à dégénérer, à se dégrader. Et Dieu va anticiper ce dérèglement climatique en leur faisant des tuniques, mais des tuniques pour pouvoir faire face justement à ces changements, et donc des peaux d'animaux. Donc on voit la différence. Des feuilles de figuier, ils se mettent simplement une ceinture comme un bouclier, une armure. On a peur. Oui, parce qu'ils ont peur, donc ça représente, c'est pour les protéger. Et Dieu va les couvrir. Et c'est intéressant de voir que Dieu va fabriquer le vêtement. C'est pas mal. Et Dieu va les en revêtir. Et cette notion est vraiment très intéressante dans la Bible parce que à partir de la situation nouvelle de l'homme, Dieu agit. Mais notons que Dieu n'a pas honte, premièrement, de la nudité de l'homme. Dieu n'a pas peur et Dieu ne génère pas. Ce n'est pas lui qui génère cette peur de la nudité chez l'homme. C'est très intéressant et c'est très important. Mais Dieu, compte tenu du contexte, de l'évolution des choses, parce que ils sont dans une situation maintenant nouvelle, celle que la Bible appelle la situation de péché. Eh bien, Dieu va pourvoir lui-même, eh bien, à cette nouvelle condition. Et c'est vrai que la Bible, ailleurs, va nous faire comprendre que la venue du Christ sur la planète Terre, sa mort et sa résurrection auront un impact sur nous, comme pour nous couvrir justement de cet état, de cette nature que nous avons perdue. On a perdu cette nature d'innocence. On est devenu des pécheurs. Eh bien, la Bible va nous enseigner, va nous dire que la mort et la résurrection de Jésus, quand on y croit, eh bien, ça va agir comme un vêtement pour nous couvrir, justement, de nos fautes, de nos imperfections, pour nous rendre maintenant acceptables. Et c'est vrai que cette notion est vraiment très intéressante quand on étudie la question de nudité dans la Bible, de la peur de la nudité. Alors, Dieu agit pour, comme pour, en quelque part, nous remettre dans la condition que l'on avait avant la rupture avec lui.
0: Alors aujourd'hui, nous, on est sous cette condition,
1: oui,
0: une nouvelle condition par rapport à Adam et Ève. Excusez-moi, si je comprends bien ce que tu nous expliques. Et donc, Dieu est intervenu,
1: oui,
0: par rapport à cette nouvelle condition. Donc, il n'est pas intervenu tout de suite.
1: Non, pas tout de suite.
0: Au départ, on fait nos petites affaires. Au départ, je découvre la nudité. En tout cas, je ressens une honte. Et donc, je vais décider de me vêtir. Dieu intervient parce que je rentre dans une nouvelle condition.
1: Oui.
0: Et à cette nouvelle condition, il va, lui, être le pourvoyeur.
1: Tout à fait.
0: Mais pourquoi ne pas l'avoir été au moment où je rentre, avant que je rentre justement dans cette nouvelle condition? Pourquoi, au moment où je découvre cette crainte, cette honte de la nudité, il n'intervient pas? Parce que je prends un exemple de la vie de tous les jours. La nudité n'est pas un problème, et donc on se promène, etc. Et puis on finit par avoir un événement. Alors peut-être, voilà, une publicité choc, qui ne l'est peut-être pas aujourd'hui, mais qui nous choquerait parce qu'on verrait un corps nu. Et là, on prendrait conscience, ah, peut-être qu'on n'est pas dans... ce qu'on fait n'est peut-être pas bien, n'est peut-être pas bon, et il faudrait qu'on s'habille.
1: Oui, oui.
0: On s'habille. Mais pourquoi il n'interviendrait pas avant qu'on rentre dans ce processus et dans cette nouvelle condition? Pourquoi c'est dans ce processus et dans cette nouvelle condition? Pourquoi c'est à cette

0: ce qui se casse, c'est que l'homme devient autonome. Il a mis Dieu de côté. Et donc, il va chercher, par ses propres moyens, eh bien, à répondre justement à ses peurs. Il va se couvrir. Il a honte, il a peur, mais il se couvre. Il se couvre, il se cache. Mais, et après, on voit que Dieu, pour le rétablir, pour qu'il puisse retrouver sa paix, sa sérénité, mais Dieu va pourvoir pour lui. Lui, il ne peut pas. Ou ce qu'il fait est insuffisant pour retrouver cette sérénité, pour sortir du cadre de la honte. Eh bien, on voit qu'après, Dieu va lui donner la solution, lui donne le moyen pour qu'il retrouve cet équilibre, qu'il retrouve cette paix. Et c'est pourquoi, d'ailleurs, après, dans le livre de l'Apocalypse, au chapitre 3 et le verset 1, il nous a dit, verset 18, chapitre Apocalypse, chapitre 3, le verset 18, voici ce qui est dit. Il nous invite à acheter des vêtements blancs afin que tu sois vêtu et que la honte de ta nudité ne paraisse pas. Bon, on voit, on est dans le... C'est-à-dire, on voit maintenant que le vêtement est utilisé comme un symbole, comme une métaphore pour nous permettre de retrouver une situation perdue. Donc oui, on peut être vêtu, on peut avoir des vêtements, mais devant Dieu, en fait, on ne porte pas de vêtements, on est nu et malheureusement, on est honteux, comme Adam et Ève, parce qu'ils ne voulaient pas paraître devant Dieu tels qu'ils se sont découverts après, alors que Dieu n'en avait pas honte, mais eux, ils ont eu honte. Et Dieu nous dit ici, eh bien, moi je vous propose un vêtement. Et là, je fais le lien avec ce que je disais tout à l'heure, c'est-à-dire c'est la mort et la résurrection de Jésus. Lorsque j'y crois, cela va agir comme un vêtement. Le vêtement blanc dont il est question, pour qu'on ne voit pas la honte de ma nudité, ça fait référence à Genèse. Lorsqu'ils se sont vus nus, ils ont eu honte, ils se sont cachés. Alors, le seul moyen de retrouver cette sérénité, cette paix, et que nous n'ayons plus peur, l'espoir pour nous, en fait, c'est la personne de Jésus. C'est de croire véritablement, eh bien, à sa mort, à sa résurrection, comme étant valable et efficace pour nous couvrir de toutes nos hontes, de toutes nos peurs. Et c'est ça la solution biblique. C'est ça l'espoir pour nous. C'est qu'en dépit de nos peurs, nos hontes, en dépit de tout ce qu'on peut voir dans la société qui peut nous affliger, qui peut nous toucher, qui peut nous faire honte, parce que quand on voit des corps nus, ça nous renvoie à nous-mêmes, ça nous renvoie à nos propres peurs, à nos propres hontes. Eh bien, la Bible nous dit, il y a une solution. Mais la Bible ne nous dit pas de suivre non plus la société dans sa décadence, d'accord ? Dans sa déchéance. La Bible nous dit, non, vous vivez dans une société, il ne faut pas avoir peur de la nudité. Elle est. Maintenant, il y a des codes dans la société. Là où nous vivons, nous portons des vêtements, eh bien, nous en mettons, bien sûr, parce qu'il y a le regard de l'autre. On peut blesser l'autre. Donc, la Bible aussi nous invite à être dans le respect, dans la relation avec l'autre. Mais de l'autre côté, dans la métaphore biblique, c'est intéressant de voir que Dieu répond également à cette peur. Et il apporte la solution, il nous dit, mais t'inquiète pas. Par rapport à ta nudité, moi j'ai prévu. Quand tu as honte de ta nudité, j'ai prévu quelque chose pour toi, pour que tu sortes et que tu guérisses de cette honte, et que désormais, eh bien, dans ta relation avec moi, une relation qui doit être à nu, comme nos premiers parents, comme Adam et Ève, avant la chute, ils n'avaient point honte de leur nudité parce qu'ils étaient en paix avec Dieu.
1: Nous qui sommes dans cette nouvelle condition, finalement, ce que tu es en train de me dire, c'est que pour dépasser cette peur, cette honte de la nudité, en réalité, on l'a peut-être déjà dépassée, puisque le pourvoyeur Dieu a déjà fait ce qu'il fallait.
0: Tout à fait.
1: C'est nous, dans notre interprétation peut-être, avec certaines barrières, on bloque encore un petit peu, peut-être beaucoup, mais...
0: Malheureusement, oui.
1: C'est... Et puis l'environnement aussi dans lequel on est peut aussi, je dirais, nous conforter dans ce qu'on pensait être juste, bon, qui ne l'est peut-être pas. Cette nouvelle condition, finalement, quand on comprend que Dieu est le pourvoyeur de notre nouvelle condition, on ne peut avoir que de l'espérance.
0: Ah, tout à fait, Florine.
1: Même si cette peur, l'état de peur qu'on peut avoir par rapport à la nudité existe,

0: poste. Je pense qu'elle peut s'en trouver très fortement diminuée parce que justement le pourvoyeur Dieu a fait, a agi et agit encore pour nous. Et donc on a l'espoir, l'espérance vraiment qu'effectivement il y a la nudité. Et d'ailleurs, tu nous le dis, Dieu nous dit, oui, elle est là, mais selon où on se trouve, dans, alors culturellement et sociologiquement, eh bien, il faut s'habiller, alors parce qu'on vit aussi en communauté et que le respect et la relation avec l'autre passent, en tout cas pour certains, par là. Est-ce que, parce qu'on n'est pas en train de dire que, comme la nudité n'est pas le problème, on n'est certainement pas en train de dire ici, en tout cas aujourd'hui, que bon bah pas besoin de me vêtir. La Bible le dit, Dieu est mon pourvoyeur. On parle bien de cette métaphore.
1: Ah oui,
0: on appuie bien sur le fait que on doit s'habiller. En tout cas, là où nous vivons, on doit s'habiller. On s'habille, c'est une marque de respect et ça nous permet aussi d'être en relation avec les autres.
1: Mais Florine, par rapport à cela, l'objectif aussi, c'est de montrer aux uns et aux autres que Dieu n'a pas honte de notre nudité. Il n'a pas honte. Donc ça veut dire que nous sommes aussi en train de partager avec nos auditeurs l'idée selon laquelle Dieu nous accueille tel que nous sommes. Il nous accueille dans notre nudité.
0: Il mais toujours accueille. Avec cette métaphore.
1: Parce que bien sûr.
0: Moi, tu me dis, voilà, les vêtements m'encombrent, je m'embête pas, puisque de toute façon, c'est pas un problème pour Dieu. Il n'a pas notre interprétation.
1: Tout à fait.
0: Donc, j'arrive et
1: oui, parce qu'il ne s'agit pas non plus de libérer les uns et les autres maintenant et de dire on sent tous nus, etc., dans les rues. Non, on va au travail dans les rues. Non. Nous ne sommes pas...
0: C'est de mettre sa relation à nu avec lui.
1: Alors, premièrement, en tant que personne, être humain, face à ma propre nudité, sans aborder la question spirituelle, d'accord, il y a un travail. Parce que notre histoire en tant qu'Antillo-Guyanais et même dans beaucoup de chez beaucoup de peuples, la nudité, on en a honte. On a peur de notre corps, notre propre corps nous fait peur parce que la société est codifiée. Et donc on se compare souvent et on se retrouve en mal-être. Donc l'idée première, c'est de nous aider à sortir de cette première peur là. Et puis, il y a aussi un niveau de peur spirituelle. Et c'est celle-là que l'on aborde également, où Dieu vient pour nous permettre de rétablir la relation perdue. Le cadre cassé qui s'est brisé, le verre qui s'est cassé, il a reconstruit le verre. Et il m'invite à être couvert, justement, de ses mérites pour que, justement, habillé ou pas, de façon physique, concrète, je sois réellement couvert et que je retrouve cette relation sereine de paix avec lui. Parce que c'est ça l'objectif de notre émission, c'est d'apporter l'espoir pour ceux qui souffrent physiquement, mais aussi spirituellement, et qu'ils retrouvent ce lien avec Dieu.
0: Et est-ce que quelque part, alors on verra après la suite demain, mais est-ce que quelque part Dieu ne nous dit pas aussi « N'ayez pas peur de moi, n'ayez pas peur de ce que je suis et de ce que je peux vous apporter. »
1: Alors, tu as tout à fait raison et nous allons permettre aux auditeurs quand même de revenir sur cette question avec nous. Mais on voit que dans les trois premières émissions, on aborde et on comprend qu'il y a une cassure avec Dieu. Et cette cassure avec Dieu va entraîner justement un certain nombre de peurs. Et ces peurs, elles sont multiples. D'accord ? Donc oui, cet élément extrêmement important, la peur de Dieu est extrêmement importante. Et comment sortir de cette peur de Dieu ?
0: Eh bien, chers téléspectateurs, je vous invite demain pour vaincre, encore dépasser une peur, et notamment celle d'avoir peur de Dieu, de le rencontrer, de savoir qui il est, de finalement s'approcher, de se frotter à lui. Je vous donne rendez-vous demain, même heure, même chaîne.

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2: À nouveau aujourd'hui, je vous salue, mesdames et messieurs, et j'aimerais m'arrêter avec vous sur les limites des remèdes rasiers. Contrairement à la croyance populaire, la médecine par les plantes n'est pas anodine et doit être utilisée avec beaucoup de précautions et aussi à bon escient. L'idée reçue selon laquelle si ça ne fait pas de bien, ça ne peut pas faire de mal, n'est pas rationnelle et cela peut comporter des dangers. Comme pour tout type d'automédication, celle basée sur la phytothérapie, connue sur les remèdes rasiers, les plantes médicinales, dans leur usage, il y a des limites qui seraient dangereuses de dépasser. Les pathologies graves sont tout d'abord du ressort du corps médical. Le corps médical seul est autorisé à élaborer un schéma thérapeutique, lequel pourra éventuellement intégrer les plantes médicinales. Dans le cadre d'une médecine familiale, l'usage des remèdes rasiers ici ou des simples ailleurs, par exemple à La Réunion, doit être réservé à des troubles bénins. Si, après un traitement de courte durée, aucune évolution n'est signalée, ou pire, une aggravation est constatée, le recours au corps médical sera là encore obligatoire. Ainsi, les propriétés et indications décrites dans les informations, les présentations que nous allons avoir, ne doivent en aucun cas favoriser une automédication mal contrôlée. Mais éclaire les auditeurs, les auditrices sur les limites connues par la science actuelle d'utilisation des plantes médicinales. Mais au-delà de ces mises en garde, il n'en demeure pas moins vrai que la phytothérapie est à même de résoudre un grand nombre de problèmes de santé, d'une manière efficace, d'une manière durable et en harmonie avec le milieu naturel et culturel dans lequel nous évoluons. Face, mesdames et messieurs, à la modernisation des sociétés caribéennes, des sociétés guadeloupéennes, des sociétés antillaises, face aux les savoirs traditionnels s'érodent peu à peu. Et la médecine par les plantes ne demeure pas l'apanage que des personnes âgées. Elle est de plus en plus rarement transmise aux nouvelles générations, sans pour autant avoir totalement cédé le pas à la médecine officielle. Je ne suis pas médecin, je ne peux pas prescrire tel traitement à Monsieur X ou à Madame Z, mais seulement ayant vécu avec la pratique des remèdes rasiers, avec des grands-parents, des personnes qui ont utilisé ces remèdes rasiers, je suis à même de vous donner des conseils sans pour autant vous faire des prescriptions. L'usage de ces remèdes rasiers est de plus en plus rarement transmis, vous ai-je dit, aux nouvelles générations. Mais cet usage reste encore vivant et trouve naturellement sa place dans la pensée collective antillaise. Les remèdes traditionnels méritent d'être valorisés autant auprès de la population que du corps médical et des responsables, quand je dis des responsables sanitaires, afin d'être associés aux pratiques médicales modernes. En effet, de nombreuses plantes médicinales voient leur utilisation traditionnelle confirmé par les recherches scientifiques qui ont mis en évidence des activités pharmacologiques précises telles que ces 14 plantes médicinales qui ont été confirmées par la pharmacopée française et mis en service par les laboratoires Phytobocaz. Souvent, ces confirmations doivent révéler leur potentiel et nous amener surtout à comprendre qu'il est temps pour nous de nous tourner vers ces pratiques et de leur accorder une place prépondérante dans nos consultations, dans nos vies de chaque jour. Pour l'exemple, on retiendra par exemple le goyavier. Le goyavier, c'est un antidiarrhéique. Le clou de girofle, c'est un antalgique et un antibactérien. La graine en bas-feuille, c'est un hépatoprotecteur. Ou encore l'herbe à verre, qu'on appelle le semis de contrat, est un antelmintique. Ça veut dire que ça détruit les parasites intestinales. Certaines activités pharmacologiques sans rapport avec les utilisations populaires ont été découvertes et méritent d'être diffusées. L'herbe à l'encre ou Congolala Eclipta alba possède des propriétés hépatoprotectrices remarquables. Les feuilles du calebassier sont anti-inflammatoires. Le balai-doux présente une activité anti-herpétique, c'est-à-dire pouvant faire disparaître et soigner l'herpès, quel que soit l'herpès labial ou l'herpès génital. Inversement, d'autres plantes, jusqu'ici réputées médicinales, doivent être écartées en raison de leur toxicité démontrée. Par exemple, le mari derrière l'hôpital, l'Antana Camara, est une plante réputée toxique. L'étude scientifique ne représente qu'une étape dans la reconnaissance de la phytothérapie. Elle doit s'accompagner d'une publication, une publication du savoir auprès de la population, afin de permettre une meilleure utilisation des plantes médicinales. Quand la science vient au secours de la tradition, celle-ci peut connaître un renouveau. Et dans une société qui s'interroge sur son avenir culturel, la phytothérapie, les remèdes rasiers, permettent de renforcer les liens entre l'homme et la nature. C'est un pari impossible dans une société en pleine mutation. Dans le modernisme qui nous entraîne dans ces convulsions, qui nous entraîne dans ces pratiques, dans tout ce modernisme, certainement pas, mesdames et messieurs, l'homme de la Caraïbe gardera toujours des relations privilégiées avec son environnement. Il existe de nombreuses méthodes d'administration des plantes médicinales, dont la description vous a été donnée auparavant. Nous devons veiller à utiliser les parties utiles de la plante. La composition chimique varie d'une partie à l'autre. Et pour l'exemple, si les feuilles sont décrites comme efficaces, la racine peut être inerte et voire toxique. Donc attention, faisons très attention, penchons-nous sur ces plantes, ces remèdes rasiers, étudions-les avec précaution, avec sérieux et sachons qu'elles renferment des substances capables de nous soigner, capables de nous apporter un bien-être essentiel. Merci de votre aimable attention. La prochaine émission, nous allons nous arrêter sur la description botanique, l'historique et l'usage traditionnel, et la composition et l'activité pharmacologique d'une plante. Nous vous invitons d'être à l'écoute la prochaine fois.
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5: ton règne vienne. C'est la prière que Jésus nous a enseignée. Et ce cri devrait être au cœur de tous les chrétiens. Invoquons le Seigneur par ce chant. Ton règne vienne.